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1: Bonjour à toutes et à tous, j'espère que vous allez bien. Vous êtes bien en tout cas sur Radio Déclic. Merci si jamais vous nous rejoignez. C'est l'heure de votre émission quotidienne Déclic Midi, dont voici l'édition du mardi 8 septembre. Il est actuellement midi au moment de la première diffusion de cette émission. Et qu'est-ce qui vous attend justement dans cette émission? Eh bien, nous avons déjà nos invités du jour. Ils sont deux. Nous avons Camille Soulier, directrice de La Filoche, et Thomas X, chargé de communication pour La Filoche. Bonjour à tous les deux.
2: Bonjour.
1: Vous allez bien?
2: Très bien, très merci.
1: Eh bien, super. On va vous retrouver dans quelques instants pour en savoir plus sur le nouveau cycle de La Filoche qui s'intitule Rouge. Et nous avons bien sûr aussi Lucie. Bonjour, Lucie.
3: Bonjour, Élise.
1: Et toi, comment vas-tu?
4: Bon, écoute, ça va. Hein. Et toi?
1: Eh bien, écoute, ça va bien. On continue cette semaine ensemble. Alors, aujourd'hui, tu as deux choses à nous présenter dans cette émission. De quoi il s'agit?
4: Eh bien, je vais vous faire le journal et l'agenda cinéma.
1: Eh ben, très bien, comme ça on se retrouve au début et à la fin de l'émission.
4: C'est ça.
1: En fait. Mais on pourra aussi t'entendre réagir à ma chronique, car je crois qu'elle va te faire réagir. Vous avez peut-être entendu passer cette information, des célèbres jeux vidéo qui ont été repris par la présidence américaine pour promouvoir sa politique anti-immigration. Je vous en dirai plus aussi dans quelques instants. Mais comme tu l'as dit, eh bien, on va d'abord s'informer avec le journal. 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
4: Et oui, on s'informe et on commence avec les infos locales. La pharmacie Décrouve déménage pour s'installer dans le nouveau pôle santé. Depuis hier matin, la pharmacie a accueilli ses clients dans le nouveau pôle santé de l'espace du Génie au 100 rue Thouvenot ou sur l'avenue du 15e Génie. Et la banque alimentaire fait sa rentrée dans leur casemate rénovée. Les bénévoles de la Croix-Rouge reprennent du service aujourd'hui entre 14h et 17h dans leur casemate habituelle dont la réfection a eu lieu cet été. Les prochains travaux pour refaire le sol de la casemate auront lieu durant la deuxième quinzaine de décembre. Pour en savoir plus sur ces deux actus, lisez l'Est Républicain. Et on passe aux infos nationales maintenant et l'autorisation environnementale de l'autoroute A412 entre Machilly et Thonon en Haute-Savoie a été signée par le préfet. Le collectif Stop A412 alerte sur le fait que la Savoie a beaucoup subi, comme les autres régions de France, la canicule. Des alpages ont été brûlés, des accidents mortels ont eu lieu, des orages violents et encore j'en passe. Ce collectif affirme que raser 80 hectares de forêt qui sont des îlots de fraîcheur dans ce climat déréglé pour y faire passer une autoroute n'est pas une bonne idée. Est-ce qu'on peut les blâmer pour ça? Je ne suis pas sûre. Si vous voulez avoir la version détaillée de leur engagement, je vous conseille de lire l'article de Basta sur le sujet. Et dans l'international, ça ne va pas mieux non plus, puisqu'Israël intensifie son annexion des terres en Cisjordanie occupée.

0: en Indonésie. La dernière éruption en date est celle de l'Anak Krakatau. Krakatau, dont les fumées ont atteint la capitale du pays. 8 aéroports sont bloqués, 170 000 voyageurs ne peuvent plus bouger et des élèves doivent suivre leurs cours à distance dans plusieurs régions. L'inquiétude est d'autant plus grande que la qualité de l'air de Jakarta est déjà dégradée par les fumées des feux de forêt des régions de Sumatra et Kalimantan. Pour en savoir plus, allez sur le site de Courrier International. Et on passe à la météo. À Toul, il fera 31 degrés aujourd'hui. Et à Colombey-les-Belles et Saxonsion, il fera 30 degrés, le tout avec du soleil. Et demain, nous perdrons 10 degrés d'un coup. Et nous aurons 21 degrés au plus haut de la journée avec du soleil, ce qui me met personnellement en joie.
1: J'allais dire la même chose, ça me remplit de joie de savoir qu'on perd 10 degrés, presque ressortir le manteau. Merci beaucoup Lucie pour toutes ces informations et ce petit point météo. On va passer donc à la chronique du jour. 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
1: Et comme je vous l'ai dit, on va partir du côté des Amériques, on va partir du côté de la Maison Blanche. Et oui, elle a franchi un nouveau pas pour promouvoir sa politique anti-immigration. Une collection de jeux vidéo rétro ont été mis en ligne sur le site officiel de la Maison Blanche le jeudi 3 septembre. Ces jeux n'ont pas tous le même thème, mais il y en a deux particulièrement qui ont le thème de la politique migratoire du président Donald Trump. Vous en doutez, hein, ces jeux sont donc forcément anti-immigration. Il y a 5 jeux rétro et cette collection est baptisé Arcade, et donc deux d'entre eux font particulièrement polémique. Le premier s'intitule Rio Run et s'inspire du jeu classique Snake. Vous savez, hein, le petit serpent qui mange des pommes et qui ne doit pas se mordre, sinon c'est game over, et plus il grandit, plus c'est difficile de l'empêcher de se mordre. Vous y avez peut-être passé des heures sur votre Nokia 3310. Et bien ici, le joueur doit guider un personnage représentant Tom Homan, le principal conseiller de Trump sur l'immigration. Vous devez aider Tom Homan à rassembler un maximum de personnages ayant traversé le fleuve Rio Grande à la frontière avec le Mexique et bien sûr, eh bien, les expulser dans leur pays. Le second jeu qui fait tout aussi polémique, lui, s'appelle Build the Wall. Là, on retrouve une inspiration à la Tetris. Les joueurs sont invités à bâtir un mur à la frontière pour se protéger des méchants zombies, avec pour objectif protéger la frontière de la horde qui arrive. Le titre du jeu rappelle un slogan de campagne du président américain, sans qu'aucun lien ne soit explicitement mentionné. En cas de défaite, le message franchissement illégal de la frontière apparaît à l'écran. Dès le lendemain, le 4 septembre, donc, The Tetris Company, l'éditeur du fameux jeu Tetris, a assuré ne pas avoir été associé à la conception du jeu. Ils n'ont pas autorisé l'utilisation de la marque Tetris. Sur le réseau social X, la société ajoute « Nous prenons l'atteinte à la propriété intellectuel très au sérieux. La Maison Blanche n'a pour le moment pas répondu à ces déclarations de la part de The Tetris Company. Alors j'ai dit qu'il y avait 5 jeux, donc pour les 3 autres jeux, ils portent sur les monuments de Washington, les repas scolaires et les comptes d'épargne créés pour les enfants. Sloppy Line consiste à écarter sur une chaîne de montagne les aliments qui ne correspondent pas aux critères du programme Make America Healthy Again. Dans Flappy Bill, un aigle transporte une loi au-dessus du National Mall et il faut éviter de se prendre des murs et des colonnes, notamment. Et enfin, le dernier jeu, c'est Trump Savings Tycoon. Et il invite à récolter de l'argent pour remplir les comptes Trump de ses enfants. Un dispositif d'épargne qui offre 1 000 $ à chaque enfant né durant le mandat du président Donald Trump. Alors face à l'indignation, la Maison Blanche a défendu une initiative qui souligne encore davantage le contraste entre une culture du fun et de la gagne et la sombre vision socialiste des démocrates pour l'Amérique. Comprenez ce que vous voulez dans ce message. La communication de la Maison Blanche s'inspire ouvertement du trolling sur les réseaux sociaux. Ce principe consiste à diffuser des contenus provocateurs pour susciter des réactions indignées et déclencher un phénomène de viralité. Alors je vous ai dit, hein, c'était du coup jeudi dernier qu'ils avaient publié ces jeux. Je suis allée voir sur la page officielle de la Maison Blanche pour voir s'ils sont toujours présents. Celui qui s'inspire de Tetris a disparu. Par contre, tous les autres sont encore en ligne. Donc j'ai pu expérimenter le jeu qui s'inspire de Snake. J'ai essayé que celui-là, mais donc les trois autres.

0: Enfin, les quatre autres sont accessibles et à la place du cinquième, donc où il y avait Tetris, ils l'ont enlevé et ils ont dit qu'il y aura un prochain jeu qui va arriver dans les jours à venir. Donc voilà, si vous voulez vous-même vérifier, vous pouvez encore, ils sont accessibles sur la Maison Blanche. Et pour écrire cette chronique, je me suis inspirée de plusieurs articles très intéressants que je vous invite aussi à lire de Ouest France, France Info, Libération et TV5Monde Info. Donc voilà, c'est assez scotchant ce que peut faire encore la Maison Blanche. On pense qu'ils ne peuvent pas faire plus, mais s'ils arrivent encore à nous étonner. Je ne sais pas ce que tu en penses, Lucie.
1: Bah, c'est un cauchemar.
0: Voilà. C'est hallucinant, effectivement. Enfin, en tout cas, je préfère le vrai jeu Snake. Hein.
1: Il n'y a pas de doute. Il n'y a pas de doute là-dessus. Il n'y a pas de personne dégradée, on va dire, avec le jeu Snake, a priori.
0: Voilà, c'est ça. Je ne sais pas si autour de la table, vous voulez en dire quelques mots.
2: Ce qu'on peut dire, c'est qu'à l'espace multimédia, on a plein d'autres jeux qui sont beaucoup mieux que ça. Et je pense qu'on a peut-être des versions originales de Tetris, de Snake, des jeux d'arcade beaucoup plus intéressants que ce qu'ils proposent.
0: Et bien alors, on va direction la filoche. Et justement, on va s'y rendre tout de suite pour parler de votre nouveau cycle. 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
0: Et donc oui, nous retrouvons Camille Soulier, la directrice de la Filoche, et Thomas X, qui est chargé de la communication pour la Filoche. Et nous allons parler de votre nouveau cycle qui va débuter et qui s'appelle Rouge. Alors avant de s'intéresser à toute la programmation, eh bien on va d'abord parler de ce cycle rouge. Pourquoi rouge? Pourquoi cette couleur?
4: Alors oui, c'est parce que l'automne arrive et c'est vrai que le rouge, c'est une couleur qui est très prégnante. Alors en automne, mais pas que. On s'est dit que pour contrer aussi les jours qui vont bientôt diminuer. Enfin cet été, on a eu beaucoup de soleil et de chaleur, donc c'est pas tout à fait juste. Mais on avait envie de mettre cette couleur à l'honneur parce qu'il y a beaucoup de toute une symbolique qui l'accompagne, que ce soit du point de vue des émotions qui vont de l'amour à la colère. Dans l'histoire, c'est une couleur qui a en fait traversé les siècles. J'ai appris en faisant des recherches qu'à une époque, les robes de mariée étaient rouges. Plus du tout aujourd'hui, mais c'était le cas. Et donc, elle a traversé les siècles, elle traverse les cultures, parce que il y a plein de pays dans le monde qui ont aussi un rapport au rouge qui peut être aussi différent d'une autre. Et donc, ça nous a intéressé de mettre une couleur à l'honneur, et on se rend compte que c'est très riche et qu'il y a une multitude de choses, d'activités, de littérature, de films, etc., qui tournent autour de cette couleur. On a réussi à en faire un programme, j'espère, intéressant et dense pour nos usagers.
0: Ben, on va le découvrir dans quelques instants. Juste avant, on va parler peut-être du nouvel illustrateur aussi qui vous accompagne pour cette aventure-là.
2: Oui, donc là, on a fait appel à Loïc Lucia, qui est un illustrateur de Metz. On aimait beaucoup son travail. On aime justement... Il y a une certaine continuité avec les deux autres illustrateurs qu'on avait avant, mais on part un peu dans un autre univers. Et on est très heureux de cette nouvelle couverture. Il nous a un peu demandé des informations sur le contenu, les spectacles qu'on allait voir, les thèmes qu'on allait aborder, et il a fait cette très belle couverture que vous verrez sur notre site ou sur le programme papier. C'est quand même un artiste qui est à ses côtés. Il a travaillé notamment pour Decathlon, il a fait des designs de planches de skateboard, il a travaillé avec, il a fait des visuels des chocolats des Français, il a fait beaucoup de choses même avec Luxair. Donc on est très heureux qu'il ait accepté ce partenariat avec la Filoche. Donc vous allez le retrouver sur nos trois prochains cycle, et vous le retrouverez aussi dans le cadre d'une exposition à l'été prochain.
0: Donc c'est sympa, effectivement. Alors justement, on va maintenant parler du vif du sujet, donc rouge, avec la soirée de lancement qui aura lieu le vendredi 11 septembre.
4: Oui, alors on va démarrer donc notre soirée vendredi avec la découverte de deux expositions qui sont fort intéressantes, et je souligne parce que c'est des expositions qu'on a réussi à mettre sur place grâce à des partenariats extérieurs, donc notamment grâce à l'Immédiat Galerie, qui est une sorte de bibliothèque virtuelle du Sillon Lorrain qui donne un accès à des tas de ressources libres de droit, et il y avait notamment dans ces ressources tout un travail déjà fait par des bibliothécaires pour ne pas les citer, de la médiathèque Puzzle de Thionville, qui avait travaillé sur ce thème de couleur rouge et qui nous ont donc permis d'utiliser le travail fait pour mettre en valeur donc cette couleur. Donc on n'a pas réutilisé tout ce qui avait été produit par la médiathèque de Thionville, mais une bonne partie. Et donc cette exposition est à découvrir tout au long du cycle. C'est une exposition à visée plutôt pédagogique qui reprend un peu ce que je disais au début sur qu'est-ce que c'est cette couleur rouge, les différentes nuances qui existent et la symbolique qui l'accompagne, source de vie, source de mort, l'amour, la passion, etc. à travers la reproduction de nombreuses de tableaux historiques datant du 19e siècle, 20e siècle à peu près. Et puis, c'est complété par des livres d'artistes qui sont donc des objets, on va dire, un petit peu plus un peu rares, parce que les livres d'artistes, ils sont édités dans un nombre limité, ils peuvent être fabriqués à la main, etc. Et donc, la médiathèque de Thionville nous les a prêtés durant l'exposition. Et ça vient compléter donc les panneaux de l'expo. Et l'autre exposition qui s'intitule Petit Chaperon Rouge, c'est un partenariat avec la médiathèque départementale de Meurthe-et-Moselle qui dispose aussi d'un fonds d'exposition. Et ça collait tout à fait aussi avec notre thème, puisqu'on reprend le Petit Chaperon Rouge, bien sûr. Il y aura plusieurs fois l'évocation du Petit Chaperon Rouge au cours de ce cycle. Et les tableaux qui vont être présentés là, c'est de la dentelle avec des découpes grâce au laser, voilà, avec des représentations de ce conte à travers des découpes laser. C'est très joli. Et puis donc ça sera donc inauguré vendredi soir. Et après cette inauguration des expositions, on accueille un spectacle de la compagnie Maboule Distorsion, qui est une compagnie de clowns, nez rouge, cycle rouge, voilà, vous avez fait le chemin, voilà. Et donc ce spectacle s'appelle La Cuisine. Donc il y a deux personnages auxquels il va arriver différentes aventures au sein d'une cuisine, entre un patron et l'employé, qui, voilà, des petites aventures entre deux, j'en dis pas plus. C'est accessible à partir de 6 ans, donc on peut venir avec les enfants, voilà. Il reste peu de place, mais ceci dit, venez, on trouvera des petites places.
0: Oui, voilà, on s'arrange toujours.
4: oui, voilà, exactement.
0: Et c'est gratuit.
4: Et c'est gratuit, exactement.
0: Très bien, donc le 11, ça commence effectivement ce vendredi. Alors ensuite, vous allez avoir aussi Septembre Rouge, vous participez à ce mois de sensibilisation au cancer du sang en partenariat avec la CPTS.
2: Oui, tout à fait. Alors c'est un mois qui n'est pas encore très connu, donc on souhaitait y participer, notamment avec la communauté professionnelle territoriale de santé de Moselle et Madon. On va avoir trois événements. On va accueillir une exposition qui s'appelle L'incroyable aventure dans ton corps. Ça nous aide un peu à comprendre l'émission du sang, comment le sang circule dans notre corps, quels sont ses bienfaits. On va aussi accueillir lors d'une conférence un onco-hématologue, Serge Bologna, qui va venir nous parler qui est décédé de Nancy, de la clinique Louis Pasteur. Et il va venir nous parler de son métier et aussi de mieux comprendre à quoi sert le sang dans notre corps et tous les cancers, tous les problèmes qu'il peut avoir avec cette thématique de Septembre Rouge. Et le dernier événement de ce mois de Septembre Rouge qu'on va accueillir, c'est un atelier le mercredi 16 septembre à 14h, Mission 100 devient expert. Donc c'est un peu un atelier ludique ouvert aux enfants de 7 à 11 ans, également pour leur aider à comprendre le voyage que le sang parcourt dans notre corps, ses différentes missions. Ils vont aussi pouvoir découvrir sa composition et créer une petite éprouvette de faux sang.
0: Mmh. Ah oui. Oui, pas une vraie quand même. Très bien. Alors, on va parler maintenant aussi d'un spectacle qui aura lieu dans le cadre d'un festival.
4: Oui, alors ce spectacle s'appelle Petit Poperon Rouge de la compagnie Gingolf Gâteau et il aura lieu le 23 septembre. Alors, petite précision, ce ne sera pas à la Filoche mais à Messin, à la salle Gilbert Gargam, exceptionnellement pour des raisons de place. Et ce qui est important à dire, donc c'est, je vous disais, on parle pas mal du Petit Chaperon Rouge, c'est un peu une revisite du conte parce que ça ne se termine pas tout à fait comme dans l'histoire originale. Donc c'est dans notre thématique, mais ce qui est aussi intéressant, c'est que on participe au festival Petite Page, qui a été qui est une initiative du Relais Petite Enfance, qui avait envie de mettre à l'honneur le livre pour les tout petits et l'importance en fait du livre dès la naissance. Donc ce festival va se dérouler du 22 au 26 septembre. Donc une partie des animations aura lieu à la Filoche, mais pas que. Il y aura également des animations qui se passeront directement dans les crèches, puisque c'est vraiment un festival pour les petits de 0 à 6 ans. Il y aura une animation qui se passera devant une école, etc. Donc le programme complet, peut-être on le retrouve sur le site de la communauté de communes Moselle-Madon. Et dans notre programme, il y a une partie donc de différents ateliers créatifs, faire des fraises, des lectures, etc., qui vont se passer donc durant cette semaine-là, en plus du spectacle Petit Poperon Rouge, donc autour de la thématique du livre et tous les bienfaits que ça peut apporter aux tout petits dès le plus jeune âge.
0: Très bien, donc on note aussi dans notre agenda ce festival. On va partir du côté un peu horrifique, vous allez faire une grosse soirée pour Halloween.
2: Ah oui, ça tombe bien, en fait, pile dans le thème rouge, oui. La soirée Halloween le samedi 31 octobre, on va avoir trois événements pour tous les publics. On va avoir un escape game, on sait toujours que ça fonctionne toujours très bien, qui s'appelle l'invasion des zombies, à partir de 16 ans, donc on est vraiment sur l'escape game ado-adulte. Il y aura deux créneaux, un à 10h, un à 14h30, et on va mener l'enquête au sein de la Filoche. Mais il faut mener l'enquête sans tomber sur les zombies, parce que c'est vraiment un peu l'idée de cet escape game. On va avoir une heure des lectures Halloween, là vraiment pour les plus petits, à partir de 4 ans. On va lire des histoires qui font un petit peu peur, mais pas trop, qui font un petit peu frissonner en présence de nos parents ou de nos grandes sœurs, nos grands frères, pour pas avoir trop peur. Et on va avoir des jeux vidéo. On parlait de jeux vidéo avant, là on est sur autre chose, des jeux vidéo,
0: des vrais jeux
2: en plus accompagnés. C'est ça aussi qui est bien, je pense, à l'espace multimédia, c'est qu'on a quand même des accompagnateurs qui peuvent nous aider aussi à comprendre les jeux, à nous aider dans notre choix, à peut-être aussi parler avec les parents sur quel jeu on peut conseiller, pas conseiller en fonction des âges, c'est aussi ça qui est...
4: Ils font une sélection.
2: Voilà, il y a une sélection qui est faite. Et là, la sélection est faite vraiment pour Halloween, pour des jeux, hein, voilà, sur cette thématique un peu de l'horreur, de la frousse, de l'effroi.
0: Très bien. Il faut réserver là aussi pour les animations.
2: Oui, sur ces trois événements, il faut réserver.
0: Alors... pour poursuivre dans les spectacles aussi, on va retenir un spectacle qu'il y a aussi en novembre. Alors là, chers auditeurs, on vous dit un petit peu tout ce qu'il y a à retrouver dans le programme. Vous pouvez retrouver la maquette, je crois, sur le site de la Filoche. Il est déjà mis en ligne. Mais parce que c'est dans le cadre, ce spectacle de la compagnie Le Théâtre du Sursaut, dans le cadre de l'inauguration de la nouvelle médiathèque de Flavigny.
4: Oui, on va faire un petit point sur cette nouvelle médiathèque. Donc, pour les auditeurs qui ne savent pas encore, mais à Flavigny, c'était une toute petite médiathèque qui avait besoin de renouveau. Et il y a un nouveau bâtiment qui a été construit donc près de l'ancien presbytère. Il va ouvrir alors la partie médiathèque. C'est un bâtiment qui rassemblera la médiathèque, une crèche et des logements seniors. Alors en ce qui concerne la médiathèque, elle ouvrira au public le 17 octobre. Et le 21 novembre, on va faire une journée spéciale où on va mettre en avant ce lieu, les différents espaces. Il y aura un espace adulte, un espace enfant, tout neuf, tout beau, tout rénové, enfin tout neuf, même pas rénové, tout neuf. Et durant cette journée-là, il y aura ce spectacle qui s'appelle Love, Liebe, Amor, du Théâtre du Sursaut. Quatre petits castelets avec quatre petites histoires différentes, et le public tourne dans ces différents lieux, ce qui permettra en même temps de bien découvrir le bâtiment, parce que le public va déambuler entre les quatre castelets. Donc à Flavigny, un nouveau lieu à découvrir très prochainement.
0: Donc un peu en lien aussi avec Halloween, il y a une murder party à laquelle on peut déjà s'inscrire pour le vendredi 11 décembre, c'est ça?
2: Oui,
0: aussi, hein,
2: exactement, une murder party qui est organisée et conçue 100% par les collègues de La Filoche. Voilà, c'est vraiment... moi, j'ai eu un petit aperçu parce qu'ils ont fait des essais cet été. C'est vraiment une murder party qui va être intéressante, qui va faire un peu peur quand même. Et vraiment, c'est vraiment aller à, on va prendre le rôle des inspecteurs et on va essayer de savoir qui a été tué, comment il a été tué, mais tout ça avec plein de surprises. C'est à partir de 14 ans. Je vous invite à très vite réserver parce que tout ce qui est Murder Party, Escape Game, ça part très très vite.
0: Donc pour réserver, c'est sur la filoche aussi.
2: Sur la filoche, la-filoche.fr. Les programmes, tout est en ligne. Toutes les réservations sont ouvertes. Et puis on a notre programme papier que vous pouvez retrouver à la filoche et dans les lieux comme l'Aquam, les boulangeries du territoire.
0: Mmh. Et puis en tant que structure, vous participez aussi pendant la semaine d'information sur la santé mentale. Il y a plusieurs activités dans lesquelles on pourra vous retrouver. Et il y a aussi la journée Nouvelle Technologie. Ça, c'est une grosse journée que vous proposez à la filoche.
2: Oui, rapidement, elle aura lieu le samedi 10 octobre. On aura deux conférences. On aura une conférence pour comprendre l'IA et au sein d'une bibliothèque, d'une médiathèque, comprendre comment on peut sensibiliser les publics, les points forts, les points négatifs. On va avoir un atelier, comment l'IA peut aider un peu notre imagination, débloquer un peu le syndrome de la page blanche, comment on peut voir quels sont les outils. On aura une deuxième conférence l'après-midi à 14h avec Mehdi Bounas, qui est professeur d'anglais et qui a créé lui-même un chatbot à destination des élèves particuliers qui ont des troubles comme du TDAH. Et vraiment, on va avoir toute son expérience sur l'IA, comment il a conçu ça. Et en gros, ce qu'on disait avec Camille, c'est aussi pour voir aussi les limites, jusqu'où on peut utiliser l'IA, comment l'utiliser. C'est aussi une journée un peu de sensibilisation ces enjeux. Voilà.
4: Les limites et les bienfaits, parce qu'il y a,
0: oui, il y a pas que du négatif.
4: Deux côtés, voilà,
0: il y a quand même du positif à en tirer.
4: Voilà, exactement.
0: Très bien, donc ça sera le samedi 10 octobre. Et donc, comme vous l'avez dit, on retrouve toute la programmation sur le site de la filoche. On a la moindre question, on peut vous contacter, on peut vous rencontrer aussi.
4: Voilà. Tout à fait.
2: En ce moment, on peut dire qu'il y a encore le déstockage des livres à 1 euro jusqu'à la semaine prochaine. Donc, que le public qui nous écoute n'hésite pas à venir. Il y a encore pas mal de petites pépites à 1 euro, des romans, des CD, des beaux livres. Il y a plein de choses à découvrir encore.
0: Ben voilà, c'est le moment de faire le plein pour la rentrée. Et ben, merci beaucoup à tous les deux de nous avoir présenté donc le nouveau cycle de la filoche rouge qui va durer donc jusqu'à décembre. Et donc, je rappelle donc, Camille Soulier, vous êtes la directrice de la filoche, et Thomas Zick, vous êtes le chargé de communication pour la filoche. Merci beaucoup à tous les deux.
4: Merci à vous.
0: Bonne journée. Et puis, bonne inauguration vendredi.
2: Merci.
0: On va terminer ce déclic midi avec Lucie pour l'agenda cinéma. 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
5: Et oui, et on commence avec un film d'animation, La fille dans les nuages. Une plume magique qui rend réel tout ce qu'elle écrit vient bouleverser la vie de Providence, 11 ans, et de son cochon d'Inde, Airbag. Doté de cet immense pouvoir, il s'envole pour un incroyable voyage. Vous pouvez retrouver ce film donc au Cinéma de Toul le 9 septembre à 14h30 et le 12 septembre à 14h30 aussi. Ensuite, on enchaîne avec un drame, Girl. Donc, Taïwan, 1988, Xiaoli, une jeune adolescente timide, peine à trouver sa place au sein de sa famille dysfonctionnelle. Elle voit sa vie bouleversée par sa rencontre avec Lily, une jeune fille vive et insouciante qui lui permet de s'évader de son quotidien. Mais lorsque le passé douloureux de sa mère ressurgit, d'anciennes blessures refont surface. Partagée entre un lourd héritage familial et son ardent désir de liberté, Xiaoli doit trouver sa propre voie. Et vous pourrez voir ce film, donc toujours au Cinéma de Toul, le 9 septembre à 17h. Tombée du ciel est une comédie. Iliès mène une vie joyeuse dans la banlieue de Roubaix. Le seul problème, le bac. Après avoir échoué deux fois, c'est sa dernière chance de l'avoir et de rendre enfin ses parents fiers. Mais un incendie survient pendant le bac blanc et on l'accuse d'en être à l'origine. Exclu de son lycée, il doit quitter son quartier et aller dans le seul établissement qu'il accepte, le pensionnat catholique de Saint-Albert-le-Grand, en Bourgogne. Entre choc des cultures et quête de rédemption, Iliès va devoir surmonter ses préjugés et ceux des autres. Donc vous pouvez retrouver ce film le 9 septembre à 20h, le 10 septembre à 14h30 et le 12 septembre à 20h30. Et on continue avec un thriller, une affaire turque. Mathieu s'est éloigné de sa communauté turque pour grimper l'échelle sociale. Avocat déterminé, il travaille dur pour devenir associé d'un influent cabinet d'affaires parisien. L'irruption dans sa vie d'un jeune Turc en situation précaire ayant besoin d'aide va le précipiter dans une affaire de corruption mettant en péril tout ce qu'il a bâti. Vous pouvez retrouver donc ce film le 10 septembre à 17h et le 11 septembre à 14h30. Soudain, qui est un drame, directrice d'un établissement pour personnes âgées, Marie-Lou tente d'y instaurer une philosophie de soins innovante, basée sur l'écoute et la dignité des résidents, malgré la réticence d'une partie de ses équipes. Sa rencontre avec Marie, une metteuse en scène japonaise qui se bat contre un cancer, va bouleverser sa trajectoire. En nouant une amitié profonde, les deux femmes engagent ensemble un combat pour rendre possible l'impossible. Et vous pouvez voir ce film le 10 septembre à 20h et le 11 septembre à 16h30. Et enfin, pour le dernier film de cette sélection, La fin d'Oak Street. Suite à un étrange événement cosmique, le quartier d'Oak Street se trouve transporté dans un lieu mystérieux. Les plates, qui ne reconnaissent pas leur environnement familier, ne tardent pas à comprendre qu'il leur faut absolument rester unis s'ils veulent s'en sortir. Et vous pouvez retrouver ce film le 11 septembre à 20h30 et le 12 septembre à 17h.
0: Merci beaucoup Lucie pour nous avoir donné des informations sur les films à voir en ce moment au CTA de Toul. Et c'est la fin de ce Déclic Midi. Dans quelques secondes, vous allez avoir le nouvel épisode de Europe Direct pour tout savoir sur l'actualité de l'Union Européenne avec Adam Bailly du Centre Europe Direct Lorraine Grand Est. Très bonne journée à vous sur les ondes de Radio Déclic.
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0: Bonjour à toutes et à tous et bienvenue dans cette nouvelle émission Europe Direct, la première avec la rentrée. Alors nous retrouvons Adam Bailly du Centre Europe Direct. Bonjour.
1: Bonjour Élise, bonjour à tous.
0: Comment vas-tu?
1: Ça va très bien, on repart sur les chapeaux de roue pour cette rentrée après avoir profité du soleil et de la chaleur. Donc c'est parti.
0: Et oui, c'est parti parce que Christelle va être un peu sur tous les fronts à la rentrée.
1: Exactement, donc dans les établissements scolaires comme habituellement, mais aussi auprès des élus, des collectivités, donc pour parler de tout ce qui est fonds européens, etc. Avec comme point d'orgue aussi en décembre une visite au Parlement européen, donc destinée aux élus, auquel vous pourrez vous retrouver, vous pourrez vous inscrire sur le site, on va bientôt lancer les inscriptions, donc pour échanger aussi avec Fabienne Keller, députée européenne.
0: Et très bien, on prend note alors pour y participer si on est intéressé. Merci beaucoup, puis de toute façon on peut suivre aussi les actualités sur le
1: exactement,
0: site de Christelle.
1: Exactement, donc là qui est en refonte et qui va bientôt être publié début septembre.
0: D'accord, et très bien. Alors on va parler d'actualité de l'Union Européenne, on va parler de la taxe sur les petits colis, plus d'équité pour les entreprises européennes. On va parler de l'euro numérique, les négociations entrent dans leur dernière phase, ça y est. Et puis, tant qu'on parle aussi d'euros, eh bien, à quoi ressembleront les futurs billets en euros? Et oui, puisque nos billets vont changer d'apparence.
1: Et oui.
0: Le thème de cette émission, eh bien, on va parler des feux de forêt en Europe, hein, une crise qui s'étend et une solidarité européenne qui est renforcée.

0: On commence par l'Union européenne qui met fin à l'exonération douanière pour les petits colis de moins de 150 euros. Alors Adam, que change cette décision ?
1: Eh oui, jusqu'ici, les colis de faible valeur achetés en ligne auprès des vendeurs situés hors de l'Union européenne pouvaient bénéficier d'une exonération de droits de douane lorsqu'ils valaient moins de 150 euros. L'Union européenne estime que cette règle est devenue obsolète avec l'explosion du commerce en ligne. Et désormais, donc, ces colis, et vous l'avez peut-être déjà vu, sont et seront soumis à un droit de douane forfaitaire.
0: Alors pourquoi cette exonération existait-elle au départ ?
1: Elle avait été conçue à une époque où les achats en ligne internationaux étaient beaucoup plus rares. L'objectif était de simplifier les procédures douanières pour des envois occasionnels de faible valeur. Mais avec l'essor des grandes plateformes de commerce électronique, cette exception est devenue un outil massif d'importation, parfois au détriment des entreprises européennes.
0: Et quel est le montant de cette nouvelle taxe ?
1: Eh bien, la mesure prévoit un droit forfaitaire de 3 euros par article pour les marchandises achetées en ligne auprès de pays tiers, donc extérieurs à l'Union européenne, et expédiées directement aux consommateurs européens. Il s'agit d'une mesure transitoire avant la mise en place, à partir de 2028, d'un système douanier européen plus complet et plus numérisé.
0: Alors, est-ce que les consommateurs devront payer ces 3 euros au moment de la livraison ?
1: Alors, théoriquement, non. La Commission européenne précise que les consommateurs n'auront pas à payer directement ces droits auprès des autorités douanières au moment de recevoir leur colis. Les droits seront perçus auprès des plateformes ou des entreprises qui interviennent dans la vente et le transport. En revanche, il est possible donc que certains coûts soient ensuite intégrés dans les prix affichés.
0: Alors, pourquoi l'Union européenne parle-t-elle d'équité pour les entreprises ?
1: Eh bien, les commerçants européens doivent respecter des règles strictes. TVA, normes de sécurité, traçabilité, conformité des produits, obligations environnementales. Or, certaines plateformes extra-européennes bénéficiaient d'un avantage en expédiant des millions de petits colis sous le seuil de 150 euros. Et l'Union européenne veut donc rétablir des règles plus équitables entre vendeurs européens et non-européens.
0: Mais alors, comment l'Union européenne compte-t-elle mieux contrôler ces colis ?
1: Eh bien, la réforme prévoit une meilleure utilisation des données douanières et des identifiants de produits. L'idée est de permettre aux autorités de repérer plus facilement les marchandises à risque, les vendeurs problématiques ou les pratiques de sous-déclaration. Les contrôles pourront ainsi être plus ciblés, plus rapides et plus efficaces.
0: Et Adam, pourquoi parle-t-on aussi d'un enjeu environnemental ?
1: Eh bien, le modèle du commerce électronique à rotation rapide repose souvent sur des expéditions longues, des retours fréquents et beaucoup d'emballages. Cela augmente les émissions liées au transport et à la production de déchets. Et en réformant les règles douanières, l'Union européenne veut ainsi questionner un modèle de consommation très intensif.
0: Alors pourquoi cette mesure est-elle qualifiée de transitoire ?
1: Bien parce qu'elle doit fonctionner jusqu'à la mise en service d'une nouvelle plateforme européenne de données douanières prévue pour 2028. À terme, les droits de douane devraient être calculés de manière plus classique selon la nature, l'origine et la valeur des marchandises. La taxe forfaitaire de 3 euros est donc une réponse immédiate à une situation jugée urgente.
0: Très bien, merci beaucoup Adam pour cette première actualité. On va maintenant passer à la seconde. L'euro numérique revient dans l'actualité européenne. De quoi parle-t-on exactement ?
1: Eh bien, l'euro numérique, ce serait une version électronique de la monnaie publique européenne, donc l'euro. Aujourd'hui, la monnaie de la banque centrale est surtout accessible aux citoyens sous forme de billets et de pièces. L'idée serait donc de proposer un équivalent numérique utilisable pour payer en ligne ou hors ligne avec une garantie directe de la banque centrale européenne.
0: Alors pourquoi l'Union européenne veut-elle créer un euro numérique ?
1: Eh bien, l'objectif, c'est d'adapter la monnaie publique aux usages actuels. Les citoyens payent de plus en plus par carte, téléphone ou application. Or, une grande partie de ces paiements repose sur des infrastructures privées et souvent non européennes, comme Visa par exemple. L'euro numérique permettra de proposer une solution européenne, publique, sécurisée et adaptée à l'économie numérique.
0: Christine Lagarde a insisté sur un point, l'euro numérique ne remplacera pas les espèces. Pourquoi cette précision est-elle importante ?
1: Eh bien parce que c'est l'une des principales inquiétudes des citoyens. Beaucoup craignent que l'euro numérique serve à faire disparaître les billets, les pièces. La Banque Centrale Européenne insiste au contraire sur la complémentarité. Les espèces resteraient disponibles et l'euro numérique offrirait simplement une option supplémentaire, notamment pour les paiements numériques du quotidien. Donc tout ça pour empêcher, voilà, par exemple, une ingérence étrangère ou autre, donc que ce soit européen.
0: Alors, est-ce que les espèces garderaient finalement leur rôle dans l'économie européenne ?
1: Oui, le message de la Banque Centrale Européenne est très clair. Les espèces ne doivent pas disparaître. Elles restent importantes pour la liberté de choix, l'inclusion des personnes moins à l'aise avec le numérique et la résilience du système de paiement. L'euro numérique ne serait pas une obligation, mais une possibilité de paiement supplémentaire.
0: Est-ce que l'euro numérique aurait-il un cours légal comme les pièces et les billets ?
1: C'est l'objectif. Cela signifie qu'il devrait être accepté largement dans la zone euro comme une forme officielle de paiement. C'est un point important car il distinguerait l'euro numérique d'une simple application bancaire privée. Il s'agirait bien d'une monnaie publique européenne émise et garantie par la Banque Centrale Européenne.
0: Alors la question de la vie privée est au cœur du débat évidemment. Est-ce que les paiements seraient surveillés ?
1: C'est l'autre grande inquiétude et Christine Lagarde a rejeté l'idée d'un outil de surveillance. La Banque Centrale Européenne affirme que l'euro numérique serait conçu avec un haut niveau de protection de la vie privée. Elle ne pourrait pas identifier directement les utilisateurs à partir de leurs paiements et les paiements hors ligne pourraient offrir un niveau de confidentialité proche des espèces.
0: Alors comment fonctionnerait-il concrètement cet euro numérique pour les citoyens ?
1: Eh bien, les citoyens pourraient disposer d'un portefeuille numérique en euros, probablement proposé par leur banque ou un prestataire de paiement. Ils pourraient l'utiliser pour régler des achats en magasin, en ligne ou entre particuliers. Et un plafond de détention devrait être fixé afin d'éviter que l'euro numérique ne remplace les dépôts bancaires classiques.
0: Et pourquoi prévoir un plafond de détention ?
1: Parce que les banques commerciales craignent que les citoyens transfèrent massivement leur argent vers l'euro numérique, considéré comme directement garanti par la Banque Centrale Européenne. Cela pourrait fragiliser leur capacité à financer l'économie et le plafond permettrait donc de garder l'euro numérique comme moyen de paiement et non comme compte d'épargne principal.
0: Alors pourquoi les commerçants s'intéressent-ils en particulier à ce projet ?
1: Eh bien parce que les paiements par carte entraînent des frais et l'euro numérique pourrait proposer des commissions plus faibles pour les commerçants, notamment par rapport à certains réseaux de paiement internationaux. Cela pourrait réduire les coûts pour les petites entreprises tout en offrant une solution de paiement plus européenne et plus souveraine.
0: Effectivement, il serait gagnant. Alors, où en sont les négociations européennes ?
1: Le Parlement européen a adopté sa position de négociation, ce qui permet d'entrer dans la dernière phase de discussion avec les États membres. Les points sensibles portent notamment sur les frais, la rémunération des banques, le rôle des commerçants, la protection des données et les limites de détention. Une adoption est espérée d'ici à la fin de l'année.
0: Alors, quand l'euro numérique pourrait-il arriver dans la vie quotidienne ? Parce que ça sera peut-être adopté à la fin de l'année, mais ce ne sera peut-être pas pour tout de suite encore.
1: Oui, exactement. Il ne faut pas l'attendre immédiatement. Si les négociations aboutissent, un programme pilote pourrait débuter en 2027. Une disponibilité plus large pour les paiements du quotidien est évoquée autour de 2029. Cela laisse donc encore du temps pour préciser les règles, tester la technologie et rassurer les citoyens.
0: Effectivement, on aura le temps d'en reparler alors dans un prochain Europe Direct. Avant de poursuivre cette émission avec la troisième actualité qui parle aussi de l'euro, eh bien on va écouter un titre qui est proposé par une de vos stagiaires, c'est ça ?
1: Exactement, Elena qui donc est italienne, donc qui a proposé une musique pour aujourd'hui.
0: Et alors elle nous propose Sunflower, Spider-Man Into the Spider-Verse de Post Malone et Swae Lee qu'on va écouter tout de suite.

0: Et c'était donc Sunflower, Spider-Man Into the Spider-Verse de Post Malone et de Swae-Lee que l'on vient d'écouter sur Radio Déclic. Et on poursuit cette émission Europe Direct avec maintenant, on va parler des futurs billets en euros, puisque vous l'avez sûrement entendu, nos billets vont changer d'apparence. Et oui, la Banque Centrale Européenne a dévoilé 10 propositions pour les futurs billets en euros. Alors déjà, Adam, pourquoi veut-elle changer leur apparence à ces billets ?
1: Eh bien, les billets en euros existent depuis 2002 et leur design n'a jamais été complètement renouvelé. La Banque Centrale Européenne souhaite moderniser leur apparence, renforcer les éléments de sécurité, proposer des billets plus évocateurs pour les citoyens. L'idée est aussi de rappeler que les espèces restent un moyen de paiement important, donc comme on l'a dit, malgré le développement des paiements numériques.
0: Alors, est-ce que les billets actuels vont disparaître rapidement ?
1: Non, même lorsqu'une nouvelle série sera choisie, il faudra plusieurs années avant sa mise en circulation. Les billets actuels continueront à avoir cours légal et à circuler, et la transition se fera progressivement. Il ne s'agit donc pas d'un changement brutal, mais d'un processus long, préparé techniquement, expliqué aux citoyens.
0: Très bien, alors quels sont les deux grands thèmes retenus pour ces futurs billets ?
1: Eh bien, deux thèmes sont en compétition. Le premier s'appelle la culture européenne et met en avant des personnalités et des lieux culturels qui ont marqué l'histoire de l'Europe. Et le second s'intitule Fleuves et oiseaux et insiste sur la nature, la circulation, les paysages européens et les institutions de l'Union européenne.
0: Très bien, alors on va voir un peu plus concrètement ce qui se cache derrière ces deux thèmes. Alors déjà, que représenterait le thème « La culture européenne » ?
1: Eh bien, ce thème associe chaque billet à un domaine culturel, à une grande personnalité européenne. On y retrouve par exemple Maria Callas pour les arts vivants, Beethoven pour la musique, Marie Curie pour les sciences et l'éducation, Cervantes pour la littérature, Léonard de Vinci pour les musées et Bertha von Stüttner pour les espaces publics et la paix.
0: Et le thème « Fleuve et oiseaux », quelle est son idée ?
1: Eh bien, ce thème raconte une progression symbolique des fleuves européens, de la source jusqu'à la mer. Les billets associent des paysages aquatiques à des oiseaux. Montagnes, cascades, vallées fluviales, méandres, estuaires ou mers. Au verso, les bâtiments des institutions européennes rappellent le lien entre nature, territoire et projet politique européen.
0: Très bien, alors pourquoi faire apparaître des personnages réels sur les billets serait un changement important ?
1: Eh bien, les billets actuels représentent surtout des styles architecturaux imaginaires, avec des ponts, fenêtres et portails. Choisir des personnages réels marquerait une rupture symbolique. Cela rendrait les billets plus incarnés, mais cela peut aussi susciter des débats. Qui représenter ? Quel pays ? Quelle discipline ? Quelles époques ? C'est toujours sensible lorsqu'on touche à l'identité européenne.
0: Mais effectivement, pas privilégier un pays à un autre,
1: et
0: par
1: oui,
0: exemple.
1: Exactement.
0: Alors pourquoi la Banque Centrale Européenne organise-t-elle une consultation publique ?
1: Eh bien, parce que les billets appartiennent au quotidien des citoyens. Ils circulent dans les portefeuilles, les commerces, les marchés, les distributeurs. La Banque Centrale Européenne veut donc connaître les préférences du public avant de prendre sa décision finale. Les citoyens européens peuvent donc donner leur avis en ligne et vous pouvez consulter d'ailleurs les différentes propositions jusqu'au 21 septembre 2026.
0: Très bien, alors est-ce que le vote du public choisira directement le futur billet ?
1: Eh bien, pas exactement. La consultation comptera dans la décision, mais elle ne sera pas le seul critère. La Banque Centrale Européenne prendra aussi en compte l'avis du jury, les contraintes techniques, les exigences de sécurité, l'accessibilité, la lisibilité des valeurs et la possibilité de produire des billets à grande échelle. Le design doit être beau, mais aussi fonctionnel.
0: Oui, quand même, effectivement. Hein, oui, ce n'est pas juste en apparence, il faut s'en servir quand même. Alors, pourquoi les billets doivent-ils être régulièrement modernisés au final ?
1: Eh bien, pour garder une longueur d'avance sur les contrefaçons. Les techniques d'impression, de reproduction et de falsification évoluent et de nouveaux billets permettent d'intégrer des signes de sécurité plus avancés et plus faciles à vérifier. C'est aussi l'occasion d'améliorer l'accessibilité, notamment pour les personnes malvoyantes.
0: C'est vrai qu'on n'y pense pas forcément à ça, effectivement. Oui. Eh bien, merci beaucoup Adam. Donc, on n'hésite pas jusqu'au 21 septembre à aller voter pour son billet préféré. On va terminer cette émission avec son thème. On va parler des feux de forêt en Europe, une crise qui s'étend, une solidarité européenne qui est renforcée, car oui, l'Europe est de nouveau confrontée à de très nombreux, très importants feux de forêt. Alors, quelle est la situation actuelle ? Je précise juste qu'on enregistre cette émission fin août.
1: Exactement. Donc, la situation, même fin août, reste très préoccupante dans plusieurs régions d'Europe. La France, l'Espagne et le Portugal ont été fortement touchés. Mais les incendies concernent aussi d'autres territoires, parfois moins habitués à ce type de risque. On a vu des mobilisations en Belgique, dans les Balkans ou encore en Serbie, et cela montre que les feux de forêt ne sont plus seulement un problème méditerranéen.
0: Alors pourquoi parle-t-on d'un été particulièrement difficile sur le front des incendies ?
1: Eh bien parce que plusieurs facteurs se combinent. Chaleur intense, sécheresse prolongée, végétation très inflammable et parfois vent violent. Ces conditions permettent aux feux de progresser très vite et compliquent le travail des pompiers. L'été 2026 confirme une tendance inquiétante. La saison des incendies devient plus longue, plus intense et concerne des zones de plus en plus larges.
0: Alors la France a été particulièrement touchée. Que s'est-il passé ?
1: Bien, la France a connu plusieurs incendies importants, notamment dans des zones déjà fragilisées par la sécheresse et les vagues de chaleur. Dans certains cas, les secours nationaux ont dû être renforcés par l'aide européenne. Des pompiers espagnols, des véhicules spécialisés et des avions de la flotte européenne Rescue EU ont été mobilisés pour soutenir les opérations sur le terrain.
0: L'Espagne et le Portugal sont aussi en première ligne. Pourquoi ces pays sont-ils si exposés ?
1: Eh bien, la péninsule ibérique cumule plusieurs facteurs de risque. Forte chaleur, déficit de pluie, sécheresse des sols et zones forestières très vulnérables. L'Espagne et le Portugal ont l'habitude de lutter contre les incendies, mais l'intensité actuelle met parfois leur capacité sous pression. C'est justement dans ces situations que la coopération européenne devient essentielle.
0: Alors, tu l'as dit tout à l'heure, Adam, il y a eu des incendies aussi en Belgique et en Europe centrale. Est-ce que c'est nouveau ?
1: Ce n'est pas totalement nouveau, mais c'est de plus en plus fréquent. La Belgique a par exemple reçu une assistance européenne pour lutter contre un incendie dans les Hautes-Fagnes. Des moyens venus de Suède, des Pays-Bas, de Norvège ou d'Allemagne ont été mobilisés. Cela illustre bien l'extension du risque d'incendie vers des régions moins traditionnellement concernés.
0: Alors quel rôle joue l'Union européenne face aux incendies ?
1: Eh bien l'Union européenne intervient à travers le mécanisme européen de protection civile. Lorsqu'un État demande de l'aide, la Commission européenne coordonne les offres des autres pays. Avions, bombardiers d'eau, hélicoptères, pompiers, véhicules spécialisés, experts ou matériels. Ce n'est pas l'Union européenne qui remplace les secours nationaux, mais elle organise une solidarité rapide lorsque les moyens locaux sont insuffisants.
0: Et tu l'as évoqué aussi, qu'est-ce que c'est la réserve Rescue EU, dont finalement on parle aussi souvent dans les médias.
1: Eh bien, Rescue EU, c'est une réserve européenne de moyens de crise. Pour les incendies, elle comprend notamment une flotte d'avions bombardiers d'eau et d'hélicoptères, financée et coordonnée avec le soutien de l'Union européenne. Elle est mobilisée lorsque les moyens nationaux et les aides volontaires entre États ne suffisent plus. C'est une sorte de filet de sécurité européen.
0: On va parler un peu de chiffres. Quels moyens européens ont été prévus pour l'été 2026 ?
1: Eh bien, l'Union européenne a prévu son plus important dispositif estival contre les feux de forêt en 2026. Au total, 777 pompiers issus de 14 pays européens sont prépositionnés dans des zones à haut risque, notamment en France, en Espagne, au Portugal, en Italie, en Grèce et à Chypre. En parallèle, 22 avions bombardiers d'eau et 5 hélicoptères peuvent être mobilisés en cas de forte pression.
0: Alors pourquoi prépositionner des pompiers avant même les départs de feu ?
1: Eh bien parce que la lutte contre les incendies, les premières heures sont décisives. Si des équipes européennes sont déjà proches des zones à risque, elles peuvent intervenir plus vite. Cela évite de perdre du temps dans les transports, les autorisations ou la coordination. L'idée, c'est d'anticiper les crises plutôt que d'attendre que la situation devienne incontrôlable.
0: Effectivement. Alors Copernicus est aussi mobilisé dans ces crises. Quel est son rôle ?
1: Eh bien, Copernicus, c'est le programme européen d'observation de la Terre qui fournit des cartes et des données très utiles aux autorités. Son service de gestion des urgences peut être activé pour suivre les zones brûlées, évaluer les dégâts, repérer l'évolution des incendies, aider les secours à organiser leurs interventions. C'est un appui technologique important, surtout lorsque les feux couvrent de vastes surfaces.
0: Quel lien peut-on faire entre ces incendies et le changement climatique ?
1: Eh bien, le changement climatique ne déclenche pas tous les incendies, car les départs de feu peuvent avoir des causes humaines ou accidentelles. En revanche, il crée des conditions beaucoup plus favorables aux grands feux. Température élevée, sécheresse, sol très sec, végétation inflammable et saison à risque plus longue. Les incendies deviennent donc plus difficiles à maîtriser.
0: Est-ce que cette solidarité européenne remplace les moyens nationaux ?
1: Non, elle vient en complément. Chaque État reste responsable de sa sécurité civile et de la gestion des secours sur son territoire. Mais donc, comme on l'a dit, lorsqu'un pays fait face à plusieurs incendies simultanés ou à une situation extrême, l'aide européenne permet d'ajouter des moyens humains, matériels et aériens là où ils sont le plus nécessaires.
0: Alors, quel est l'impact de ces incendies pour les habitants et les touristes ?
1: Eh bien, l'impact, il est très concret. On l'a vu aussi, évacuation, routes fermées, camping évacué, logement bâtiments détruits, fumée, pollution de l'air, annulation d'activité et perte économique. Les habitants peuvent perdre leur maison ou leur outil de travail. Les touristes peuvent devoir quitter une zone en urgence et dans ces situations, il faut absolument respecter les consignes des autorités locales.
0: Et alors justement, que peuvent faire les citoyens, que peuvent faire nos auditeurs pour limiter les risques ?
1: Eh bien, il faut respecter les interdictions d'accès aux massifs, ne jamais allumer des feux dans les zones à risque, éviter les travaux qui provoquent des étincelles, et ne pas jeter de mégots et signaler rapidement aussi tout départ de fumée. En période de sécheresse, un geste apparemment banal peut avoir des conséquences dramatiques et la prévention reste donc essentielle.
0: Alors que faut-il retenir de cette nouvelle séquence d'incendies en Europe au final ?
1: Eh bien, elle montre que les incendies sont devenus un risque européen majeur. Les pays méditerranéens restent très exposés, mais d'autres régions sont désormais concernées. La réponse doit donc combiner prévention locale, moyens nationaux puissants, données satellites, adaptation au changement climatique et donc solidarité européenne. C'est l'un des exemples les plus concrets d'une Europe qui agit sur le terrain.
0: Eh bien, merci beaucoup Adam pour toutes ces informations, cette actualité de l'Union européenne. C'est la fin de ce numéro d'Europe Direct. On te retrouvera le mois prochain pour d'autres points sur l'actualité. Merci beaucoup.
1: Et d'ici là, portez-vous bien. Au revoir.
0: Eh bien, pareillement. Bonne journée.

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0: Eh bien, bonjour à tous, bienvenue sur notre rabat chanson en compagnie de Brigitte qui a choué et qui s'invente dans le studio.
1: Bonjour.
0: Tu peux diriger vers le petit vent vers moi, s'il te plaît. Merci, Brigitte. Et puis, avec Mathieu.
2: Bonjour.
0: technique, pardon. Alors, je vais vous parler des prochaines rencontres de la chanson, les 13e du nom, qui sont organisées par la Maison de l'Histoire de la Chanson avec la ville de Vendeuvre. Et ça se passera du 23 au 27 septembre. Donc, c'est très bientôt. Alors, cette 13e édition commencera par un spectacle jeune public avec un trio qui s'appelle Zèbre à Trois. Et le spectacle s'appelle dis-moi Brigitte, tu veux ma photo? Voilà, c'est ça le titre du spectacle.
1: Alors Zèbre
0: à Trois.
1: Ah, c'est le titre du spectacle, je croyais que voilà. Tu me faisais une proposition.
0: Ah non, pop. Alors Zèbre à Trois, ils sont trois. Donc il y a Hervé Perard qui est auteur, chanteur, musicien, qui a posé un pied dans la chanson en 1998 aux côtés de Gérard Morel. Et puis ça a été un choc. Et en 2005, il forme le groupe Strikey. Je ne sais pas si ça te cause un petit peu, Brigitte. Avec lequel il chante ses propres chansons. Il met en scène des pièces de théâtre, des formations musicales comme Évasion, par exemple.
1: 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Il invente, il n'existe pas.
0: Elle va se faire virer, je pense, bientôt. Donc, il met en scène Hervé Perard, des pièces de théâtre, des formations musicales comme Évasion, par exemple. Il continue à collaborer régulièrement avec Gérard Morel, tant sur des spectacles que sur des projets éphémères, comme la guinguette des Fingles, Hugo en goguette, ou des choses comme ça. Mais c'est au sein de Strikey que se révèle sa véritable sensibilité d'artiste. Le deuxième zèbre, c'est Ludovic Chambla, qui est musicien. À l'âge de 7 ans, c'est le plus jeune tambour de l'harmonie fanfare de Lamastre dans le 07. Il va devenir le batteur de nombreux groupes de rock, de jazz, de blues, de chansons, et rajoute des cordes à son arc avec le piano et l'harmonica. Depuis les débuts avec Strikey, il joue aujourd'hui avec Gérard Morel et toute la clique qui l'accompagne, François Fraisse Trio et Soisy Trio. Et le troisième larron, c'est Laurent.
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0: Laurent Chise, qui est musicien, qui apprend la flûte à bec à l'école, le saxophone dans l'harmonie du village, la guitare sur le tas, et puis le rock, puis Led Zeppelin, puis Jaco Pastorius. Et c'est sur la basse qu'il jette son dévolu. En 2015, il crée avec le guitariste-chanteur Christophe Roguin le projet Regard Croisé. Ça te parle, Brigitte, Regard Croisé. Spectacle musical.
1: Oui, je sais, j'ai du strabisme, c'est pas la peine d'insister.
0: Spectacle musical autour de la célèbre rencontre de 69 entre Barrel Brassens et Ferré. Voilà. Présent sur les deux albums de Strikey, lui aussi, le baptiste attitré du groupe. Alors, on va écouter Zèbre à Trois dans une chanson pour enfants, ça s'appelle Dur comme fer. Ça date de 2017, ça a été écrit par Hervé Perard et composé par Sylvain Hartwig.

C'était Zèbre à Trois qui se produira en ouverture des 13e rencontres de la chanson à Vendeuvre les Nancy, à la salle Michel Dinet. Ce sera le mercredi 23 septembre à 15h. Je vérifie l'heure, c'est 15h. Donc, spectacle pour enfants à partir de 6 ans. Et c'est gratuit. Voilà, tout est gratuit, tout ce que je vais vous dire là, c'est entrée libre. Ensuite, on se retrouve le vendredi donc 25 à la médiathèque de Jules Verne de Vendeuvre pour un concert d'un duo qui s'appelle Mobilove. Mobilove qui est un concert pop autour d'un mariage éphémère et décalé. Donc sur scène, c'est un duo de musiciens complices et un public invité à faire partie de la noce. C'est Martin Lardet et Juliette Barrier, les deux mariés, qui chantent leur amour et leur quotidien au fil d'un répertoire original mêlant absurde et poésie. Juliette Barrier est bassiste, Martin Lardet est auteur, compositeur et interprète. Je n'ai rien à vous faire écouter de Mobilove parce que je n'ai rien trouvé, voilà. Mais n'hésitez pas à venir découvrir ce duo de Nancy, je crois. Et à 20h30, à la salle Dinet, donc Hôtel Dalida. Hôtel Dalida, c'est un spectacle créé par Claudine Lebeg. Claudine Lebeg, qui avait 15 ans en 1957, et sur son premier transistor, c'est avec Bambino qu'elle a découvert la chanson, en fait. Avant de s'attacher à Brassens, Brel, Béart et Ferré, elle a suivi Dalida avec tous ses tubes, et bien sûr, ne l'a jamais totalement quitté depuis. Alors, Claudine Lebeg, c'est pas tout à fait le style d'Alida, puisque c'est plutôt le perfecto, les cheveux courts, voilà, donc, mais, je pense, moi qui n'ai pas vu le spectacle, j'ai hâte presque de le voir, pour voir un petit peu ce que ça donne, une Dalida, sans la version kitsch, voilà. C'est ce que dit Claudine Lebeg. Hein. Il y a plusieurs façons aujourd'hui de retrouver Dalida. Il y a la version kitsch et disco, hein, qui fait un saut de paillettes et de second degré. Claudine, elle prend Dalida au sérieux. Elle gomme toutes les fioritures et conserve les meilleurs textes et les mélodies les plus attachantes. Et donc, elle a laissé de côté les paroliers les plus prestigieux. Donc, il n'y a pas de Ferré, ni

de Béar, mais ses plus fidèles collaborateurs sont au programme, évidemment. Ils ont nom Pascal Sevran, il a toujours une chanson, il venait d'avoir 18 ans, par exemple, ou Michel Jouveau. Et il y a aussi une grande plume, celle de Francis Blanche, qui est l'adaptateur de la si belle histoire d'un amour chanté avec succès par Dalida en 57 et merveilleusement repris par Claudine en 2018. On va écouter Salma Ya Salama, album éponyme, en 77. On l'écoute par Dalida.

Voilà, c'était donc là Dalida, ce n'est pas Claudine Lebègue, parce que le problème de droit pour pouvoir enregistrer. Donc on la retrouvera, Dalida, sous les traits de Claudine Lebègue, sans paillettes, sans strass et compagnie, avec Alexandre Letao, donc son musicien, le Milord du branle-poumon, comme elle dit, son homme orchestre, son Hidalgo, bouton de nacre, son Gigi. Et alors, à eux deux, ils vont faire flirter disco avec musette, ils feront rimer la scène avec la rue. Donc, ça se passera le vendredi 25 septembre à la salle Michel Dinet à Vendeuve, dans le cadre des 13e rencontres de la chanson. Et puis, le samedi matin, alors, il y aura la chambre générale de la Maison de l'Histoire de la Chanson. Et puis, le samedi après-midi, il y aura des conférences, notamment Chansons de femmes résistantes, une conférence chantée animée par Cécile Quesnay, accompagnée par Evelyne Krebs au chant et à la guitare. Il y aura une exposition virtuelle qui accompagnera la conférence, donc ça sera à partir de 13h30. Ensuite, à 15h, les Trésors de Naguère, il y aura une conférence de Jacques Vassal, qui était un écrivain, journaliste de la chanson, qui a écrit beaucoup de bouquins, qui a cofondé Rock'n'Folk, etc. Donc, qui vient d'écrire un livre de mémoire et qui fait don de la partie francophone de ses archives à la Maison de l'Histoire de la Chanson. Et c'est l'occasion pour tout un chacun d'amener un disque, un livre, une partition, ou plusieurs, hein, pour faire don, pour enrichir le fonds de collection de la Maison de l'Histoire de la Chanson. Et puis, à 16h30, c'est le Bistérico. Donc là, chacun vient, apporte une chanson sur n'importe quel support, et puis on écoute la chanson, et puis on en parle, on en discute après. Et 18h, ce sera un concert de Laurent Berger. Laurent Berger, à son spectacle Chansons de l'instant, donc des chansons de rencontre. Il a un peu l'art de fouiller derrière les apparences et il nous fait redécouvrir nos propres vies d'individus, de citoyens ou d'amants. Et on va écouter donc Laurent Berger dans un titre qui s'appelle Moi qui étais marin.

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1: Donc c'était Laurent Berger qui sera en concert à 18h, donc le samedi 26 septembre, dans le cadre des 13e rencontres de la chanson, salle Michel Dinet, concert gratuit, comme toutes les animations du week-end. Et ensuite, à 20h30, donc là, un concert, un spectacle pas comme les autres, qui s'intitule « des sorcières comme les autres ». Alors les sorcières, elles s'appellent Nawel Dombrowski, Garance, Lily Lucas, Louise Haussmann et Johanna. C'est une création qui mêle le répertoire de ces cinq autrices, compositrices et interprètes à celui d'Anne Sylvestre, se faisant ainsi le reflet de ce que cette, leur marraine de cœur, en fait, a su leur insuffler. Alors, on ne va pas écouter les cinq artistes, malheureusement, on n'a pas le temps, mais nous allons écouter Nawel Dombrowski dans une chanson qui s'appelle « Moi, présidente ».
2: Ah, oh, bah ça

0: Voilà, donc c'était Nawal Dombrowski, l'une des cinq sorcières que vous pourrez entendre.
1: On est dans la merde, mais ils s'en foutent.
0: Entendre, juste entendre, écouter le samedi 26 septembre à la salle Michel Dinet dans le cadre des 13e rencontres de la chanson. Sous-titré,
1: pas de petite expo.
0: Sous-titré Paroles de femmes. Je vais le dire tout à l'heure, ne sois pas si pressée, Brigitte. Oh, tout de même. Alors justement, le dimanche matin, il va y avoir d'abord une conférence sur la virilité en question dans les chansons. Conférence animée par Didier Francfort. La conférence sera suivie d'une séance de questions-réponses avec le public. Et puis ensuite, un film sera projeté. Le film Sillon-Sillage, Gérard Pierron, mélodiste. La projection du film en présence de Gérard Pierron et du réalisateur Paul Champard, qui met en lumière l'univers musical de Gérard Pierron, donc, et son amitié avec Alain Leprest. La projection, là aussi, sera suivie d'un débat ou d'une séance de questions-réponses avec le public. Et pendant la durée des rencontres, Brigitte, il y a une exposition de photos de Laurent Berger en salle Koskovitch.
1: Il fait des photos, ce garçon.
0: Absolument. Et puis, à la ferme du Charmois, il y aura buvette, sandwich pour les vendredis soirs, samedi midi et samedi soir, qui seront proposés par la MJC Nomade, partenaire des rencontres. Tu sais tout, Brigitte, j'espère que tu viendras voir tout ça. Il faut venir parce que, voilà, ça, c'est de la bonne chanson. Et on va écouter, pour finir, on va écouter une autre sorcière, elle s'appelle Louise Haussmann. Et la chanson s'intitule « Le nom ».

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1: C'était donc Louise Haussmann, l'une des cinq sorcières que vous pourrez entendre écouter le samedi 26 septembre à la salle Michel Dinet dans le cadre de ce 13e rencontre de la chanson. Donc elle sera accompagnée avec Nawel Dombrowski, Garance, Niluka et Johanna. Alors chacune chante deux chansons de leur répertoire, une chanson d'Anne Sylvestre. Elle s'accompagne soit à la guitare, soit à l'accordéon. Et voilà donc pour ces 13e rencontres du 23 au 27 septembre. Entrée libre et gratuite pour toutes les animations, tous les concerts. Donc n'hésitez pas à venir. Et puis pour notre part, eh bien on se retrouvera une prochaine fois, n'est-ce pas Brigitte ?
2: Bon ben tant qu'à faire. Ouais.
1: Eh ben allez, c'est parti, c'est dit. Merci Mathieu pour la technique et puis à bientôt. Au revoir à tous.
2: À bientôt.

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0: Muchas gracias. Je fais grand bien.
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Les danseurs maudits. Légende bretonne. Plusieurs jeunes gens, garçons et filles d'un village de Kerlouan, revenaient un soir d'une ferme de Plounéotrèze où ils étaient allés faire la veillée. Deux par deux, les dos emmêlés, ils marchaient en étourneaux peu pressés de rentrer au nid, riant, chantant, saluant la lune de « Youhou, youhou !» se soufflant dans le cou, faisant mille folies. Comme ils arrivaient sur la lande, qui sert de lisière aux deux paroisses, le son d'un biniou se fait entendre. À merveille, dit l'une des filles. Il nous manque un sonneur. Appelons celui-ci, il nous fera danser. Le gros de la bande applaudit. Le sonneur se prête de bonne grâce au désir des écervelés. On danse une gavotte. On en danse deux, puis une autre encore. Leurs jambes sont infatigables. Une ronde maintenant! Tout à coup, retentit le bruit d'une sonnette. De mieux en mieux, voilà un musicien de plus qui nous arrive, dit un danseur. Avec un falot pour éclairer la fête, ajoute un second. Et un servant qui a sans doute quelques bonnes bouteilles au fond de son sac, crie un troisième. Le bruit se rapproche, la lumière aussi, et la troupe joyeuse peut bientôt apercevoir à quelques pas d'elle le recteur de Plounéour, qui, précédé de son bedeau, porte les derniers sacrements à un malade. C'était un véritable sacrilège. Les danseurs, à l'exception de trois, ne se sont pas arrêtés. Le prêtre s'est avancé vers eux. Ils lui ont barré le passage. Le prêtre a voulu parler. Leurs chants et leurs cris ont étouffé sa voix. Un pareil crime ne pouvait pas rester impuni. Le tonnerre éclate et les danseurs et danseuses, le sonneur avec eux, tous ceux qui avaient pris part à l'horrible profanation, tous frappés du même coup, sont changés en pierre sous les yeux de leurs compagnons glacés d'effroi. Pendant des centaines et des centaines d'années, on a pu voir ces pierres se dresser sur la lande. Comme un vivant témoignage de la colère divine, elles formaient une sorte de cercle, la plus grosse plantée au milieu. Parmi les gens du pays, il y en a eu plusieurs qui, sans être tout à fait des vieillards, se souviennent encore de leur terreur d'enfant quand ils passaient près d'elles. À de nombreuses fois, on avait tenté vainement de les enlever pour les utiliser comme matériaux. Le fer s'émoussait sur leur tête. Si on parvenait à les renverser, elles se relevaient toutes seules. Un jour, pourtant, des tailleurs de pierre ont réussi, au prix de mille efforts, à charger la plus petite sur une voiture et à la transporter à une certaine distance. Quand, après avoir cassé une croûte pour se donner du cœur à l'ouvrage, à quelques pas de l'endroit où ils l'avaient mise en terre, ils sont revenus pour jouer du marteau, eh bien ils ne l'ont plus trouvée. Elle était allée reprendre la place qu'elle occupait précédemment.

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Bonjour à tous et désolé d'avance. Pour ceux qui veulent passer un bon moment, j'ai bien conscience qu'avait une bonne ambiance, mais faut que je vous parle d'un truc important. Vous pouvez toujours danser si ça vous chante, ou chanter, mais je vous cache pas

0: Et bonsoir à tous et bonsoir à toutes, c'est le Talk Show, l'émission de radio d'une bande de potes. Nous on se retrouve tous les mois, c'est notre rendez-vous une fois par mois. Du coup c'est notre émission de rentrée, c'est la rentrée pour nous aussi. Bonsoir à tous, moi c'est Charlie. On a une heure et demie d'émission de radio où on est voilà une bande de copains, on vient échanger, on vient discuter, on vient partager, essayer d'échanger un peu de points de vue, d'opinion, on essaie d'avoir la vision positive. Ouais merci, je crois que t'es ventilo, t'es dans les oreilles un petit peu. On vient échanger un peu une vision positive du monde, de la société dans laquelle on est, donner un petit peu notre point de vue. J'ai une belle table avec moi. Bonjour les copains.
1: Bonjour.
0: Ça va?
2: Salut, salut.
0: Bonjour. Oh, je vous entends mal.
3: Bonjour.
0: Attendez, je vous augmente un petit peu, mais bien dans le micro, messieurs, messieurs dames, parce que j'ai le plaisir d'avoir une dame avec nous aujourd'hui. Book, comment tu vas?
4: Ça va, écoute, content de faire la rentrée, j'étais pas sûr d'être là et toujours un plaisir de venir.
0: Bah oui, un plaisir de t'avoir toujours. Du coup, c'est les. Qu'est-ce que. Il t'a cassé les oreilles.
4: Ça change.
0: Donc, t'es rentré de vacances à tout juste aujourd'hui en plus. Exprès pour nous, la boucle.
4: Oui, je suis de retour du sud. Là, je suis arrivé en fin d'après-midi. Donc, voilà, pile poil pour le talk show.
0: Trop bien. Kono, bonjour.
5: Salut.
0: Ça va, Kono?
5: Ouais, ça va. T'as des petits gimmicks là déjà là, quand tu présentes l'émission?
0: C'est vrai, des gimmicks carrément?
5: Ouais.
0: Arrête. Qu'est-ce que t'appelles?
5: Bah, tu dis toujours la même phrase au début et toujours sur le même ton. On commence à être vraiment.
0: Il y a une signature. Il y a une signature vocale.
6: Il a la même pour le ML Show, je te rassure.
0: Bah écoute, tu vois, c'est moi. On peut pas. Je fausse pas. Je triche pas. Je suis moi.
5: Non, c'est cool.
0: Ça va?
5: Ouais, ça va.
0: Donc c'est notre petite émission, notre petit projet. Hein, c'est cool. C'est notre cinquième émission là.
5: Ouais, c'est la sixième.
0: C'est
5: la sixième et plus le temps passe, moins on est bien organisé. 10 minutes avant de commencer l'émission, on n'était pas sûr de quoi on allait parler. 2 minutes avant le début de l'émission, on n'était pas prêt, rien n'était allumé. Donc c'est cool.
0: Écoute. Oui, ça va, on va faire une bonne émission, on va rigoler. Notre objectif en tout cas est de rigoler, de partager notre bonne humeur avec les auditeurs. Je pense que ça va le faire. Jimmy, bonjour Jimmy.
7: Bonjour tout le monde.
0: Pareil, il aime une signature vocale un petit peu.
7: Toujours la même.
0: Ça va?
7: Ouais, ça va.
0: Cool.
7: Ça va très bien.
0: Content de t'avoir avec nous.
7: Eh ben, moi aussi, je suis content d'être avec vous les gars.
0: Donc trop cool, déjà la dernière émission, merci à toi d'avoir pu jouer des contacts et tout et de nous avoir ramené Ilan.
7: Ouais,
0: c'était un vrai plaisir.
7: En tout cas, les retours que j'ai eus, il
0: s'est éclaté.
7: Très content.
0: Ah, trop bien.
7: Et bah d'ailleurs, ce soir, il joue.
0: Il joue?
7: Ouais.
0: Match de préparation?
7: Non, il me semble que c'est championnat.
0: Championnat déjà?
7: Ouais, il me semble.
0: Ah, on n'était pas d'accord avec le planning avec lui, hein, tu vois. Mais trop bien. En tout cas, merci à lui d'avoir participé.
7: Et d'ailleurs, il nous remercie tous. Hein.
0: Ah, voilà.
7: Même si vous n'étiez pas là.
2: Il n'y a pas de quoi. Toujours un plaisir. Tu reviens quand tu veux.
0: Voilà. On a Didier Labrocante avec nous ce soir.
8: Bonjour.
0: C'est le retour.
8: Ah oui.
0: Le retour de Didier Labrocante. Hey, j'ai ton jingle et t'as une chronique à un moment donné. Hein.
8: Tu vas l'oublier comme à chaque fois.
0: Non, je t'oublie pas. T'inquiète pas, il y a un moment donné, je t'envoie Didier Labrocante.
8: Allez.
0: Comment que c'est Didier?
8: Ça va et toi?
0: Ça va, impeccable. Les vacances?
8: Parfait. Je suis rentré il y a quelques jours là.
0: Ouais.
8: Et pas un temps exceptionnel, mais on a fait plein de trucs.
0: Du coup, t'as fait des brocantes même pendant les vacances, tu bosses ou pas?
8: Oui, normal. Hein.
0: Ah ouais, putain, y a pas
8: j'ai,
0: de.
8: J'ai une rubrique. Hein.
0: J'ai une rubrique.
6: Assumé. Et tu vas faire comment pour ta rubrique en hiver quand tu as plus de brocante?
8: Ah,
0: il va chier les
8: mecs.
7: Quelque chose de façon.
0: Putain, il dit. Il a de la première émission, il disait Emmaüs, y a toujours des plans. Ok, bien. Merci Didier d'être là, c'est un plaisir.
8: Un plaisir.
0: Et je vais terminer par madame, je vais passer par Franck d'abord. Salut Franck.
9: Bonjour Charles, bonjour à toutes et à tous. Bon, oui, hein, toujours très bien. Hein.
0: Merci de nous ouvrir les portes. C'est toi qui as les clés, t'es même pas au boulot, mais c'est toi qui as les clés d'ici.
9: Ouais, c'est vrai.
0: Donc, merci beaucoup.
9: C'est vrai, bon, un plaisir. Un plaisir,
0: et, plaisir de t'avoir, c'est toujours un plaisir. On s'éclate et puis bah du coup, on profite du studio, donc c'est toujours assez cool. Alors, ceux qui nous suivent, on est sur Twitch en direct en même temps. Oui. Donc, allez sur le Twitch de Radio Déclic. Vous pourrez mettre des visages sur toutes ces voix que vous entendez.
9: Voilà, la caméra est là-haut.
0: La caméra est là-haut, moi elle est juste ici, j'ai l'impression qu'elle n'est pas sur mon meilleur profil, mais bon, je me vois là dans l'écran, c'est pas fou.
9: Désolé, on pourra la bouger si tu veux.
2: Si ça peut te rassurer, t'as un visage rond.
0: C'est vrai, pas là, mais il l'a mise un peu plus bas si je suis obligé vraiment de rentrer le ventre. Tu vois, c'est...
9: Si tu veux, tu peux t'asseoir et on peut la descendre un peu si
0: non,
9: tu veux.
0: Mais du coup, non, merci de l'installation, c'est toujours cool. Et du coup, on est sur Twitch, donc n'hésitez pas si vous voulez.
5: On peut quelques instants,
0: bien sûr,
5: juste passer le bonjour à Mathieu. qui est toujours là sur Twitch, qui est le seul à être là du début jusqu'à la fin.
0: Alors, et normalement, donc, Mathieu, il fait notre modérateur normalement. Tu vois,
5: il est pas trop emmerdé par le boulot du coup.
0: Tu vois, normalement, Mathieu, il est là. On sait pas trop s'il fait modérateur, mais il vient faire le modérateur. En tout cas, on lui a demandé. Cas, il a dit avec plaisir, il est tout le temps là.
6: Il est là.
5: Il faut le remercier quand même.
0: Salut Mathieu. Ouais. Et doucement sur la faille ce soir. Et puis bah. Et je te vois demain matin, donc réveille-toi quand même. 9h à la mission locale. Et m'en meurs pas. Et avec nous, et c'est une première, et il y a eu une invitation officielle du talk show, parce que on attend, et elle attendait cette invitation depuis des mois, Et nous avons Nadia avec nous ce soir. Bonsoir Nadia, c'est un plaisir de t'avoir avec nous.
1: Merci beaucoup Charles, bonsoir à toutes et à tous.
0: Alors Nadia, il y a un petit bizutage. Normalement, il faut se lever et chanter la chanson que tu aimes le plus depuis ton enfance.
1: Oh là là, non.
0: Alors juste présente-toi.
1: Tout de suite comme ça, t'es la première fois en direct. Tu me donnes tout de suite un défi là.
6: Devant des millions d'auditeurs.
0: Non, juste
1: J'ai des collègues qui regardent et tout.
0: C'est vrai, on a amplifié, on a augmenté nos viewers.
1: Mais juste. Qui écoute.
0: Ah d'accord. Est-ce que tu peux te présenter un tout petit peu?
1: Voilà, Nadia. Qu'est-ce que je peux dire de moi? Je suis franco-libanaise. J'habite à Metz. Je travaille dans la fonction. Par rapport à Metz. À Metz ou au fait d'être franco-libanaise?
0: Non, ça veut dire
7: Metz.
0: Tu travailles dans quoi du coup?
1: Dans la fonction publique, je suis chargée de mission dans une collectivité territoriale, voilà, en gros.
0: Merci. Bienvenue. Tu es une membre officielle du Talk Show.
1: Merci, ça me fait plaisir.
0: Même si je sais que tu étais une auditrice.
5: Tu es la troisième femme de l'émission.
0: De l'émission?
5: Ouais.
0: Troisième?
5: Après Didi et Océane.
0: Après Didi et Océane.
1: C'est qui la troisième?
0: C'est qui la troisième?
5: Lucine. Il y a Océane et il y a Lucine.
0: Lucine est venue?
5: Elle était en
0: Oui, Lucine était à mes côtés, tout à fait. Mais oui, il y avait Lucine à mes côtés, en exact. Exact.
6: Et moi, j'inviterai d'autres, si elles veulent venir, à venir participer. Hein, parce tout que tout la mixité, c'est important. Hein.
0: Tout à fait.
5: Ma femme aimerait bien venir. Mais le problème, c'est que si elle vient, je dois garder les enfants. Et j'aurai pas la même liberté de parole que je peux avoir. Donc le projet, il tient plus debout, Charles.
0: Et moi, la mienne, elle veut pas venir du tout. Donc du coup, voilà. Mais Justine est la bienvenue. Hein.
5: Ouais.
0: Ah oui.
5: Pourquoi Justine elle vient pas?
7: Faut lui demander.
6: Elle est sur le chat.
5: On peut lui faire une invitation officielle.
0: Bah oui. Et je vais envoyer un message à Justine, une invitation officielle, comme j'ai fait à Nadia.
7: Voilà.
0: Je ferai l'invitation officielle, avec moins de fautes d'orthographe. Parce que Nadia, c'est plutôt de ma gueule un petit peu.
1: C'est drôle.
0: Du coup, on a une émission du coup d'une heure et demie. On a deux projets, un petit jeu sur la fin. On a deux sujets, pardon, pas projet, deux sujets. Une émission, un petit jeu à la fin. On va parler un petit peu. Bah, c'est la rentrée, c'est septembre, c'est l'émission de septembre. C'est notre rentrée aussi à nous. On a repris le boulot aussi pour certains. D'autres sont encore en vacances, n'est-ce pas?
6: Ouais.
0: Du coup,
5: je reviens de vacances comme je le disais tout à l'heure et j'ai encore une semaine, donc voilà. J'ai attendu tout juillet, août que les collègues envoient des photos et partagent leurs moments au bord de la plage et j'ai attendu que eux reviennent pour partir
0: pour leur
5: et
0: faire
5: profiter. Voilà.
7: Il est quand même en vacances toute l'année. Hein.
0: Ouais,
7: je tiens un peu à le préciser.
0: Oui, il bosse dans l'information.
5: Vous pouvez y aller, moi j'ai pas de collègues qui m'écoutent.
1: Parce que tu travailles dans quoi?
5: Je suis manager d'équipe. J'ai une agence aussi à Metz, donc je peux pas totalement chambrer Metz, mais voilà, je suis auprès de France Travail, notamment prestataire chez France Travail.
1: Ah.
0: Dans la formation.
6: Faudra qu'on discute.
0: Du coup, on a une émission, donc sujet, on va parler de la rentrée, mais du coup, on va essayer de se remémorer, de gaulerie un petit peu aussi sur cette rentrée, nos rentrées scolaires. Quel élève on était? Est-ce qu'on a des anecdotes de l'école? Est-ce que c'était un enfer? Même pourquoi pas des anecdotes là de rentrée de boulot, hein, pourquoi pas? On fera une petite musique, une petite coupure musique. On ira sur les actus et positifs parce que, comme on vous dit, on essaye nous ici de ramener un peu de bonne humeur, de joie. De choses, quand on regarde les fils d'actu, c'est souvent c'est pas fou en ce moment avec tout ce qui se passe. Donc du coup on va essayer de trouver des actus positives et d'en échanger, d'en débattre et de dire ce que l'on en pense. Et on finira par un petit jeu, on verra si on met une petite musique ou pas. Je sais, je mets Franck et il est missionné, il le sait, de regarder d'être le chef de la montre. Tu es mon gardien du temps.
6: Oui, c'est bon.
0: Mais du coup voilà ce qui nous attend aujourd'hui, ce qui vous attend. Donc on va essayer de. On se lance une petite. Un premier sujet. Et regarde, on fait comme une vraie radio, un petit.

0: Du coup, premier sujet, c'est la rentrée. Du coup, rentrée, est-ce que... Alors vous, déjà, vous êtes... Alors, individuellement, vous étiez quel genre d'élève? La rentrée, c'était quoi pour vous? C'était l'enfer, c'était quoi? Bouc, c'était quoi l'enfer? C'est toi l'enfer, non, ouais. L'enfer, tu
1: la rentrée.
0: ça veut vraiment dire, moi, tu sais ce qui s'attend, ouais, pour moi, ça. Quand je vous le dis. C'était quoi la rentrée pour toi?
2: Moi, c'est toujours un peu mitigé, en même temps, pas envie d'y retourner, parce que être avec les copains, se balader, les vacances, tout ça, forcément, pas envie que ça s'arrête. Et d'un autre côté, bah, on revoit aussi d'autres amis qu'on voit plutôt sur le temps scolaire, etc. Donc il y avait toujours cette appréhension de savoir dans quelle classe on est, avec qui, quel prof on va avoir quand on est au collège, lycée, etc. Parce que ça, moi, personnellement, ça changeait tous les ans. Enfin, ça pouvait changer tous les ans. Donc voilà, toujours cette petite envie et en même temps... on est bien en vacances quand même. Les grasses maths, tout ça, si ça peut continuer un petit peu, je prenais quoi.
0: Bah, t'as bien raison. Et donc, du coup, est-ce que toi, la rentrée, donc c'était mitigé, mais après, une fois rentré, ça, t'étais parti sur le rythme scolaire et tout, c'était
2: ouais,
0: facile pour
2: alors,
0: toi. Scolarité bien.
2: Je pense que voilà, sur le rythme scolaire, comme je disais, je pense que ma mère galérait pour me réveiller pendant une paire de semaines avant de vraiment prendre le rythme. Souvent, quand je prenais le rythme, c'était de nouveau les vacances, donc c'est foutu. Mais sinon, non, après, en termes d'élèves, j'ai toujours été à la cool, j'étais ouais. pas en tête de classe, mais toujours un petit mot pour dire une bêtise ouais. avec les collègues, ces chambreurs, même avec mes profs qui étaient. Donc j'étais un peu l'élève relou parce que je disais assez de bêtises ou de trucs pour être à la limite, mais c'est jamais moi qui prenais,
0: c'est
2: tu vois.
0: Toi.
2: Alors moi j'étais l'élément déclencheur et mon voisin passait la limite.
0: Tu c'est vois. Celui que je détestais, celui qui me chauffait.
2: Voilà. Et c'est toi qui franchit la ligne, ouais. Et moi je me marre en te voyant souffrir.
0: Ok. Kono, toi c'était quoi la scolarité? C'était quoi la rentrée?
3: J'ai pas été à l'école, moi je sais pas de quoi tu me parles, j'ai pas fait l'école.
0: T'as raté ça.
3: Malheureusement, je peux pas vous dire.
0: C'est
3: non,
0: vrai.
3: Non, j'étais un escroc.
0: T'es un escroc?
3: Ouais. Vraiment un escroc. Ouais. Le premier jour c'est toujours bien.
0: Ouais.
3: T'as un nouveau carnet de correspondance, il est vierge, il y a rien écrit dedans encore, donc c'est cool. Et puis bah après ça commence à être compliqué, donc il faut trouver des techniques pour cacher des choses, pour tu vois, donc non j'étais un escroc.
0: C'est des anecdotes qu'on mettra en avant ouais. après, tu verras. Ouais. J'étais bon moi aussi là-dessus.
3: Donc non, moi l'école bah c'était toujours cool d'être avec les copains, tu vois.
0: Ouais.
3: Donc la récréation, le midi, tu vois, mais les cours, c'était pas possible.
0: Ah,
3: j'étais
0: potes,
3: pas
0: quoi.
3: Du tout école.
0: Ok.
3: J'aurais pu être un très bon élève. Quand j'avais envie vraiment dans certaines matières, j'étais vraiment doué, etc. Mais en fait, je m'ennuyais trop à l'école de rester assis, d'écouter quelqu'un parler, ça m'a fait beaucoup d'absentéisme.
4: T'avais ces fameux commentaires peut mieux faire, on est pas totalement ses compétences.
3: C'est exactement ça.
0: A des compétences mais n'aimait pas
3: assez
0: en avant.
3: En fait, je faisais le minimum pour être tranquille, tu vois, et vis-à-vis de mes parents, tu vois. Mais en soi, c'était l'enfer.
4: C'était quoi le minimum pour tes parents?
3: Bon, ma mère, moi ça va, tu... Après, alors.
2: D'être présent déjà.
0: Aller à l'école.
3: Tu vois, d'avoir la moyenne, c'est bien.
4: La moyenne.
3: Avoir la moyenne, c'est bien. Par contre, elle a vite compris qui j'étais après, parce qu'elle a commencé à me dire, bah, si tu vas chercher un 12, t'auras un petit peu d'argent. Si tu vas chercher un 14, t'auras un peu plus d'argent. Et puis ainsi de suite. Et ça malheureusement, ça me motivait, tu vois.
0: Malheureusement,
3: j'allais chercher. Non, si, parce que c'est pas bien, tu vois.
0: Oui, c'est le chantage, bien. Mais.
3: Ouais.
0: Oui. Ça t'a permis d'aller jusqu'à un bac plus 3.
3: Bah j'ai une licence et 3 BTS ouais maintenant.
0: 3 BTS.
3: Ouais. 3 BTS. Tu vois, j'ai quand même bien aimé l'école,
0: ouais,
3: on peut pas dire que j'ai pas aimé.
0: T'as fait des diplômes, ouais.
3: Mais en alternance, tu vois, c'est bien, tu vois. Mais... Après, assis toute la journée, c'est compliqué. Hein.
2: Ouais. C'est un groupe de K-pop à lui tout seul. Il y a 3 BTS. Ouais.
0: Oh merde. Pour ceux qui n'ont pas la rêve, BTS c'est un groupe de K-pop tout simplement, donc de la musique coréenne. On sait jamais si tout le monde n'est pas là. Jimmy, c'était quoi toi à l'école? La rentrée? Je sais ce qu'il va dire.
5: Match de merde.
6: Non mais moi franchement j'ai jamais été. J'aime pas l'école.
0: J'aime pas l'école.
6: Mais franchement les enfants, allez à l'école. Non mais. C'était bien la première semaine, après ça me saoulait.
0: Ouais.
6: Ouais, donc je foutais la merde. J'étais un peu un élève casse-couille, moi.
0: Ouais, t'étais pas l'élève.
6: Ouais, tu vois.
0: T'étais celui au fond de la classe, ouais, quoi. Ouais. Celui qui chauffait.
6: Moi, je chauffais tout le monde.
0: Et qui faisait la connerie avec aussi, quoi.
6: C'est exactement okay. ça.
0: On racontera du coup 2-3 anecdotes si tout à l'heure on va aller sur les 2-3 anecdotes. S'il y a le truc tu vois que tu te marques, qui te marque encore de l'école, ouais. on en reparlera. Mais du coup mais toi t'as arrêté vite du coup.
6: Ouais, j'ai arrêté vite, après j'étais en apprentissage très vite. En peinture, ouais. un truc comme ça.
0: Puis l'armée, puis machin.
6: Et puis voilà.
0: Ça marche. Didi ? Didi la brocante ?
1: Bah Didi. Moi c'est un peu un mélange de Quentin et de Kono.
0: Ah ouais ?
1: J'ai un peu la flemme d'y retourner, mais au final, content.
0: Ok. Le
1: problème, c'est que moi, j'étais tout devant. Et j'ai un nom de famille qui commence par A, donc. Ah ouais, très souvent, c'était par ordre alphabétique. Non. J'étais tout de suite devant le bureau.
0: Ok.
1: Donc, j'étais l'élève discret qui participait pas trop. Moi, j'étais bon jusqu'en. Jusque fin collège et. Après lycée fac, c'était pas la même. J'ai toujours fait le strict minimum, ouais. le petit glandeur café ES.
0: Ouais.
1: Donc voilà.
0: Ça te va, je te voyais bien le gars qui emmerdait pas, qui gueulait avec tout le monde, tu vois.
1: Non,
0: vraiment
1: le
0: truc un peu comme ça.
1: Il me connaissait pas. Me chercher quoi. Mais... Enfin, toi, t'en aurais pris plein la gueule, toi.
0: Ah oui, c'est sûr. Ça, c'est sûr.
1: Kono, baisse mon son, fumier.
0: Nadia, si je te dis école, ça te parle comment toi la rentrée et tout ça, c'est quoi toi?
5: Je détestais.
0: C'est
5: enfin,
0: vrai.
5: Oui, c'était pas mon truc l'école. J'ai préféré après l'université.
3: Je peux poser une question Nadia?
0: Non, oui. Non, surtout tu ne parles pas.
3: Tu es arrivée à quel âge en France?
5: Fin 19 ans, 20 ans.
3: Ouais, donc l'école pour toi c'était au Liban.
5: Ouais.
3: Ok.
5: Ouais. J'ai fait licence aussi au Liban.
3: Okay.
5: Et puis études supérieures en France et en Espagne.
3: Ok.
5: Donc voilà.
0: Donc t'as fait un master.
5: Je suis venue à 20 ans, puis je suis repartie. Je suis rentrée pendant un petit moment, puis je suis repartie en Espagne, puis je suis venue en France, puis je suis repartie en Espagne, puis voilà.
3: Ok. Et puis après, tu as rencontré l'amour et.
5: Voilà, voilà. C'est bon, maintenant je quitte plus.
0: Et donc du coup, toi, l'école, c'était l'enfer.
5: Bah oui, je me souviens des matinées, le matin, quand je me lève, il fait froid, je m'habillais, je me rappelle, sous la couette et tout, parce qu'il faisait trop froid. Et puis attendre le
0: Liban,
5: bus, le tocard chez nous, pendant une demi-heure, et voilà.
0: Bon, on est d'accord qu'au Liban, il faisait froid.
5: Pendant l'hiver.
0: Ah, ok. C'est quoi la météo d'hiver au Liban?
5: On a quatre saisons, donc en été, il fait chaud. En hiver, en automne, il fait moins chaud. En hiver, il fait froid. Puis en printemps, il fait un peu moins froid.
0: Alors, c'est quoi, moi, je me fourvoie un peu, mais tu vois, j'imagine, donc je vois ça dans les pays, donc sur les bords de la Méditerranée quand même, enfin sur la mer Égée. Je sais pas de Égée, là, c'est en dessous de la Turquie, dans le Golfe, là, je vois le Liban ici.
5: Pour moi,
0: il fait chaud, tu vois.
5: Il fait chaud en été.
3: C'est montagneux. C'est montagneux aussi.
5: Ouais,
0: ok. Non, tu vois, je voyais
5: En hiver, il faisait très froid et nous, on n'a pas de chauffage en fait. Donc, c'est ça la différence.
0: Ok. Là, tu vois, je voyais un hiver à 10-12 degrés, tu vois, les plus basses, tu vois.
5: Oui,
0: mais sans
5: après,
0: chauffage,
5: si
0: maintenant tu mets le détail
5: si
0: sans chauffage, en effet,
5: c'est 12,
0: oui.
5: C'est 12, il fait très froid quand même pour des petits enfants.
3: En fait, on s'en rend pas compte parce que.
5: Il fait à 6h le matin quand même, à 12.
0: Ouais. Oui,
5: après,
0: oui.
5: Il fait quand même un peu plus froid en hiver. J'ai déjà vécu des 0 ou moins 1.
0: Ah, ouais. ok.
5: Ça arrive
0: sans,
5: quand même.
0: Sans chauffage, en effet, maintenant je te suis, ok.
5: Et voilà, donc je me souviens de ça, surtout. L'attente de l'autocar le matin.
0: Ok.
5: Et puis bon, l'école, enfin, j'aimais pas quoi. Non, ça sert pas à rien, mais je me souviens de rien de ce que j'ai appris là-bas, donc bon.
0: Ok.
5: Et les amis, on les voit en été, donc finalement.
0: Ok.
5: Voilà.
0: Ça marche, merci. Franck, ouais. Toi, c'est quoi la rentrée?
4: Moi je vais dénoter.
0: J'aimais trop.
5: Il fait l'école.
4: Moi ça va. Hein.
0: C'est vrai, t'aimais trop l'école.
4: Bah, moi c'était. Ouais, j'avais mes potes à l'école quoi.
0: Ouais.
4: J'avais les potes du village, mais j'avais les potes de l'école, donc j'aimais bien. J'étais plutôt bon élève, j'avais des bonnes notes sans trop forcer. Donc en vrai.
0: Excuse-nous.
4: Moi ça allait. Ça a commencé à être plus dur, mais plus tard, tu vois. Jusqu'au lycée ça allait, et puis après, c'est que dans les études sup où là je faisais le minimum pour avoir les notes qu'il fallait quoi, mais non ça va, j'étais calme, discret. Moi j'avais sur mes bulletins de notes j'avais juste pourrais participer un peu plus,
0: Félicitations. Wow.
4: Si je faisais des bêtises, c'était des trucs gentils. Ok. Voilà.
0: Ouais, t'étais le bon élève, quoi, du coup.
4: Ouais,
0: t'étais le bon élève, ok.
4: Ouais, ça va.
0: Ok. Bah écoute, attends, il y a pas, bon, y en a au moins un, c'est bien pour nos auditeurs, il y en aura au moins un qui pourra prendre le parti positif de l'école. Parce que moi, si je veux voir, moi, l'école, c'est l'enfer. Alors, j'aimais trop, c'était je voir les copains, mais j'avais les copains avant tout l'été et le soir, donc au final, mais c'était d'aller voir d'autres potes. Mais après, oh, l'enfer, j'aimais pas. J'étais en galère avec la dyslexie, j'étais en galère à lire, à écrire, machin, j'étais toujours un peu. J'étais le petit frère de mon frangin, donc laisse tomber déjà, il était passé avant moi, c'était un calvaire, une horreur. J'aimais pas, c'était l'enfer. Donc moi quand arrivaient les dernières semaines de l'été, là, août, quand les parents, tu sais, disaient maintenant on va se coucher tôt, on va se prendre le rythme de l'école, waouh, déjà ouais. Ça annonçait déjà, waouh, ça y est, il faut y retourner, ça y est, c'est.
6: Je rentre à telle heure.
0: Ouais, c'est ça.
6: Donc, tranquille.
0: Donc ça déjà c'était l'enfer pour moi. Et après l'école, oh mon dieu, j'attendais les vacances avec impatience, j'attendais les week-ends avec impatience, parce qu'il y avait le foot, il y avait machin, c'était vraiment les trucs, ouais, les coupures, c'était
6: moi,
0: le truc.
6: Ma mère. Elle m'a saoulé avec ça. Non mais.
3: Elle te punissait de.
6: Non. Attends. La rentrée des classes avant. Ouais. Tu vas faire les courses.
0: Ah, les courses pour les crayons, affaires, ouais, les affaires.
6: La tout. Liste.
0: Ouais.
6: Ah vas-y, ça m'a traumatisé ça.
3: Mais c'est vrai, tu disais le sport, mais moi, tu vois, c'était le sport qui dictait ma semaine,
0: ouais,
3: en fait.
0: Moi aussi, ouais.
3: Je
0: ouais.
3: savais, tu vois, j'aimais pas l'école, mais je savais, bah tiens, le mardi j'ai foot, bah le mercredi j'ai foot, tu vois. Ouais. Vendredi j'ai foot.
0: Ah, oui.
3: Ça m'a permis, le sport, ça m'a permis un peu de
0: rythmer la semaine.
3: De rythmer la semaine. Ouais.
0: Et ça le sport beaucoup, a impacté, ouais. Moi, mon moral sur la semaine.
3: Et donc, du coup, après, j'ai fait à Saint-Jean, j'ai fait sport-études. Et là, par contre, c'était royal.
0: C'était sport tout le temps.
3: C'était ma meilleure vie. Tous les après-midi, c'était sport. Et ça, c'était terrible.
0: Ouais. Non, mais ouais, c'est clair. Moi, c'était l'enfer. Arriver à l'école, oh, c'était l'enfer. J'espère que les enfants, ils n'auront pas ma scolarité. Parce que, franchement, horrible, tu vois. Donc, vas-y, Franck.
4: Non, je voulais poser une question justement, parce que tu disais que t'as détesté l'école, mais arrivé à Saint-Jean, il y avait du sport, etc., t'as ouais. plus kiffé. C'était un peu une question générale, à votre avis, pourquoi vous avez vraiment pas kiffé votre scolarité, quoi? Ça vient de quoi? Ça vient d'où? Est-ce que ça vient
3: de... C'est déjà l'interlocuteur que t'as en face de toi. Moi j'ai un gros problème avec ça, je vais pas te le cacher.
4: Est-ce que quel... avec le truc de l'autorité,
3: l'autorité
4: du prof,
3: ou... la hiérarchie, toutes ces choses là ou prof pas prof, enfant ou pas enfant, des fois tu te fais parler comme de la merde. Que quelqu'un me cite autour de la table quelque chose qui lui reste en tête et qui se sert tous les jours qu'il a appris au collège ou en primaire, on apprend de la merde. Donc ici là par contre j'ai vu qu'à partir de cette année, en quatrième, il y avait des cours financiers.
0: Ah.
3: Et on en a beaucoup parlé, et je t'ai toujours dit que je comprends pas. Pourquoi on n'apprend pas aux gens à gérer leur argent, à savoir comment on fait un prêt, qu'est-ce que c'est un prêt, qu'est-ce qui est risqué, on a fait une émission de radio là-dessus. Ouais. Et là, si à partir de cette année, en quatrième, je trouve que c'est encore un peu tard, on pourrait peut-être le faire un peu plus tôt.
0: Après, quatrième, c'est étapes, 13 ans, c'est bien 13 ans, tu vois, 13-14 ans, c'est pas mal.
3: Non, il faut le faire dès le plus jeune âge, tu commences au collège, mais sur certains sujets, et puis tu fais tout au long de la scolarité.
2: Hein. Ouais. Chose qui, d'ailleurs, pour rejoindre Kono, on le fait pour apprendre à compter, etc. On joue souvent à la dinette, je vais t'acheter 3 bonbons, tu m'en redonnes 2, il m'en reste combien. On le fait naturellement et ça se sert dans la vie de tous les jours. Et on passe en CE2, on se dit, c'est bon, il a compris le truc, maintenant on lui met des X et des A. Genre, non, mais je veux dire, dans l'idée, tu vois, les problèmes un peu terre à terre, que ce soit du côté financier ou autre, plus tu grandis, plus tu les enlèves et on devient dans l'abstrait. Après, les mathématiciens qui nous écoutent, qui doivent être nombreux, ont leur théorie là-dessus.
0: Des millions,
2: voilà.
0: Des millions.
4: Il y a des cours de éducation civique aussi.
3: Éducation sexuelle aussi.
0: Ouais, il y a éducation sexuelle,
4: ça,
0: éducation
4: mais civique aussi. Je pense que les trucs là, ça devrait être un peu plus développé, quoi. Il devrait y en avoir plus.
0: Moi, je crois que notre époque, c'était quoi? C'était une heure par semaine?
4: Ouais, ça devait être
2: ouais,
4: ça.
2: À mon époque.
0: À mon époque,
2: on peut on a à peu près la même. C'était une dizaine d'heures dans l'année.
0: Dans l'année?
2: Ouais. Qui était obligatoire. Après, selon les établissements, ils avaient la souplesse de. Ils remplaçaient des cours d'histoire ou de géo où ils mettaient, mais en gros, t'avais la dizaine d'heures. Et dans la dizaine d'heures au collège, tu voyais en gros comment était constituée l'Assemblée nationale.
0: C'est ça, c'était surtout
2: l'élection présidentielle. voilà. Qu'est-ce que t'es un bulletin secret ouais. Quand on vote une élection présidentielle et voilà, basta.
4: C'est rien, 10 heures hein, dans la nuit.
2: Ah, oui. Bah, après, ça a rechangé, ça va dans le ouais. Plus maintenant, justement, il y a une heure obligatoire, etc. Mmh.
0: Mais tu vois, pour revenir sur ta question, Franck, moi ce qui me dérangeait, je reviens un peu Kono, c'était un peu les règles. Tu sais, les règles de la scolarité où tu pouvais pas parler au gars qui était à côté de toi. Bah alors pourquoi tu le mets à côté de moi si j'ai pas envie de lui parler? Tu vois, c'est. Mets-le loin de moi, tu vois.
2: Le classeur. Bah, ouais, ouais. Le classeur que tu mettais là pour. Le mec à côté, il puisse pas copier.
0: Mais non, moi,
2: déjà, t'as un problème avec X, ta voiture elle démarre pas. Tu vas voir ton voisin, tu dis t'as pas un.
0: Tu mets un classeur.
2: T'as pas un chargeur, t'as pas un truc, tu vois. Là, c'est pareil, t'es devant ton contrôle de maths, t'es en galère, puis dis à ton voisin
0: c'est quoi la réponse.
2: Bah, puis
0: oui.
2: Voilà.
0: Bah oui. Genre, donc, ouais, tu vois, c'est cette réglementation là, il y a un gars qui a 25 cm de moi, mais j'ai pas le droit de lui parler.
2: Et tu lui parles toute l'année. C'est ton meilleur pote, tu lui parles plus long et mais pendant là, 5 minutes.
0: T'as pas le droit. Tu vois, il y avait ça. Il y a ce côté, ces difficultés que je pouvais avoir à l'école dans la lecture, l'écriture. Donc, ça m'avait mis un peu ça me mettait un frein à ces cours de français et tout ça. Mais maintenant, en vrai, j'ai un peu de regret. Tu vois, j'aurais aimé m'intéresser un peu plus quand je vois mon niveau catastrophique en anglais.
3: Est-ce qu'il y a quelque chose qui t'intéressait peut-être aujourd'hui, concrètement, le seul truc qui est important à l'école et qu'on n'a pas fait, c'est les langues.
0: Ouais, les
3: c'est
0: langues.
3: L'anglais,
0: ouais,
3: c'est
0: ouais.
3: Les langues, etc. Ouais, le reste, c'est de la merde.
0: Ah, tu vois, j'aime bien l'histoire, tu vois. J'aurais aimé un intérêt.
3: Mais l'histoire,
0: un petit peu plus.
3: Après, tu peux t'apprendre de la merde.
0: Tu peux t'inouvrir après.
3: Maintenant, tu peux t'instruire tout seul.
0: Oui, comme
3: tu
0: as envie, oui.
4: Et est-ce que ça dépend pas aussi beaucoup des profs?
3: C'est l'interlocuteur, en
4: histoire, c'est d'une année à l'autre, j'adorais l'histoire, je détestais l'histoire, j'adorais l'histoire. Ouais. Ça dépendait vraiment des profs.
0: Ouais, ça, je suis d'accord avec toi.
4: Sur cette matière en particulier. Mais...
0: Je suis d'accord
3: avec toi. C'est comme dans la vie en général. Oui. Ça dépend de l'interlocuteur que tu as en face de toi.
4: Bien sûr.
3: Le système éducatif fait que quand même la plupart des profs c'est des frustrés et puis du coup ils s'en prennent à des gamins, tu vois, ils parlent mal.
6: À notre époque les profs c'était n'importe quoi. Ah, je suis désolé, franchement.
4: Ah, il le dit avec des mots un peu brusques.
3: Non, mais si,
4: je suis plutôt d'accord.
3: Non, mais si, tu demandes à des frustrés et en fait tu demandes à ces personnes là d'éduquer les enfants des autres. Mais en soi, c'est pas à eux de le faire. On a des parents qui sont en mesure de nous éduquer, nous apporter des valeurs, nous apprendre des choses, etc. Et eux, ils veulent prendre un rôle qui n'est pas le leur, en fait.
0: Est-ce qu'ils veulent le prendre ou est-ce qu'on leur demande de le prendre?
4: C'est ça, la limite, elle n'est pas toujours.
0: Moi, je suis, ouais. Parce que tu vois,
4: clair.
0: Je rejoins ce que disait Franck. Ça dépend, tu le disais, ça dépend de l'interlocuteur. En fait, selon le gars, comment il s'est positionné, le gars ou la prof ou le prof, comment il s'est positionné dans ta manière de t'instruire, de t'intéresser, toutes ces choses-là. Là, tu vois, c'était la même personne. C'était pas forcément une personne frustrée, tu vois, comme c'est quoi, t'as décidé de frustrer avec ça. C'est pas forcément, il avait pas forcément ce truc-là. C'est plus, il est allé dans un. Il y avait peut-être une nouveauté, une envie, comment envie de transmettre. Et c'est la personne. C'est comme tu dis, dans la vie de tous les jours, en fonction d'eux, t'as envie de prendre de l'affinité, ou t'as envie de t'intéresser, t'as envie de te nourrir. Tu vois, t'aimes bien, comment il y a le monsieur, l'ancien président de Toulon. Boudjelal.
3: Ouais, moi.
0: Donc tu vois, c'est dans sa façon de faire, dans sa machin. Il y en a qui vont dire, ouais, il est insolent, ouais, il est
3: pas. Ouais, on a chacun notre.
0: Et donc du coup, je trouve que c'est la sensibilité de chacun qui va faire que. Mais les profs jouent beaucoup, la transmission joue beaucoup.
2: Attends, et puis il y a le cadre qui de, avec nos travails respectifs, on voit ce que c'est que animer un groupe ou t'es obligé de mettre un cadre, des règles, parce que du coup t'as 30 gamins en face de toi qui ont 8 ans, un peu plus parce que maintenant c'est limité à 12 quand ils ont 8 ans, mais on va dire à 14 ans quand en plus ils ont tous au fait à venir à l'école, t'as 25-30 en face de toi qui un coup discute, un coup part, donc t'es obligé de cadrer.
3: Ouais, t'arrêtes tout de suite. Alors déjà c'est les enfants premièrement, et deuxièmement personne leur a demandé de faire ce métier là. Ce métier là c'est eux qui l'ont choisi. S'ils sont pas contents, ils arrêtent.
2: Je dis, mais t'es obligé de mettre un fameux cadre pour pouvoir donner ton instruction. Mais effectivement après moi je suis le bon exemple, hein. J'ai voulu faire ce métier là, j'ai vu à quoi ça ressemblait, j'ai dit stop, hein. Donc effectivement voilà.
3: Mais il y a personne qui les a forcés, en fait. Si t'es pas capable ou si tu te sens pas de gérer une classe de 30 élèves, arrêtez. C'est des métiers vocation, hein, ça, des.
2: Non, mais ça, c'est. Ça, tu vois, on est formaté, métier vocation. C'est métier, t'as passé le concours, tu te sépares pas de ton job à vie, sécurité de l'emploi et tutti quanti, une fois que t'as passé le concours. Oui. T'as jamais animé une seule classe. T'as ton concours. T'es sécurisé jusqu'à la fin de ta vie.
3: Oui, tu travailles 20 heures par semaine, donc t'as le temps d'aller manifester.
0: Non, mais ça c'est dans les 20 heures.
3: C'est dans les 20 heures.
4: Moi, je vais me faire l'avocat des profs parce que j'y ai pas été, mais j'ai réfléchi un moment à vouloir devenir prof et tout parce que j'adore ce côté transmission, etc.
0: Je suis frustré.
4: Mais je suis pas frustré du coup, je suis pas devenu. Non, c'est juste que moi je trouve que ce côté cadre, si on reprend les profs, les programmes à l'école, etc. En fait, l'un des soucis, c'est qu'ils sont faits aussi par des personnes à l'éducation nationale qui sont pas sur le terrain, qui ont peut-être été profs à un moment, mais il y a je sais pas combien de temps, et qui du coup ne connaissent plus rien au terrain et à l'évolution, au changement des enfants et tout. Et du coup, en fait, les profs, les enseignants, à tous les niveaux, ils se retrouvent
0: avec un programme.
4: Dans un programme et dans un truc qu'ils doivent faire d'une telle manière, peu importe les enfants que t'as, peu importe que t'en aies 15 ou que t'en aies 30, et tu peux pas t'adapter, quoi. Et moi, si j'avais été prof, j'aurais bien voulu pouvoir enseigner de manière un peu différente, trouver des méthodes des pédagogies un peu différentes et tout, mais c'est vachement dur, en fait, de les mettre en place.
3: Moi, je suis tout à fait d'accord avec toi, c'est un métier quand même qui est super intéressant de pouvoir transmettre quelque chose, un savoir. Et aujourd'hui, c'est à ces mêmes profs-là de donner envie aux élèves de bien se comporter parce que le cours est intéressant, parce que de s'investir, etc. Il y a une manière d'amener les choses, la pédagogie, la communication, toutes ces choses-là, c'est ultra important. Mais il y a, on va dire, 90 voire 95% des professeurs qui n'ont aucune pédagogie et aucune patience envers les élèves.
4: Selon un sondage Kono.
3: C'est ça. J'ai vu ça sur
0: la gendarmerie, c'est plus les forces de l'ordre, c'est plus 50-50.
3: Non, mais Charles, je vais pas dire que je les aime pas, mais je les porte pas dans mon cœur. Aujourd'hui, concrètement, il y a une manifestation en France. Il y a que les profs qui ont le temps d'aller manifester.
0: Hein. Bah, oui.
2: Il y a les SNCF.
0: On vous adore, les cheminots.
5: Mais tu penses pas que les enfants aussi, parfois, ils abusent. Et du coup, même si c'est un bon prof, bah, parfois, quand les enfants font des bêtises, arrêtent pas de parler, à un moment.
3: Il faut un cadre, si je suis d'accord avec toi. Il faut quand même un minimum, un cadre. Mais ça, bah, il y a un CPE, il y a une équipe pédagogique, il y a un directeur d'établissement, il y a des surveillants, etc.
0: Il y a moins de budget aussi, quand même. Tu vois, il y a des maintenant.
3: Ah, ouais. Tu vois, il y a moins de budget. Là, on va remettre la faute sur le budget.
0: Mais tu vois, par exemple, ma tante est enseignante spécialisée, donc elle est dans une école spécialisée avec des enfants qui ont des difficultés en particulier. C'est plus des enfants qui sont allophones ou qui ne parlent pas le français. Mais du coup, elle est enseignante spécialisée, elle a deux personnes pour l'encadrer. Elle avait des classes de 8, ce qui était complètement au départ abordable, puisque tu peux faire de l'individuel. Tes deux personnes qui sont là pour t'aider peuvent faire aussi des temps collectifs, t'aider, machin. Maintenant, ce qu'elle était à 8 avant, maintenant elle est à 26.
3: Ouais, je suis d'accord, donc, les classes elles sont de plus en plus grandes.
0: Même effectif, et du coup, comment tu fais pour. Donc là, je vois cette difficulté-là comme ça aussi. Elle me dit maintenant, j'ai le même temps pour faire mon truc, j'ai le même programme pour faire évoluer les enfants, mais du coup comment je fais? Donc du coup je suis obligé de réduire mon programme pour pouvoir avoir du temps de faire sur tout le monde, mais du coup c'est pas intéressant pour eux, parce que quand ils vont sortir avec moi, quand ils vont passer la classe supérieure, ils auront pas appris tout ce que j'aurais besoin ou ils auraient besoin d'apprendre. Donc tu vois, il y a ce côté aussi, on leur donne pas toutes les armes aussi. Je suis d'accord avec toi, et je peux te dire, dans mon parcours scolaire, j'en ai insulté des profs, j'en ai vu des profs. mais je pense qu'il y a aussi cette limite de il y en a qui n'ont pas envie, il y en a qui ont envie mais qui n'ont pas les armes pour.
3: Tu vois,
0: et ça c'est dommage, tu vois, parce que c'est en effet c'est nos enfants qui sont dans ces salles-là, dans ces mains-là, et donc du coup t'as envie qu'ils apprennent plus, t'as envie qu'ils évoluent, qu'ils se régalent. Moi je mets mes enfants, tu vois, la question c'est est-ce qu'ils vont bien se passer la rentrée, quoi. C'était comme ça, quoi.
3: Mais un mauvais interlocuteur pour n'importe quel enfant, ça peut briser une vie, hein.
0: Ah, c'est clair.
2: Mais là où je remets de l'eau au moulin de Kono, mais un des sujets, c'est ce qu'on disait tout à l'heure aussi, c'est la motivation et le niveau challenge, enfin managérialement, vis-à-vis en tant qu'enseignant. T'as ton inspecteur qui va venir une fois tous les deux ans, tous les ans, les deux premières années, après tous les deux ans, après tous les cinq ans, pour te faire une évaluation qui, de toute façon, qu'elle soit positive ou négative.
0: T'es toujours là.
2: Les salaires sont gelés, donc du coup, on s'en fout. Et managérialement, bah, ils sont livrés à eux-mêmes. Alors, Ils se plaignent assez qu'ils sont pas assez payés sur les 9 mois de l'année par rapport aux 12 qui créent, etc., etc. Mais ils sont cadres quand même de la fonction publique. Donc effectivement, ils devraient être un minimum autonome. Mais moi-même, je suis cadre. Ça me fait du bien d'être managé par ma responsable qui, de temps en temps, me dit « Ok, Quentin, lève la tête de l'eau, regarde par là, tu vas pouvoir donner des perspectives. Oui, quel est ton objectif sur 3 mois ? Quel est ton... Ça, tu parles de ça à un prof, il dit « Mais Quentin, qu'est-ce que tu me parles ?» Effectivement, j'ai le brevet dans 6 mois avec les élèves. J'ai déjà 2 mois de retard. Ouais. Genre, c'est des numéros.

0: Ils ont 2 mois de vacances, ils sont en vacances toutes les 6 semaines, tu sais même plus comment les occuper. Ils ont trop de vacances en fait.
1: Ça fait partie des petites choses avec, je pense, avec Jim et ma mère. Elle m'a toujours forcé, mais j'ai toujours trouvé des combines. C'est le cahier de vacances, le Nathan. Ah, si tu veux aller jouer avec, sur la plage avec les copains, tu fais déjà 2 pages. Et ça, il faut arrêter avec ça.
2: Ça,
1: ça,
2: d'accord. Alors,
3: le cahier de vacances, quand tu auras des enfants, tu verras qui sert.
2: Ça, je suis d'accord parce que ça peut dégoûter.
3: Moi, les garçons.
2: Tu sais, ton enfant à l'école, en fait.
0: Oui, mais c'est comme, à la limite, t'es à l'école toute la journée.
3: Ouais.
0: Et t'es 8 heures. Et le soir, tu rentres, t'as les devoirs.
3: Non, ça, tu vois, j'étais partisan du truc, je fais déjà 8 heures.
0: C'est pas possible de faire des devoirs. Moi, je me suis toujours interdit de faire mes devoirs.
3: Pareil, j'ai fait aucun
0: devoir. J'espère que mes enfants ne m'écoutent pas. Et s'ils font pas leurs devoirs, je leur dirai rien, en fait. C'est à l'école que t'apprends, c'est pas à la maison. Sinon, dans ces cas-là, donnez-moi le salaire du prof et puis il va pas à l'école.
2: Ça fait une surcharge
3: mentale.
2: Pour les enfants, quand ils rentrent, je trouve que les devoirs, c'est trop pour eux.
4: Mais t'as pas le temps de t'aborder.
2: Après,
4: la pratique, ça se fait à la maison aussi.
0: Non, Dylan, pas toi.
4: Franchement, moi les maths, c'est comme ça que j'ai appris. Hein.
3: Mais
4: les exercices de maths.
0: Pour les parents, c'est l'enfer.
4: Moi, mon père,
0: t'as les enfants qui rentrent, il faut qu'ils se lavent, toi tu dois faire à bouffer, faut pas qu'ils aillent au lit trop tard parce que demain il y a école. En même temps, là-dedans, faut trouver les devoirs. Il y en a qui vont à la garderie, ils sortent de la garderie, il est 18h30.
4: Mais c'est une question de temps. Mais les profs, c'est pareil, c'est une question de temps aussi.
1: Mais de toute façon, la question des devoirs, ça résume toute la discussion des 20 dernières minutes, où effectivement, les devoirs sont interdits en France depuis 1982 ou 86 de mémoire.
3: C'est du facultatif, non?
1: C'est même interdit en fait. Hein. Ouais. Donc c'est pas facultatif.
3: Non, c'est si tu veux le faire, tu peux.
1: Normalement, le prof n'a pas à t'en donner. Donc facultativement, si tu ne donnes pas aux parents de numéro 37 de la page 242, facultativement, tout seul chez lui, il va pas dire à son gosse, tu ouvres ton cahier de maths, page 32. Donc. Mais par contre, effectivement, comme ils sont débordés, comme ils sont en retard sur le truc, effectivement, l'exercisation, c'est quand même un truc. Et que quand t'as un cours de maths dans ton planning qui tombe le mardi de 10 à 11, juste avant la piscine et machin, donc le cours de maths fait plus qu'une demi-heure. Enfin, il y a tous les sujets là qui font. Et en fait, c'est du glissement de tâches. Et là, c'est là où, encore une fois, je rejoins Conno. C'est l'adulte de 45 ans qui dit, moi, j'ai pas eu le temps de faire mon boulot. Tiens, tu feras les exercices avec ta mère.
0: Voilà.
1: Donc, je comprends la décision, mais ça fait un glissement de tâches.
3: J'ai jamais fait un DM de ma vie.
0: Et puis si tu rends pas ton devoir, tu seras collé.
3: Et tiens, Nadia, c'est quoi tes heures de colle?
5: Je me réveillais à 6h, j'étais à l'école à 8h, et puis je rentrais chez moi vers 15h30, 16h, sachant que nous, on n'a pas entre midi de pause. Donc nous, c'est 2 fois 15 minutes, juste histoire de manger un petit truc, et voilà.
3: Tu faisais une bêtise, est-ce que tu avais des heures de colle?
5: Non. Je sais même pas ce que ça veut dire.
3: C'était quoi des punitions, toi, si tu faisais pas tes devoirs?
5: Sortir de la classe, juste, voilà, être contre le mur.
3: Contre le mur, c'est pas mal.
6: J'ai l'image collée au doigt.
3: Donc du coup, nous en France, si on faisait pas nos devoirs, ou si on parlait à un camarade de classe ou des choses comme ça, c'est au collège. Et on avait des heures de colle. Ça veut dire que c'était des heures où on était collé sur une chaise en plus au collège. Donc du coup,
2: je loupais les entraînements.
3: Non, c'est pas faux. Donc au lieu de finir à 17h, tu finissais à 18h parce que t'étais assis une heure dans une salle à faire des devoirs, des exercices, des punitions.
5: Nous, on pouvait pas en fait faire ça parce que moi j'attendais l'autocar. Donc s'il y a pas l'autocar, s'il part sans moi, je rentre jamais.
3: Ils nous faisaient venir. Moi, ils m'ont fait venir des samedis matin alors qu'il n'y avait pas école.
1: Mercredi après-midi, samedi matin,
3: il n'y avait pas école. Le collège, il ouvrait exprès pour les coller.
5: Nous, on faisait pas trop de bêtises, on était bien disciplinés quand même. J'étais dans une école catho et tout, donc c'était
3: une école privée où tu avais un cadre.
5: Uniforme et tout.
3: Uniforme. Okay.
1: Moi, j'avais pas l'uniforme, mais j'étais à peu près dans le même style. Il y en avait une paire qui défilait en collège. Et souvent les internes, il y a que les internes qui étaient contents parce que du coup il y avait d'autres potes à eux qui allaient parce que les internes sont obligés d'aller dans la même salle de colle de toute façon faire le devoir, donc ils étaient contents de nous voir arriver en disant putain c'était là.
3: J'ai pris 2 heures pour toi. C'est quoi votre anecdote la colle et la mêle, ou l'anecdote du
0: collège? J'ai été surveillant au collège.
3: Oui, t'as été en cuisine.
0: Pendant que je faisais j'étais censé être à la fac et être surveillant, mais j'étais plus surveillant qu'à la fac.
4: T'as mis des heures de colle?
0: J'ai jamais mis d'heure de colle, mais je ne surveiller les heures de colle. Hein. Mais moi, c'était terrible. Hein. Franchement, ah oui. Les heures de colle, ils voulaient tous être collés, les gosses. C'était trop bien.
2: Il a ramené la console.

0: C'était terrible avec mon école.
1: Tu faisais quoi? Tu leur faisais faire quoi?
0: Bah déjà c'était, j'avais une petite bande, on était une petite bande de potes, tu vois. On s'amusait bien, des fois je les vois et tout, on en discute. Franchement, c'était des bons souvenirs pour eux. On discutait de tout, on jouait au foot. Moi je faisais beaucoup. Vous inquiétez pas, il faut, pour que ça se passe bien, il faut qu'on fasse des activités sportives, etc. Donc je faisais des
2: coach
0: quand
2: Carter.
0: C'était collé, tu vois, bah on faisait des foot, on faisait plein de choses comme ça. Tu vois.
2: C'était coach Carter, tu vois un peu.
3: Je
2: vous amenais de l'éducation par le biais du sport.
0: On discutait, tu vois, on se promenait dans les couloirs.
4: Il
0: on
4: les discutait. En plein cœur.
0: Puis je me suis bien.
1: Au passage, bon, il se passe plein de choses dans le chat, mais on peut féliciter Justine. J'ai vu qu'elle a jamais pris d'heure de colle.
4: Mais non, ça, alors là, non, alors c'est plutôt, ça c'est plutôt moi que je vais demander à ta mère. Non. D'accord, je vais demander à ta mère et à ton père. Et ton père, je sais qu'il va me le dire.
2: Du coup, les petites anecdotes, votre truc que vous vous souviendrez toujours de vos années collège, lycée, heure de colle mythique. Vous en avez? Si vous voulez, je peux vous lancer, j'en ai une déjà.
1: Vas-y.
2: Moi, c'est alors, je vous en fais une déjà mythique, je me souviendrai toute ma vie de mon premier jour de collège. Je suis passé après Thibaut. Mon Thibaut, c'est mon grand frère. Je suis passé après Thibaut. Il était en 3e quand je suis arrivé au collège, en 6e. J'arrive au collège, donc c'était à Nancy, donc je prenais le train et tout. Donc, sorti de la gare de Saint-Léon, au collège Saint-Léon. J'arrive devant plein de grandes 3e. Ah, c'est le petit frère de Thibaut! Parce que mon frère est plutôt beau gosse quand même, ça va. Donc, toutes tes grandes. Ah, c'est le petit frère. Ah, trop bien, c'est bien le collège, c'est génial, tu vois. J'arrive première heure de cours, donc c'est la prof principale qui t'accueille, qui te présente. Elle connaissait pas mon frange, hein, c'était très bien. Deuxième heure, et là je m'en fous, je balance un nom. Non, je balance
1: attention,
2: pas un nom.
1: Attention.
2: Prof de mathématiques qui commençait par un B au collège Saint-Léon. Si tu vous entendais, monsieur, vous m'avez traumatisé toute ma vie. Il a fait l'appel et deux boules. Thibaut, c'est ton frangin? Oui. Ici, il m'a mis devant son bureau. Il a mis personne à côté de moi, ni à droite, ni à gauche, ni derrière moi. Toute l'année, j'avais personne à qui parler. Quand j'étais en mathématiques, j'avais lui en face de ma gueule. Et il m'a eu en mathématiques et en sciences physiques, en physique chimie, de la 6e à ma 2e, 3e, parce que j'ai redoublé ma 3e. Il m'a eu dans toutes les matières, et à chaque fois, il m'a pourri.
5: Et ça, tu vois. Ça, c'est pas le gouvernement qui lui a dit de faire ça. Hein.
2: Non, c'est peut-être de
5: conscience. On peut voir des trucs partout, hein, mais là, non, mais là c'est sa décision à lui d'agir comme
2: mon frangin. J'excuse à moitié, tu vois.
5: Ouais,
2: c'est
5: ouais,
2: lui
5: ouais,
2: mon frangin avant. Mais du coup, et pendant 5 ans, du coup, il m'a fait ça. Et à ma deuxième, troisième, il m'a dit: vous êtes quand même pas comme votre frère.
1: Devant lui, j'étais un truc.
5: En vrai, t'as été sage parce que. Je pense qu'à ta place, je me comporte pire que mon frère.
2: Du coup, il m'a collé dans tous les sens. Du coup, j'allais parler à la personne qui était à 3e rang derrière moi. Parce que, tu vois, il élargissait le secteur à force. Hein. Il m'a collé pour des trucs. Il m'a collé parce que j'ai rendu un tube de colle à quelqu'un. Tu vois, j'ai pris des heures de colle dans ce style-là, tu vois. Et du coup, je me suis collé à une chaise, à Nadia, parce que j'ai rendu un tube de colle à quelqu'un. Tu vois, c'est...
1: Voilà. Oh, c'est dur.
5: C'était à François Pignon.
2: Donc ça, tu vois, c'est mon... Je me souviendrai toute ma vie de mon premier jour de collège. Vraiment, le gars, il m'a traumatisé. Ça, c'est... Vous en avez d'autres, vous? Vous en avez?
0: Moi, ce que je peux te dire, c'est que pour moi, le collège, à Liverdun, en tout cas, c'était royal. J'étais un élève un peu turbulent, je faisais beaucoup de bêtises. Ouais. Et je sais pas pourquoi, quand je faisais pas de bêtises, c'était quand même de ma faute, c'était toujours de ma faute. J'étais un peu persécuté aussi par l'encadrement, ouais. Par les profs, etc. Par contre, il y avait un directeur d'établissement que j'aimais beaucoup, c'est Monsieur Ferry.
2: Ah ouais.
0: Et Monsieur Ferry, bah j'avais la chance que tous les dimanches matin, il allait jouer au PMU avec mon oncle. Donc à chaque fois que j'étais collé ou à chaque fois que ça se passait mal, je me faisais bombarder par la directrice adjointe, CPE, etc.
2: Et lui, de payer
0: et
2: un
0: lui
2: coup
0: tout de suite, il dit stop, je m'en occupe. Il me prenait dans son bureau et puis on discutait. Je faisais mes devoirs dans son bureau. Il m'aidait sur mes devoirs, etc.
2: Et toi, tu m'aidais sur le quartier. C'est quoi le quartier?
0: Je te promets qu'il m'a beaucoup aidé dans ma scolarité. Même des difficultés que je pouvais avoir, c'est lui qui m'aidait justement à comprendre, ouais. Parce que j'étais tout seul avec lui, en fait, j'avais pas le choix, il m'avait pris un petit peu sous son aile.
2: Ah, du coup,
0: et ça,
2: vois,
0: vraiment, c'était terrible.
2: Tu vois, c'est pas les parents, mais c'est quelqu'un d'autre qui t'a aidé à faire les devoirs, tu vois.
0: Ouais. Moi, je faisais pas à la maison les devoirs.
2: Vous, t'as une anecdote un peu?
5: Ouais, j'en ai plusieurs, mais pour schématiser un peu ce que je disais tout à l'heure, où je suis toujours border, mais c'est pas moi qui prends. Du coup, j'ai un exemple de non-call que j'aurais dû prendre tous les jours, mais
3: que j'ai pris à ta place.
5: Moi, c'est plus des anecdotes comme ça que de call, mais pour faire rapide, je devais être en troisième et il y avait un prof que j'adorais. Et, pareil, il y a plein d'anecdotes avec lui. Et en fait, j'ai le fameux interne de la classe. Qui a un profil de tueur en série tous les jours, il fait peur, tu fais demi-tour quand tu le croises dans le couloir, tu vois. Et il se baladait, c'était là, il commence à faire beau, etc. Avec un pistolet à eau dans son sac, mais qui tient vraiment genre dans la paume de main, mais qui tirait assez loin. Bon, forcément, je lui prends. Et on devait, à la sonnerie de l'école, on devait se ranger en dessous de notre panneau de notre classe, en rang, et il y avait tout le collège et le lycée qui se mettaient comme ça, etc. Et le prof venait nous chercher, on allait remonter. Et en fait, du coup, moi, que je suis en train d'arroser tout le monde avec le truc, je vois le prof passer, on allait au CDI, et je lui en mets plein la tronche.
2: Bah oui.
5: Sauf que d'habitude, il est bon délire, etc. Et là, je vois que ça va pas. Genre, il se retourne et il arrête tout le monde, il gueule dans le collège. Qu'est-ce que c'est comme ça? Moi je suis vraiment
3: fouine,
5: je suis un bonhomme. Donc du coup je balance le bordel. pour pas le... On rentre dans le nez et en fait on commence la classe et il veut pas commencer le cours le prof.
3: Tant que personne l'a dénoncé.
5: Mais tant que le mec qui a fait ça s'est pas dénoncé, on commencera pas le cours, vous allez rester 2 heures à rien faire, à me regarder droit dans les yeux, un par un, mais dit on fera rien. Du coup elle a regardé et tout. Puis je voyais les gens commençaient un peu à me balancer. Ah, mais. Pas franco non plus, donc il y avait toujours un doute qui planait, machin. Il fait le tour des sacs pour croiser, et donc
3: il trouve le pistolet
5: truc, il met 6 heures de colle. Sauf que bah, du coup, c'est pas moi qui avais le
3: pistolet. Pas dénoncé.
5: Et je vois là, je dis, mais on le balance pas. Bah. Et il me regarde, machin. Et après, il lance le cours, tu vois, mais on était en mode CDI, donc je vais voir le mec, je dis.
2: Désolé,
5: enfin je veux dire, ça te fait chier ou enfin sinon je vais me dénoncer, mais ça m'arrange pas des masses parce que bah, y a peut-être ma mère qui m'écoute là. Je savais que si je rentrais avec 6 heures de colle parce que j'avais arrosé, genre.
1: Ça m'arrange pas des masses.
3: Pas trop,
1: on peut négocier, hein.
5: Et il dit, ouais, de toute façon.
2: Je suis interne,
5: moi je vais. Il me dit, du coup, ça faisait 2 ou 3 mercredis d'affilée qu'il était collé. Donc lui, pour le coup, il avait un sport, je sais plus ce qu'il faisait, du hand ou un truc comme ça. Il pouvait pas faire son activité sportive à cause de ça. Il dit, ouais, t'inquiète, c'est bon, j'ai l'habitude. Il dit, de toute façon, si c'est pas là, on court là. Il dit, on va aller en maths après et je peux pas l'avoir, je vais lui faire une crasse. Et ça va. Donc elle me le prend. Et le prof, sauf que. Il croyait que c'était du parfum, etc. En fait, et il me convoque. 15 jours après, je suis convoqué, je dis, oh putain,
2: c'est la vérité,
5: ouais. Il connaît la vérité, quoi. Et il m'assoit dans le bureau et il me dit, t'es vraiment un enfoiré, toi. Et on en voit tout one.
3: Et il savait.
5: Et il a dit, c'est toi en fait le coup du pistolet. Il dit, bah ouais, c'est chaud, machin. C'est genre, il dit, bah
3: je suis grave. Philippe,
5: mais il dit, mais comment ça se fait que tu t'es pas dénoncé et que le mec il t'a pas balancé? Donc je lui explique un peu le truc. Il dit, putain, t'en sors toujours bien. Il dit, en vrai, j'ai abusé, je m'en suis même voulu de l'avoir collé, parce qu'en fait c'est juste que j'avais un date après, le prof qui venait. Et j'étais persuadé que c'était un prof de tennis, etc. Donc et j'étais persuadé que c'était du parfum et que ça pue la mort, enfin c'était un genre boule puante ou un truc comme. Donc il dit, j'étais fin parce que je devais aller retourner chez moi, me changer, machin. Il dit, alors que non, en fait c'était juste de la flotte. Il me dit, tout le monde a dit que c'était de la flotte, je serais passé. En plus il dit, c'est pas la première fois que tu fais une crasse ou j'ai pas quoi que je te laisse passer. Mais j'en ai plusieurs comme ça.
3: Bien aimé. Je vois le genre de
6: d'élève, genre de conservateur à la récré, quoi.
3: Ouais,
6: c'est ça.
3: C'est ça, ouais.
7: T'avais des lunettes ou pas?
5: Non.
3: C'est drôle. Il y en a un qui a une anecdote tout vite. Non, vous avez pas?
6: Moi j'en ai une petite avec Thibaut, on était en primaire.
3: Ah vas-y. On connaît l'autre, donc du coup on balance.
6: Nous c'était en primaire, c'était la guerre des gangs. C'était l'hiver d'un du haut contre l'hiver d'un du bas.
3: Ça a dû mettre des patates.
6: Thibaut venait d'arriver à l'école. Et moi je lui dis, bah t'es dans quel clan? Il a même pas eu le temps de répondre, je l'ai balayé direct.
3: C'est pas bien.
6: Allez,
3: faut pas faire ça.
6: C'est lui qui me l'a rappelé,
3: mais
6: je m'en souvenais pas.
3: C'est pas bien, faut pas faire ça. Tout ça pour. Non, il y a des conflits qui ont commencé comme ça.
6: Par après, on a joué au foot ensemble, on est devenus copains. Hein.
3: Voilà. L'amour commence toujours par la bagarre, c'est ça qu'on disait quand on était petits, je crois.
7: Oh la vache.
3: Ok, bon, on finit sur une note rigolote quand même, donc ça va. Mais on n'a rien contre les profs, on n'a rien contre les cheminots. Et il faut surtout pas se chamailler, surtout pas se battre et profiter de l'école parce que vous pouvez apprendre plein de choses.
5: Ça passe vite en plus. Ne vous inquiétez pas, c'est 18 ans, un truc comme ça.
0: Après, moi, ce que je comprends pas, Charles.
2: Dis-moi.
0: Quand toi, t'es dans une entreprise.
2: Oui.
0: S'il y a quelque chose qui va pas.
2: Ouais.
0: Et que le programme ou la manière de faire, ça te convient pas. Ou que t'estimes que c'est pas la meilleure des choses.
2: Ouais.
0: Tu discutes avec ta direction, tu dis écoutez, je pense que là on se trompe, on devrait pas faire comme ça, mais tout peut-être que pour ce cours-là, on devrait plutôt faire comme ça.
2: Oui.
0: Les profs, rebellez-vous, sortez un petit peu vos baloches. S'il y a quelque chose qui va pas, vous allez voir le directeur d'établissement, vous allez voir l'académie Nancy-Metz ou je sais pas quoi.
1: Ils sont dans la rue.
0: Et puis si, mais je sais pas, battez-vous pour votre travail et faites les choses différemment.
5: C'est bien de finir sur une note positive.
3: Bah après, c'est de l'encouragement pour ceux qui ont des convictions. Allez-y. Mais voilà, mais on a rien contre vous.
0: Mais pas, sortez les armes.
5: Pas en semaine et quand nous on va bosser parce que. Ayez du courage le dimanche matin, un truc comme ça.
3: samedi après.
5: Ouais, quand nous on est sur le terrain, nous c'est bon.
3: Ouais. Voilà, belle note positive. En tout cas, non, mais profitez de ce moment. S'il y a des jeunes qui nous écoutent, profitez de votre scolarité, ça passe vite.
0: Et j'espère que les jeunes, vous aurez l'occasion de connaître aussi les grandes manifestations qu'il y a eu. C'était quoi
3: Les Gilets jaunes.
0: Non,
5: 68.
1: Les blocus,
0: c'était quoi la loi?
1: Ah, je sais même plus.
0: C'était juste ça, c'était terrible, ça. C'était la guerre civile dans les rues.
3: C'était foutoir.
7: Tu te faisais gazer.
3: Ma femme a dormi dans l'IRTS. Ils ont bloqué l'IRTS, elle a dormi à l'IRTS du coup. Et ma collègue a participé à organiser le blocus de l'IRTS. Donc je donnerai pas de nom parce que ça se trouve elle nous écoute. Toute personne écoute. Mais ma collègue a organisé le blocus en disant vous voulez pas donner de stage, ok, bon on va rester assis ici. Puis du coup les éducateurs spécialisés ont dit oh, y a trop bien, il y a une manif, on y va. Et puis tout l'IRTS s'est bloqué comme ça et c'est, c'est elle qui a l'initiative du blocus. Donc voilà. Merci, tu sais qui tu es.
5: On va pouvoir enchaîner sur une pause musicale.
3: Oui, tout à fait.
5: Le déserteur. Hein,
3: non, c'est une petite dédicace, tout droit devenu de la Réunion, et on enchaîne avec une petite musique.
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0: Et on est de retour sur Radio Déclic, c'est le talk show. Donc du coup c'était Rob, et c'est un artiste, auteur, compositeur, interprète de La Réunion. Et c'est la famille en fait, hein Kono?
1: Ouais, c'est mon tonton.
0: C'est ton tonton, du coup qui a plusieurs albums à son actif, qui est chanteur. Ouais. Et en fait t'as la particularité d'avoir un tonton qui a le même âge que toi quoi.
1: Ouais c'est ça, 91 tous les deux.
0: Ouais. Et donc du coup Rob, pour ceux qui connaissent, pour ceux qui veulent s'en revoir un petit peu, R-A-W-B. Et du coup voilà, faites lui de la pub, faites tourner. Mais voilà, il a son petit réseau, son petit public à La Réunion. Il a fait des festoches un petit peu cet été.
1: Bah il est en métropole. Il est que en métropole et il a fait beaucoup de festivals cet été.
0: Il a fait pas mal de festoches cet été. Hein.
1: Ouais. Mais il est trop jamais dans le coin, j'essaye de le chauffer.
0: Il était venu à Chaumont ou à Langres là cet été là.
1: Chaumont.
0: Ouais Chaumont c'est ça.
1: Il y a deux semaines.
0: Le chien à plume.
1: Et j'ai discuté un petit peu d'ailleurs au jardin du Michel, parce que c'est vrai que j'arrête pas d'essayer de militer pour faire en sorte qu'il puisse venir sur la petite scène. Ouais. Et ils font notamment l'hiver. Ça s'appelle le tremplin, où ils reçoivent des artistes,
0: etc. Jardin d'hiver aussi. Ouais. Le jardin d'hiver du Michel.
1: Donc j'aimerais bien qu'ils puissent venir.
0: Ouais, bah ouais. Avec plus, faut rentrer.
1: Franck,
0: on va faire.
1: T'as des contacts toi?
2: Pas trop, malheureusement.
0: Non, c'est pas Radio Déclic qui couvre le JDM. C'est
1: Radio. Ouais, j'ai
0: c'est
1: vu.
0: Radio, c'est Radio du JDM, du coup, c'est dans campus.
1: Non, il y a une autre radio aussi.
2: Oh, bah, on est plusieurs. Après, il doit y avoir France Inter. C'est comment c'est? Ici Lorraine, maintenant.
0: Il y a campus aussi. Autre truc.
2: Nous, on fait la radio du Michel avec d'autres associations, d'autres radios associatives de Nancy aussi.
1: Mais il y avait vraiment une radio qui était sur place.
0: C'est le rassemblement des radios. Si tu veux, il y avait des bénévoles de Radio Déclic en fait qui étaient présents aussi.
2: C'est ça, on partage pas. Hein.
0: Du coup, et Didi, t'es prêt?
1: Bah oui.
0: Donc on a fait un premier sujet sur la rentrée, notre mécontentement, nos beaux souvenirs.
1: Les génériques de notre émission, ils sont lourds quand même.
0: Ils sont lourds. Ouais. Ils sont lourds. Du coup, ça va être la petite minute Didi.
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0: C'est trop bien.
4: Il m'avait presque manqué.
1: Nous aussi. Déçu le mois dernier, comme t'étais pas là.
0: Bah oui.
1: Le fait de savoir qu'il n'y a pas la musique de brocante.
0: Il
1: n'y
0: a pas le générique, en fait, ça nous déçu. C'est pas toi, en fait, c'est le générique, en fait, en soi.
5: Après, quand t'es parti en vacances, tu l'as pas mis en boucle jusque là-bas, en Bretagne?
4: Non, non. J'aurais sauté la voiture.
0: Du coup, Didi la brocante, est-ce qu'on a des... Quelles sont les trouvailles, les derniers trésors faits
4: J'ai fait pas mal de brocantes en vacances. J'ai trouvé quelques bricoles, mais rien de folichon. Mais sinon, la brocante ce week-end à Liverdun. J'ai trouvé des peintures du 19e.
0: Oh.
4: Pas trop mal, ouais. Peintures avec des moutons. L'autre est des vaches. On reste dans le thème. Hein.
0: Champêtre, quoi.
4: Ah, bah oui. Et non, acheter 20 € pièce et estimation de revente entre 500 et 600 euros.
0: Arrête. Sérieux?
4: Ouais.
0: La vache.
4: Ah, c'est pas mal. Hein. Puis c'est beau, hein. Vraiment très beau.
1: Ouais. Les moulures sur le.
4: Ouais.
0: Mais comment cadre, mais, c'est bon. Alors, et tu revends à qui ces genres de
4: bah, trucs? Ça, c'est soit je vais sur les puces en brocante. Généralement, il y a les professionnels, tels les antiquaires pro qui rachètent beaucoup.
0: Ah ouais.
4: Ou sinon, là, je t'avoue, je vais peut-être pas les amener à Metz. Je vais peut-être les faire expertiser avant.
0: Okay.
4: Parce que je t'avoue, là, je vois pas de signature, mais bon, les
0: des
4: peintures,
0: fois, c'est bien caché.
4: C'est caché, c'est abîmé, tu sais. Donc j'irai peut-être voir un commissaire priseur.
6: Après,
4: un commissaire priseur à voir.
6: Et moi j'ai une question. Après, les gens à qui tu les vends, ils en font quoi?
4: Bah, c'est soit eux-mêmes les revendent, soit ils les...
6: Parce que non, mais s'ils sont capables de mettre 500 balles pour
1: c'est de la collection, peut-être
6: que ça en fait deux. Après, moi j'ai envie de savoir ce qu'ils vont faire avec.
5: Tu vois, il y a deux tableaux, on fait moite-moite. Donc, en cadeau de mariage, je suis sûr, Justine, dans le salon, elle veut trois moutons.
4: Elle a déjà le chevreuil à la barbe.
6: Bon, alors non, je me considère pas comme un chevreuil, mais comme un sanglier.
2: Moi, je voulais revenir, je trouve ça ouf, justement, le fait que il y en a un qui revend, toi t'achètes. Tu revends, il y en a un autre qui achète.
6: Voilà, c'est
2: lui, il va revendre, il y en a encore un autre qui achète. À quel moment ça s'arrête?
6: Et le pire, c'est que lui, il l'achète en brocante. Mais donc, oui. Ça veut dire, c'est un petit papy. Oh bah putain, j'ai ça dans le garage.
2: Du coup, lui, sur la revente, il se fait une marge.
6: Voilà.
2: Puis celui qui achète, quand il revend, il se refait une marge. Donc à la fin.
1: En fait, tout le monde,
5: il n'y a pas d'intermédiaire.
1: La personne qui a vendu en brocante, elle est super contente d'avoir récupéré ses 40 balles. Ça se trouve,
6: c'est vrai.
5: Puis cette débarrasse.
6: Ça
5: des trois moutons.
6: Et puis là, ça débarrasse. Il va se faire 500 balles, quoi.
1: Tout le monde y trouve son compte.
0: Moi, je trouve ça ouf, tu vois, en brocante, tu vois, de faire une plus-value comme ça sur du.
4: Après, c'est un coup de poker, je le connaissais pas.
2: Mais ça marche pas à chaque fois.
4: Bah non.
6: Après, maintenant, t'as l'expérience, quoi.
4: Un peu, oui. Mais ça m'a un peu trompé souvent.
1: Ouais, je commence à avoir un peu de bouteille.
0: Ouais, je commence à avoir l'œil.
4: Forcément, tu l'as, moi, au bout d'un moment.
5: Depuis qu'il a un jingle.
2: Ils sont plus là.
6: Les filles en renfle.
2: Sur le chat, il y a Loïc qui dit de toute façon, ceux qui achètent, ils savent pourquoi.
1: C'est vrai.
2: Donc, ouais. C'est que derrière, s'ils achètent, ils savent.
4: Bien sûr, il y a un intérêt. C'est soit un intérêt de collection, soit un intérêt pécunier, ils vont vendre plus cher.
1: Et puis, un collectionneur, quand il cherche, qu'il le veut, il le prend, et des fois, ils sont prêts à mettre des sommes.
0: Ah oui.
1: Tu vois, et puis on est tous différents. T'as des personnes qui vont mettre 500 balles là-dedans, mais t'en as d'autres qui vont mettre 500 balles dans une paire de chaussures, d'autres qui vont mettre 500 balles dans un maillot de foot. Tout le monde.
0: Oui, selon la collection, en effet, t'as des collectionneurs de tout. Hein. Mais tu vois, moi je trouve, tu vois, tu fais une braderie à l'Hivernin, tu trouves deux tableaux, tu dis, oh tiens, à quoi déjà, qu'est-ce qui t'a fait dire que ces tableaux-là étaient intéressants et tout, tu vois, c'est plus ce
4: côté-là. En fait, le cadre, il était déjà
1: super ancien,
4: travaillé, assez beau. Et quand j'ai pris en main, tu vois, j'ai vu la toile et je me suis dit, non, c'est une huile sur, c'est même pas toile. Mais j'ai vu que c'était peint à la main, quoi, en fait. Tu sais, c'est pas une reproduction ou je sais pas.
0: Tu vois les taches de peinture,
4: t'avais la texture, t'avais tout.
0: Ah, c'est fou. Hey, on va faire une émission maintenant qu'on est sur Twitch. En plus, on va faire les coulisses. Et les gens, ils vont pouvoir venir nous amener des œuvres. Tu sais, un trésor dans votre maison, là.
5: Ouais, c'est bien. La tête de la Sophie d'avant.
0: Didier la brocante, les coulisses. Tu vois, les gens, ils vont pouvoir venir. Rendez-vous les lundis soirs. 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
4: Je sais pas si c'est pour un vrai escroc.
1: Là, j'ai vu, il y a un gars à Metz, je crois que c'était. C'était un collectionneur de vinyle. Il a 30 000 vinyles.
7: Ouais,
1: il a ouvert les portes de sa maison et il vendait 2 euros pièce.
5: Ouais, entre 50 centimes et 2 euros.
2: Ouais. Et il avait des trucs de collection qui peuvent se revendre.
4: Ouais. Ouais. Ouais. Ouais, j'ai vu. Il voulait pas se casser la tête aussi.
2: Deux
4: balles à 30 000 vinyles, c'est quand même bien. Ouais, il a même vendu la baraque aussi, apparemment.
5: Et sa femme.
0: Ouais, je l'ai vu, le gars, c'est ouf ça. Il y avait une file d'attente de ouf.
7: Ouais.
0: J'ai vu les images.
1: Il y a Loïc qui a une question.
0: Ah.
1: Mais Didi, tu vas répondre.
4: Ouais.
1: Si tu revends une belle somme, tu payes des impôts dessus. Normalement, oui.
4: Bah, en fait,
1: mais le but, c'est de pas le déclarer, quoi. Bah, sinon, t'es con.
4: En fait, non, en fait.
6: Lui qui veut me mettre dans la merde.
4: Non, mais en fait, quand tu revends, t'as un certain quota à respecter, tu vois. Normalement, en France, c'est 3000 euros par an. Si tu vends plus de 3000 euros par an,
0: tu dois le déclarer.
1: T'es professionnel.
2: Ah ouais,
4: t'es taxé dessus.
2: C'est pas énorme.
4: Enfin, c'est pas énorme. En vrai, c'est pas énorme.
1: Ça va hyper vite. Ça va vite. Hein. Maintenant, tu vends des trucs sur Le Bon Coin, Vinted, etc. Demandent ton numéro fiscal pour déclarer aux impôts.
2: Les 3000 euros, Vinted et tout, ça compte.
4: Vinted, eBay,
2: tout. Ah oui, d'accord, tous les trucs là.
0: Ils te retrouvent.
5: Mais Dylan, revends-toi à 1 euro, donc ça va.
4: Mais normalement, tu n'as pas le droit d'acheter pour faire du profit.
7: Ah ouais?
4: C'est interdit.
0: Ouais, c'est interdit ça.
4: C'est interdit.
2: Bah, du coup, un antiquaire, il fait comment?
4: Parce que les professionnels.
0: C'est un professionnel. Un particulier, tu peux pas.
4: Tu n'as pas le droit. Ouais. Tu dois revendre que des choses qui t'appartiennent.
5: Une fois que tu l'as acheté, ça t'appartient
0: à moi.
4: Ouais, mais.
5: C'est l'intentionnalité qui.
0: C'est pas le truc de recel, genre. Enfin, c'est pas la définition d'acheter pour regagner, de prendre pour gagner du
4: profit.
0: Ouais, c'est ça, ouais.
4: Et mais c'est un peu. C'est assez flou, quoi.
0: Ouais.
5: Et les termes d'équitation, c'est pas pour nous.
0: Non, tout à fait. Mais du coup. Du coup, tu 3000 balles par an, t'as pas le droit de faire plus, sinon là-dessus t'es taxé.
4: C'est ça. Bah, de toute façon, t'es déclaré quoi qu'il arrive.
0: Ok, ouais.
4: Tu revends pour 1000 euros, t'es quand même déclaré.
0: Oui,
4: c'est
0: oui,
4: juste
0: oui.
4: Tu payeras pas d'impôts dessus.
0: Ouais.
1: Okay. Après, le hic dit le problème, c'est avec les banques quand tu dois justifier des grosses rentrées d'argent.
0: Déposer d'argent liquide.
4: Ah, mais après, moi, c'est liquide, je les garde chez moi.
1: Aujourd'hui, concrètement, les gens ils fonctionnent qu'en espèces et ils ont des coffres à la maison, ouais. Ils mettent ça dans des coffres, oui, que ce soit le matos, l'espèce. Le jour où par contre ce sera plus compliqué, c'est s'il y a l'euro numérique ou des choses comme ça, où là ils vont baiser tout le monde.
0: Ouais. Ah bah, après, t'es allé au casino à Amnéville, t'as gagné un petit peu d'argent, tu viens ramener. J'ai ramené 500 balles.
1: Il faut en justifier.
4: Ouais, faut justifier.
0: Bon, t'as, bah, je suis déjà sorti avec le trombone au casino, on m'a pas donné de justif. Hein.
1: Mais ta banque, elle peut te demander un justificatif. C'est à toi de demander au.
0: Ah ouais,
1: c'est à toi de demander au casino.
0: Le trombone, il était plein, tu vois.
4: Et on n'a pas vu la couleur de ça.
0: Ouais, bon, je te régale à chaque fois. Du coup, ok, donc faut justifier. Ok, bah tu vois, j'avais pas ce truc pour moi. Tu as gagné au casino, tu ramènes les 400 balles que tu as gagné au casino, 500 balles. Tu vois,
4: ah non. Okay. Quand tu veux retirer ton argent, faut justifier.
1: La banque, tu peux déposer de l'argent en banque. La banque, elle est en mesure de te demander systématiquement d'où proviennent les fonds. C'est la lutte contre le blanchiment des capitaux, le financement du terrorisme. Ils peuvent te demander systématiquement un justificatif d'où viennent les fonds.
0: Ok. Pour ça, il faut être bien avec sa banque.
1: Et ils sont en mesure de refuser tes fonds. Et ils sont en mesure, si tu le fais par exemple deux fois, trois fois dans le mois, de te dire bah écoutez, on arrête la relation, merci, au revoir, on ferme votre compte.
0: Ah ouais ?
1: Ah ouais ?
0: Ouais. Et tu. Donc tu repars avec tes sous et tu.
1: Tu ouvres un compte dans une autre banque, tu fournis un IBAN, un autre IBAN et ils transfèrent les fonds sur un autre compte.
0: Ok.
2: Et ça, c'est respecté tout le temps ? Genre est-ce que.
1: Moi je peux te dire dans la banque dans laquelle je travaille c'est ultra respecté.
0: Okay. Ah ouais.
1: Dans d'autres banques un peu moins.
2: Parce que je me disais si tu leur amènes une grosse somme d'argent mais genre énorme, eux c'est bon pour eux aussi.
1: Non parce que regarde par exemple le CIC, quand il y a eu l'attentat à Toulouse, Mera, cet homme en fait il avait financé son acte terroriste par le biais d'un prêt qu'il avait octroyé au CIC. Ah oui. Le CIC, ils ont été condamnés, mais à des millions d'euros d'amende. Hein.
2: Oui, parce que dans le cas, dans le cas où tu te fais prendre sur un coup comme ça, là, par contre, t'es baisé, quoi. Ouais. Ok.
0: Bah, tu vois,
4: c'était la faute positive.
0: Ouais, c'est ça.
4: Par contre, j'ai une question, Kono. J'ai lu un truc sur une banque. Il y a un particulier qui voulait. Il avait acheté des lingots d'or et les a mis à la banque. Et il a fermé ses comptes à la banque et il voulait changer de banque. Et il n'a pas pu récupérer ses lingots d'or, en fait. En fait, il était obligé de vendre ses lingots d'or et de récupérer l'argent.
1: Ça, je sais pas. Après, chaque banque a des conditions particulières.
4: Ouais, c'est bizarre.
1: Ouais, ça, je sais pas.
4: Poser la question.
0: Parce que t'as de l'or à la baraque que t'es
2: mieux maintenant. C'est pour un pote.
4: Son médaillon de baptême.
1: L'or, il faut. Non, après, tout ce que vous avez, il faut le garder. Hein, parce
4: c'était
1: que...
4: du bois.
0: Ok. Bah écoute, c'était la minute Didi la brocante.
4: Voilà.
2: Jingle.
0: Jingle. Je l'adore.
2: Les 10 minutes de la brocante.
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0: C'est le meilleur moment, c'est là.
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0: C'est vraiment bien.
2: En fait, c'est les 10 minutes brocantes.
0: C'est tout à fait. Et du coup, on enchaîne avec le deuxième sujet, enfin troisième sujet avec Didi la brocante. Actu positive, est-ce que vous avez fait vos petites recherches? Je vous ai demandé de ramener un petit peu des actus positives parce que j'en ai marre, mon fil d'actu là, j'ai politique et toutes les catastrophes naturelles là qui s'est passé.
1: T'as qu'à arrêter de regarder si t'es pas content.
0: Bah, en effet.
1: Si
0: en
1: ça
0: effet.
1: Continue, c'est parce qu'il y a encore des gens comme toi qui regardent.
4: Ouais, on va manifester un peu.
0: Ouais, je devrais aller dans les rues. Mais du coup, j'ai cherché des actus positives. Et du coup, je peux commencer si vous voulez. J'en ai une qui est positive. Vous avez vu là la vague au Népal?
1: Ouais.
0: Et,
1: ouais.
0: Bah, j'ai un truc positif, un coup de téléphone a sauvé exactement 1643 vies. La vague, elle a fait 120 km en 6 minutes ou 8 minutes, un truc comme ça. Et dans ces 6 minutes, dans ce laps de temps-là, il y a un gars qui a appelé. Il était plus haut en amont. Il était plus haut en amont. Il a appelé un gars qui est instituteur dans une école. Donc tu vois, c'est encore un prof qui a sauvé des vies.
4: C'est une fake news.
0: Et du coup, en fait, le gars, il a appelé en lui disant, écoute, c'est une catastrophe, il y a une vague qui est arrivée, qui a tout détruit, machin truc, enfin, ça arrive droit sur vous, sauve-toi. Et en gros, c'est le seul mot qu'il a eu le temps de dire. Il a ouvert, il a pris le micro, machin, il a dit fuyez, et il a sauvé 1643 élèves. Ils ont réussi à refaire le compte le lendemain matin. Il y avait les 1643 élèves inscrits dans cette école qui étaient présents le jour-là et qu'il a réussi à faire évacuer rien que sur un coup de téléphone. Donc je trouve que l'actu, elle est folle quand même.
5: Ouais. Comment ça se fait qu'il avait le numéro des élèves?
0: Non. T'as rien compris aussi. T'as rien compris.
5: Parce que c'est des autres sujets aussi.
2: Du positif.
0: Et moi, je trouve ça trop fou, trop cool, parce que au final, on n'en parle pas. On a parlé du nombre de morts, du nombre de machins. Et c'est affolant. Je crois qu'il y avait 4 Français en plus dans les disparus et tout, mais ceux qui sont disparus. Hein. Je suis désolé, c'est horrible, mais ils sont disparus, je crois. Et lui, il a sauvé, ouais, du coup, avec un coup de téléphone, et ben, il a sauvé 1643 élèves qui a été sauvé, donc à 9h23 exactement.
1: Ben, félicitations à lui.
0: Ben, franchement, ben, chapeau, ouais. Hein, il faut pas se dire, vas-y, je pense aux enfants, je me casse pas moi tout seul. Et je préviens tout le monde et je me casse. Franchement, chapeau. C'est et du bien. Coup, ils ont réussi à remettre les enfants parce qu'il y avait les bus scolaires et tout ça. Ils ont réussi à
6: dedans,
0: ouais, ils ont réussi à remettre les enfants dans les bus et tout. C'est l'article qui raconte en fait. C'était le début de l'école. Donc du coup, il y avait encore les bus scolaires devant. Et du coup, il a ordonné au chauffeur de faire marche arrière et de mettre tous les enfants. Et ils ont mis tous les enfants dans des bus et ils sont partis chacun de leur côté et tout. Et il a sauvé 1600 personnes. Donc ça, c'est une actu positive quand même. On est d'accord.
2: Oui, grave. Ouais. Et je pense sur cette actu, en tout cas la catastrophe naturelle, c'est très important d'avoir tout ce qui s'est passé, les disparus, etc. Mais en fait, et c'est ce que tu disais, on n'entend que ça dans les médias, etc. Donc c'est aussi important d'avoir ce genre d'informations et ces belles histoires.
0: Tu vois, c'est courage d'un gars.
1: Je peux vous poser la question. En fait, je regarde pas du tout la télé. C'est même pas du tout. C'est dû à quoi le truc là?
0: Vas-y, Charles. Il y a un bloc de 1 km 2 de 1200 mètres qui s'est écroulé d'une montagne.
1: Dans l'eau.
0: 1200 km. Bah, 1200 mètres. Tu vois,
1: qui est tombé dans l'eau, qui a fait une vague.
0: Tombé, en fait, qui est tombé dans la vallée. Il y avait dans de l'eau en bas, et du coup, ça, dans un lac, et ça a créé un truc.
5: Ouais, ça a fissuré le lac, et le lac s'est répandu.
0: 1 km 2.
1: Ouais, ça fait beaucoup.
0: 1 km 2, c'est ouf.
1: Mais moi, je te promets que je regarde pas la télé parce qu'en fait, ça te tire trop vers le bas d'entendre des trucs comme ça.
0: Mais t'as vu, 1 km 2. Quand tu fais 1 km 2, toi, hein, je vais le dire, 1 km 2, pour moi, c'est ouf. Quand tu cours 1 km 2, t'es fatigué.
1: Je cours pas 1 km 2. En vélo électrique. Ça fait 3 tours de piste.
0: Il y a un bloc
1: qui
0: s'est écroulé. Ouais. Et du coup, ça a créé une vague qui a ramené. Je t'ai dit, à un moment donné, ils ont calculé, et entre deux villages, il y avait 8 km. Il y avait, oui, si je crois, 8 km, ça a fait ça en quelques secondes. En quelques minutes.
1: Franchement, c'est fou.
0: C'est un truc de ouf. Donc, ça a tout détruit sur son passage, et ça a fait une catastrophe. Et il y a un mec qui a sauvé 1600 enfants.
1: Et bravo, combien de personnes décédées du coup disparues?
0: Attends, les jeunes, ils en ont parlé à la radio la dernière fois. Je crois que c'était 4000, je crois, un truc comme
2: ça. Ouais,
0: il y a 4000 disparus et 2000 morts ou quelque chose comme ça.
2: Si dans le chat quelqu'un là.
0: Ouais, si Mathieu, t'étais au présent au ML Show, vas-y, on t'écoute. Vous avez une actu positive?
5: Du coup, juste, on peut dire qu'il y a des différentes associations aussi pour lesquelles on peut donner en soutien des sinistrés en ce moment. Voilà.
0: Tout à fait. Tout à fait. Vous avez une actu? Franck, je sais que t'en as une. Kono, je sais que t'en as une.
1: Vous allez vous foutre de ma gueule encore. C'est le seul truc que j'ai vu. Ça reflète en fait tout ce que je dis dans ces émissions-là.
2: Vas-y.
1: Et on va croire que je suis un gilet jaune en fait. Mais j'ai vu au Pays de Galles, il y a une loi qui a été approuvée en mars 2026. Donc ça va être le premier endroit au monde où les politiques risquent la prison s'ils mentent volontairement pendant la campagne électorale. Ah. Et je me suis dit que ça tombait à pic parce qu'on a une campagne électorale en 2027 là.
0: Mais du coup, est-ce que tu crois que nos politiques vont voter ça?
1: Bah non.
0: Je sais pas. Hein. Alors moi j'ai une question, c'est quoi le délibérément? Comment tu prouves que le gars il a menti délibérément?
1: Bah, tu vois, c'est... quand tu t'engages à faire quelque chose lors de ton mandat et que tu le fais pas.
5: Ouais, ça, je pense que ça passe pas.
0: Ah ouais.
5: Je pense que ça doit être sur les faux. Enfin, je présume. Plutôt sur les faux sondages à 90% à la cono.
1: Non, mais c'est plus
5: sur les faits déjà passés.
1: Les sondages sont fiables. Je me renseigne. Je regarde dans les ressources et les archives de l'INA, etc. Plein de choses. J'ai des sources.
0: Ok. Non, on te croit, on te croit. Mais ouais, du coup, si
5: je pense que c'est sur les faits passés, je pense, enfin, ouais. Ou les interprétations.
0: Parce que moi, c'est délibérément, parce que
5: ouais, c'est ça.
0: Au pire, bah oui, j'ai voulu faire ça, mais du coup, on m'a empêché.
5: Et oui,
0: coup,
5: oui, c'est pour ça que.
0: Tu vois, c'est comment le délibérément. C'est plus cette notion-là, tu vois, qui est compliquée à jauger ou à juger, je trouve. Mais en effet, c'est cool si on pouvait arriver dans un truc où le mensonge serait.
5: Après, en France, on a quand même un sacré temps de parole à respecter avec chaque candidat. Si on enlève les mensonges, ouais, on commence 48 heures avant l'élection, quoi.
2: Ils
5: n'ont
2: plus le droit de parler
1: en plus des 48 heures avant.
0: Du coup, on est bien. Ok, ça marche. Mais oui, en effet, moi je trouve que ça pourrait être cool. On arrête un petit peu de dire. On est un peu plus transparent, pourquoi pas. Je dirais, ouais. Donc je te suis sur de la positivité de cette info. Franck, t'avais une actu ?
2: Oui, avant de passer à l'actu, on a l'info par Élise des morts et des disparus au Népal.
0: Et c'est qui Élise ?
2: Élise de Radio Déclic.
0: Ah, salut Élise.
2: La fameuse voix de Radio Déclic.
0: Mais tout à fait. Et bah, on t'écoutera demain à l'acte à midi.
2: Voilà. Rendez-vous tous les midis du lundi au vendredi pour le Déclic midi. Et donc, Élise nous dit qu'il y a plus de 4300 disparus et plus de 1300 morts.
0: Ah, quand même.
2: Et apparemment, ils auraient encore retrouvé une personne vivante 10 jours après.
0: Dans le tunnel, là.
2: Ouais, j'ai pas vu passer l'info.
0: Ouais, j'ai vu dans le tunnel. Je dis, c'est pour ça que je voulais des actus positives. J'en ai marre de voir les décomptes. J'arrête de regarder, t'as raison, Claude. Mais ça me dérange de poser la question. Il s'est passé quoi au Népal ?
2: Moi, je comprends ce côté. J'en ai marre des actus négatives et tout, mais je pense que c'est quand même important d'avoir les infos comme ça. Mais c'est sûr que tu retrouves la télé. Là, en ce moment, c'est catastrophe naturelle et présidentielle.
6: Ouais,
2: présidentielle.
6: Ouais, c'est.
2: Et je comprends qu'on sature. Je comprends.
0: Du coup, c'est quoi ton actu, toi ?
2: Autre actu positive. Moi, je suis depuis de nombreuses années un féru de Twitch et je regarde Twitch pas mal. Et chaque année, à cette période, à peu près premier week-end de l'année, il y a un marathon caritatif qui s'organise. Ça fait 10 ans qui est organisé par un streamer qui s'appelle Zerator. Et cette année, bah, ils ont annoncé que ce serait le dernier. Ils ont réuni énormément de streamers à la fois dans une grande salle à Montpellier mais aussi à distance. En tout, ça faisait 80 streamers sur place et je crois 230
0: au total
2: en extérieur, donc plus de 300 streamers en gros.
0: Okay.
2: Et en 3 jours, ils ont levé 32 800 000 euros de dons.
0: Pour
2: des associations. Alors chaque année, normalement, ils choisissent une ou deux associations auxquelles ils vont reverser les dons. Cette année, ils ont regroupé toutes les associations des années précédentes, donc des 9 années précédentes, et donc ces 32 millions seront répartis dans toutes les associations. J'ai pas les.
5: Ça fait 22, je crois.
2: C'est 22, ouais, c'est ça. J'avais une vingtaine en tête. C'est 22 associations. Alors j'ai plus tout en tête, mais il y a, il doit y avoir Médecins du Monde, il doit y avoir Amnesty,
0: il y a Action contre la faim,
2: il y a Action contre la faim. Ouais. Il y a des associations qui luttent contre la précarité étudiante.
0: Il y a Médecins sans frontières.
2: Il y a pas mal, je ne sais plus s'il y a la LPO ou un truc comme ça. Bon, il y a pas mal d'associations comme ça qui vont pouvoir développer de nombreux projets, j'espère, grâce à ces dons.
0: C'est ouf, voilà. 32 millions d'avoir réussi à récolter 32 millions
2: c'est
0: en
2: énorme.
0: 3 jours.
2: En 3 jours.
0: Sur, et en gros, leur objectif, c'est de réclamer. En gros, c'est eux, ils stream en disant.
6: En faisant des conneries.
0: En faisant des conneries.
6: Ouais, des trucs. Plein de petits défis, des espèces de
0: si
6: petits défis.
0: Si j'atteins les 10 000, je fais ça.
6: Ouais, voilà. Ils ont plusieurs paliers, chaque streamer font ça.
0: Et du coup.
6: Moi, je trouve que c'est bien.
0: Que ça donne, tu vois, des millions pour des associations, je trouve ça trop cool.
6: Ouais.
0: Après, Franck, on en a déjà parlé, il y a des fois, je comprends pas le fait qu'on regarde quelqu'un vivre un truc. tu vois. Vas-y, vis le truc, tu vois, essaye de fais-le, tu vois, le truc. Mais, alors, mais après, après, c'est une génération, et maintenant, j'en ai échangé pas mal avec, de par mon taf, avec les jeunes et tout. Voilà, ils appartiennent à une communauté, ils discutent, ils se font des amis à distance. C'est du lien social, vraiment, et d'appartenance, et de je sais pas comment dire, tu vois.
2: Il y a ce lien social, ouais. Je sais plus, il a un nom, ouais. Mais. Je l'ai certainement ressenti parce que ça fait quasiment 10 ans moi que je suis ces streamers, donc tu les vois évoluer aussi.
6: Ouais, moi aussi
2: tu vois, tu comprends pas comment on peut regarder quelqu'un faire ça. Je peux comprendre que regarder quelqu'un, même il joue aux jeux vidéo souvent, ouais. Regarder quelqu'un jouer aux jeux vidéo, ça peut paraître étrange ou quoi, mais en fait moi je peux regarder ça comme je regarde un match de foot.
0: Tu vois, on en a discuté déjà.
2: Pour moi c'est la même chose. C'est aussi quand tu connais le jeu vidéo et tout, pour moi c'est aussi passionnant et t'es aussi pris dans le truc.
0: C'est clair. Non mais tu vois, on en a déjà discuté, moi j'avais un peu de mal à ce truc là, maintenant je comprends beaucoup mieux d'en avoir échangé. Et tu vois, je disais, pour moi c'est du divertissement, tu vois. On s'est crié son agolerie devant Mario Carte Bleue de McFly et Carlito. Tu vois, on a gaulé des trucs comme ça.
2: C'est des bêtises comme ça en direct.
0: Tu vois, c'était du divertissement, c'était des blagues, pour moi c'était un peu des humoristes, tu vois.
6: Ouais, c'est exactement.
0: Tu vois, c'était un peu ce truc là, c'était pas des. Je comprenais pas ce truc de streamer, de partager un peu son truc. Après voilà, ça a évolué, même moi ma vision de regarder a évolué aussi, mais j'ai un peu de mal. Mais du coup qu'ils arrivent à faire ça et qu'ils arrivent à choper 33 millions presque pour des assos, je trouve ça trop cool.
6: Mais c'est toi qui as dit c'est la dernière fois qu'ils le...
2: Ils ont annoncé que ce serait le dernier.
6: On sait pourquoi.
2: Le créateur Zerator, il dit que voilà, on est en fait chaque année. Ça fait 10 ans, ils ont commencé, ils ont fait 170 000 et chaque année ils font plus. L'année dernière, ils ont fait 16 millions.
0: Et ils ont doublé.
2: Là, ils ont doublé en un an et en gros, il a annoncé comme le dernier parce que ils font que monter et il a pas envie. Que d'un coup ça se casse la tronche et qu'il soit obligé d'arrêter la fin. Donc ça fait 10 ans. Il explique aussi que
0: il a fait le tour.
2: Mine de rien, il y a.
6: Ça coûte de l'argent.
2: Et puis il y a énormément de pression. Bah, je sais pas quel argent il met dedans, il en parle pas trop, mais.
4: C'est du boulot.
2: C'est une énorme pression parce qu'au final, c'est des milliers d'auditeurs qui attendent l'événement. Il faut que ça fonctionne. Il faut que les 80 streamers sur place et les autres, tout fonctionne bien, machin. Donc lui, ça lui met beaucoup de pression, donc je pense qu'au bout de 10 ans, il a pris de l'âge aussi. Il dit, je laisse un peu c'est aussi l'idée de laisser la main aux jeunes.
4: Il y en a qui prennent le relais.
2: Et il y a d'autres événements caritatifs de moins grande ampleur qui existent.
4: Il y a Stream for Humanity à un moment. Il y a pas mal de trucs.
2: Amine Mathieu a repris Stream for Humanity pour défendre, c'était quoi, République démocratique du Congo, Palestine. Il y avait le Liban, il y avait le Soudan.
6: Amine, moi, j'aime bien ce qu'il fait aussi.
0: Franchement, il fait des foot, c'est ça.
6: Non, mais je veux dire, il a des beaux projets.
0: Et si on perd un jour sur les réseaux, peut-être qu'il nous convoquera pour jouer au foot.
2: Un jour, on fera peut-être un marathon caritatif.
6: On en a pas parlé, mais c'est Zizou maintenant, peut-être qu'il va nous appeler.
2: Mais tu sais que cette année, là, dans le Z-Event, pour ramener de l'argent, ils ont fait venir, je sais pas comment, les contacts qu'ils peuvent avoir ou quoi, mais plein d'objets de sportifs, principalement des sportifs, dédicacés. Il y avait un maillot de Messi, et il les mettait en vente en mode tombola où tu faisais un don d'un euro, c'était un ticket. Et donc plus tu faisais de dons, plus tu avais de chance en gros. Et il y avait un maillot de Zidane dédicacé, il y avait une photo de Sir Alex Ferguson dédicacé,
0: un casque de Tom Brady,
4: Spider-Man.
2: Un scénario de Christopher Nolan, je sais plus de quel film.
6: Et la chanteuse Meryl, elle a donné 10K. Ils appelaient au téléphone comme ça, ils expliquaient, j'avais vu ça, je sais plus c'est qui
2: ils les prennent un peu en otage. Je suis en direct.
6: Il y a un gars qui a appelé l'Elysée. T'inquiète, je t'envoie 10K.
0: Il y a un gars qui a tenté d'appeler l'Elysée, je sais pas c'est qui, j'ai vu ça.
6: C'est Amine. Non, c'est pas Amine, c'est.
0: Anime. Anime. Le jeune là,
6: le petit jeune là qui.
2: C'était son premier, il était tout fou.
0: Et il a fait. Il a appelé l'Elysée, il voulait avoir Macron pour avoir des dons.
2: Réveille-toi deux secondes quand même.
0: Réveille-toi deux secondes, tu vois. Mais bon. Moi j'ai une dernière actu positive si vous voulez, et on pourra se faire trois questions sur le jeu après.
2: Ah, il y avait un jeu.
0: Il y avait un jeu, ouais. Donc on est pas mal. Mais moi, mon actif positif, vous l'avez un peu balancé, mais le 18 septembre à 18h, il y a quand même un truc qui est pas mal. Vous avez ou pas ?
4: 18 septembre.
0: 18 septembre à 18h.
1: On est combien, ah, là,
7: 18 septembre, c'est le rallye, non ?
2: Ah non, c'est 19 septembre.
0: Alors, 19 septembre, il y a
2: rien de radio. Bien joué la pub.
0: Bien joué la pub. Mais 18 septembre à 18h, non, vous avez pas ?
1: Non.
0: Ah, la première liste de ZZ.
2: Ah,
0: la première liste de Zinedine Zidane. Zinedine Zidane, nouveau sélectionneur de l'équipe de France.
6: J'espère qu'il va m'appeler.
2: Et on débriefera tout ça. On débriefera tout ça dans le prochain
5: match. Chaud, c'est dimanche, c'est foutu.
0: Tout à fait.
2: Prochain match, on débriefera.
5: La vidéo.
6: La première de ZZ, les gars.
0: Donc moi, pour moi, c'est une actu positive. Mais pour tous, peut-être pas. Mais moi, ça l'est. On avait préparé un petit, j'avais préparé un petit jeu, comme on parlait de la rentrée. Allez, j'ai deux minutes.
5: On peut pas faire une exclue live Twitch pour le jeu. On continue, on finit pour annoncer la prochaine émission, tout ça. Il faut qu'on clôture et on fait un live Twitch pour les abonnés.
0: Et bah écoute, moi ça me va, mais il y en a qui sont un peu pressés. Donc on peut. T'as 5 minutes ?
1: Oui.
0: Allez, bah allez.
2: Et bah alors, on conclut là-dessus l'émission radiophonique.
0: On finit la radiophonique
2: et,
0: comme
2: et
0: ça.
2: Et pour ceux qui veulent du contenu exclusif, rendez-vous sur twitch.fr.
1: Et sur le chat, les 49,99$.
5: Loïc, calme-toi. Le contenu exclusif, c'est pas des photos des pieds du Didier.
0: Non, c'est.
4: Ah, c'est sur mine, ça.
0: Tu donneras ton compte sur Twitch. Donc du coup, bah écoutez, il nous reste 1 minute 30 déjà pour vous remercier. Merci Nadia d'avoir participé.
7: Bah de rien, merci à toi pour l'invitation.
0: On t'a pas trop traumatisé ?
7: Non, ça va.
0: T'as passé un bon moment ?
7: Cool. Ouais, c'était cool.
0: Ah, tu reviendras ?
7: Oui.
0: Ah, ouais. Maintenant,
7: par contre, je prépare parce que là, tu m'as rien demandé, du coup, je suis venu sans actu.
0: Mais Kono, il
7: la prochaine fois, je viendrai avec une actu.
0: C'est les premières choses que Kono a dit. On était de moins en moins préparés. On a décidé ça 15 minutes avant, devant la pizza, autour de la pizza. Donc, merci à vous, les copains. C'était toujours un plaisir de passer ces moments avec vous.
1: C'est quand la prochaine ?
0: Eh ben, début octobre. Je crois que c'est le premier lundi d'octobre, encore.
2: Ça doit être ça.
0: C'est
2: le
7: 25.
0: Et les rediffs, on est en réécoute. Non, j'ai pas les rediffs, Franck. Écoute, c'est toi qui les auras. C'est sur ma plage horaire, la plage Charlie, tu regardes.
2: Voilà, la plage Charlie, c'est rediffusion le mercredi à 10h30 et le dimanche à
0: 18h.
2: Non, 21h.
0: Ah, on est plus tard maintenant.
2: 21h.
6: En octobre, ça sera le 5.
0: Le premier lundi, voilà, le lundi 5 à 20h. Du coup, vous pourrez nous retrouver le lundi 5 à 20h. Et on sera aussi nombreux, voire plus.
1: Donc, et si vous avez des idées de sujets,
0: envoyez-les nous sur le live.
1: On peut discuter aussi de sujets dont les auditeurs ont envie de parler.
0: Tout à fait, oui. Tout à fait. Et du coup, il nous reste quelques secondes. Donc, du coup, je vous dis merci. Merci à vous, les copains. Merci aux auditeurs de nous avoir écoutés. J'espère qu'ils ont pu partager ces moments de rigolade avec nous. Et puis, bah, dans un mois.
2: Salut.
1: Ciao.
6: Au revoir.
7: Salut.

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3: Et bonjour à toutes et à tous et bienvenue dans cette nouvelle émission Déclic Midi. Il est bien midi justement à la première diffusion de cette émission. Bon appétit si jamais vous mangez. Donc vous êtes bien sur Radio Déclic pour une nouvelle édition de votre émission quotidienne, celle du mercredi 9 septembre. Et aujourd'hui, qu'est-ce qui va se passer dans cette émission? Eh bien, nous allons avoir une chronique avec Lucie. Bonjour Lucie.
4: Bonjour Élise.
3: Comment vas-tu?
4: Bon, très bien, très bien. Et toi?
3: Eh ben écoute, ça va bien. Donc tu vas nous parler aujourd'hui d'une chronique d'un outil bien utile hein, sur le média Pompote.
4: Oui, c'est ça, tout à fait.
3: Et puis on en saura plus dans quelques instants et on terminera cette émission avec toi. Tu as quelques sorties avec l'agenda.
4: C'est ça. Bon, c'est un peu plus que la fin de la semaine, mais on déborde un peu sur le mois. C'est ça, c'est la rentrée. Il faut remontrer un peu tout le monde, donc voilà.
3: Et bah très bien. On te retrouve donc tout à l'heure. Et puis nous avons aussi notre invité du jour, Didier Lurachi, qui est donc animateur. Je me suis trompée dans votre nom de famille ?
5: Non, c'est bon.
3: Vous êtes animateur du club Priorité Photo qui est affilié à la MJC de Colombey. Bonjour.
5: Bonjour, merci de votre invitation.
3: Et ben avec grand plaisir, on va parler photo dans quelques instants avec vous et justement on peut savoir ce que prépare le club pour tout au long de l'année. Mais avant ça, on va donc s'informer avec les informations.
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3: Et avant donc et donc on va s'informer donc avec les informations et des premiers cas de Chamonda ont été observés dans le département de Meurthe-et-Moselle. Ce nouveau virus frappe les bovins, ce virus affecte fortement le rendement de la production en lait. Après un été difficile face à des canicules à répétition, de la sécheresse et l'effondrement des prix du marché, les agriculteurs sont face à une nouvelle difficulté. Les restaurants universitaires de Lorraine sont bien chargés en cette rentrée 2026. Selon Ici Lorraine, la fréquentation des restaurants universitaires a grimpé de 15%. La cause de cette hausse de fréquentation est simple, la généralisation du repas à 1 euro à tous les étudiants. Avant, c'était pour seulement les boursiers, maintenant c'est à tous les étudiants. Donc le Crous va devoir gérer maintenant aussi ce budget-là. Un bistrot éphémère se tiendra à Villers-le-Sec sur la place de la mairie le 20 septembre. La première tournée sera offerte par le foyer rural. De 11h30 à 18h, venez profiter d'une animation musicale et de jeux pour tous. De la restauration et donc une buvette sont prévues. Vous pouvez réserver avant le 14 septembre pour le repas qui se composera de parmentier, d'effilochés de bœuf et de salade avec un dessert, une salade de fruits. Pour les adultes, ce sera 15 euros et pour les enfants de moins de 10 ans, 10 euros. Vous pouvez contacter Bernard Nadette Gaffe au 06 31 58 29 40. Et 5 ans de prison avec sursis et 750 000 euros d'amende. Voici la peine prononcée contre le milliardaire Olivier Bouygues. Pour rappel, Lucie nous en avait parlé il y a quelques jours, il était jugé depuis lundi pour atteinte illicite en bande organisée à la conservation d'une espèce animale protégée. Un article du Média Vert reprend très bien toute l'affaire si vous souhaitez approfondir le sujet. La France et 11 pays comme le Danemark et l'Espagne veulent interdire le commerce de produits issus des colonies israéliennes en Cisjordanie, un territoire palestinien occupé. Ces pays dénoncent l'expansion de ces colonies et les violences de colons israéliens contre les Palestiniens. Et enfin, la Belgique a décidé de modifier son message de prévention sur l'alcool. Ce ne sera plus le classique « l'abus d'alcool nuit à la santé », mais l'alcool, tout simplement, nuit à la santé. Ce changement sera visible dans les publicités pour produits alcoolisés. Il ne fait pas l'unanimité dans le pays, notamment envers les professionnels du secteur. L'alcool serait responsable de 4 000 à 10 000 morts par an en Belgique et plus de 40 000 en France. On termine ce flash info avec un point météo et comme Lucie vous l'a dit hier, on perd aujourd'hui quelques degrés. Et oui, on descend même quasiment de 10 degrés puisqu'il fera jusqu'à 21 degrés du côté de Toul avec un soleil toujours présent malgré des nuages dans le ciel. Du côté de Colombelles-les-Belles, on sera plus autour de 19 degrés et 18 à Saxonction. Demain jeudi, même temps mais avec un peu plus de soleil et donc moins de nuages dans le ciel et jusqu'à 22 degrés. Moi je dis, on respire un petit peu mieux, ça fait du bien. On va retrouver maintenant Lucie, parce que vous vous demandez sûrement de quel outil elle veut parler. Eh bien, vous allez le savoir dans quelques secondes. 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
4: Et oui, je suis de retour, mais pas pour vous jouer un mauvais tour. Aujourd'hui, j'en avais marre de vous parler de mauvaises nouvelles, donc je me suis dit que vous parler d'une solution pour mieux comprendre les votes à l'Assemblée nationale, ça changerait un petit peu et ça ferait du bien à tout le monde. Donc, le média Bon Pote a mis en place un outil qui nous permet de mieux analyser les votes des députés sur certains sujets de l'Assemblée. Pour trouver cet outil, c'est simple, vous tapez leur vote dans votre moteur de recherche et vous trouvez le lien du site ou vous allez sur le site de Bon Pote directement. Il y a aussi un lien qui mène vers ce site. Quand vous arrivez sur la page d'accueil, vous avez trois manières de parcourir le site. La première, c'est de choisir un sujet qui vous intéresse parmi les sujets proposés par Bon Pote, qui n'a pas pu évidemment traiter tous les sujets.

0: utiliser l'onglet groupe, qui est un classement des groupes parlementaires en fonction de s'ils ont fait avancer ou reculer un sujet. Ce classement permet également de voir individuellement comment chaque groupe a fait avancer chaque sujet. La troisième façon, c'est d'utiliser l'onglet comparer, qui permet de comparer les votes de deux groupes et de voir à quel point chaque groupe a fait avancer chaque sujet. Les 10 sujets traités par mon pote, donc ce qui correspondent à leur ligne éditoriale et à ce qui intéresse leurs lecteurs, sont les suivants. Il y a sortir des énergies fossiles, augmenter le pouvoir d'achat, taxer les ultra-riches, réduire la fraude fiscale, pardon, protéger la santé des Français, les droits des femmes, les droits LGBT, protéger la vie privée, l'adaptation au changement climatique et la sortie de l'élevage intensif. Leur vote, c'est donc une initiative de ce média indépendant qui inclut un vrai travail d'analyse qui a été effectué par des journalistes sur la base des données officielles de l'Assemblée nationale. En tout cas, si vous êtes intéressé et que vous souhaitez en apprendre davantage ou même soutenir Bon Pote et en apprendre davantage sur les votes de l'Assemblée nationale, n'hésitez pas à aller voir du côté de cet outil parce que moi je trouve qu'il est vraiment très bien fait. J'ai regardé un petit peu et c'est vraiment très très chouette.
1: Eh ben merci beaucoup à Lucie pour nous avoir parlé de cet outil. Tu connaissais le média Bon Pote comment en fait?
0: Parce que je m'intéresse un peu, parce que c'est plutôt un média qui est vers l'écologie. Et ça fait un petit bout de temps en fait que j'avais découvert en cherchant des médias indépendants et j'avais commencé à lire leurs dossiers dont j'ai déjà parlé aussi ici. Parce que je les trouve vraiment super fournis et vraiment en appui avec des statistiques. Il y a un vrai gros travail journalistique derrière ce qu'ils font. Et du coup, le fait qu'ils fassent cet outil-là, je me suis dit, mais il faut qu'on en parle, c'est hyper bien.
1: Donc, du coup, avec cet outil, on peut voir ce que chaque député a pu voter, c'est ça?
0: Nominativement. On peut voir chaque groupe, ce que chaque groupe a voté. Après, je ne sais pas si c'est possible nominativement ou pas. Je ne suis pas allée aussi loin dans ma recherche, j'avoue. Et je suis pas sûre que ce soit forcément le plus intéressant de savoir qui a voté quoi aussi précisément.
1: On peut savoir comme ça ce qu'a pu voter notre député
0: et oui,
1: petit.
0: C'est vrai,
1: mais
0: c'est
1: effectivement
0: vrai.
1: Après le vote reste moins anonyme du coup pour le coup.
0: C'est ça. Bon après je sais pas si c'est anonyme à l'Assemblée. Je sais pas comment ça marche. Je vais pas m'aventurer sur le terrain.
1: C'est
0: là.
1: Quelque chose qu'on pourrait creuser.
0: Mais on pourrait faire ça. On pourra faire une petite chronique actuelle la prochaine fois. Comment fonctionne le vote à l'Assemblée nationale? Ça me paraît pas déconnant non plus avec les présidentielles qui arrivent en plus.
1: Bah effectivement, de comprendre un petit peu tout ce qui se passe en coulisses et comment ça fonctionne exactement, c'est peut-être des chroniques effectivement qu'on va pouvoir vous ressortir avant les élections présidentielles. Vraiment parler de tout type d'élections, ça peut être très intéressant de mieux comprendre, surtout peut-être qu'il y a parmi vous des nouveaux votants, des personnes qui n'avaient pas encore voté à des élections et qui aimeraient bien savoir comment ça fonctionne exactement. Merci beaucoup Lucie de nous avoir parlé de ce sujet-là en tout cas.
0: Avec plaisir.
1: On va retrouver maintenant notre invité du jour.
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1: Et donc on va parler photographie aujourd'hui avec Didier Lurachi qui est animateur du club Priorité Photo qui est un club affilié à la MJC de Colombelles-les-Belles. Rebonjour.
4: Bonjour.
1: Alors déjà j'aimerais un petit peu parler du club. Voilà, qu'est-ce que ce club a à peu près à 5 ans d'existence. Parlez-nous un petit peu du club, comment il s'est créé à Colombelles-les-Belles.
4: Oui, eh bien ça fait 5 ans que nous existons. Et du coup, nous avons une belle parité avec 40 adhérents. Ça commence à partir de petits gamins de 14 ans à Albert jusqu'à 70 ans. C'est un bon lieu de convivialité, une passion autour de la photographie. Que l'on soit débutant ou expérimenté, chacun peut venir apprendre à sa façon et on est là pour leur prodiguer des cours.
1: Donc par exemple, je viens d'acheter un appareil photo et j'y connais strictement rien, je peux venir au club pour apprendre à le manipuler.
4: Voilà, tout à fait. Et notre première réunion, elle va se dérouler vendredi ici, le 11 septembre à 18h30, à la salle des mariages de Colombelles-les-Belles. Donc là, on va recevoir et les anciens adhérents et les nouveaux, et on va leur expliquer tout le déroulé de l'année par rapport à un agenda avec les sorties et les cours.
1: Alors expliquez-nous un petit peu, alors on va pas rentrer dans tous les détails de toute l'année bien sûr, mais vous avez sûrement des moments phares.
4: Oui voilà, alors tous les vendredis à partir après le 11 septembre, on va accueillir les nouveaux à partir de 19h jusqu'à 20h30 pour des cours techniques ou de pratique. Et après de 20h30 à 22h, on va récupérer les expérimentés pour aussi approfondir la photographie. Et tout le long de l'année, on propose des sorties les week-ends.

0: soit par exemple tous les premiers du mois avec les musées gratuits, on fait des sorties à Metz ou à Plastane ou au musée, et on fait aussi des sorties sans thématique, mais avec dans les jardins pour prendre des photos de fleurs, voilà.
1: Est-ce que vous, il y a des sujets en particulier que vous aimez bien prendre en photo, justement, plus de nature ou plus portrait ou plus ça?
0: Ah bah moi particulièrement j'aime bien la photo de composition, hein, donc tout ce qui est goutte d'eau qui tombe tout doucement dans de l'eau, dans les farines ou des balles de tennis. Mais après dans le club on a un peu tout, il y a des gens qui font du portrait, de l'animalier, on est très diversifié.
1: Si on veut voir un petit peu ce que vous proposez, il y aura justement une première exposition lors d'un nouvel événement qui aura lieu à Colombey.
0: Oui, voilà. Alors, comme je dis, la photo, c'est bien. On fait des photos, elles restent sur les ordinateurs ou sur les écrans de portable. Mais le photographe, le premier but qu'il y a à faire, c'est de les imprimer, les sortir sur papier et les montrer aux gens. Donc, on essaye de trouver des expositions. C'est notre but. Et donc, le 20 septembre, à Colombey-les-Belles, à la nouvelle halle qui a été faite il n'y a pas longtemps, par rapport à la paroisse de Colombey-les-Belles, il va y avoir une exposition. Donc, il y aura plusieurs exposants. Il y aura Arthus Bertrand, des photos d'Arthus Bertrand, une thématique sur Colombey-les-Belles, et nous on sera là pour présenter 21 photos des villages aux alentours de Colombey-les-Belles, et dessus on fera une petite thématique, les gens ils vont essayer de chercher, savoir quel village est, puis on fera un petit concours pour gagner un petit truc.
1: Ah, bah, c'est toujours sympa ça, essayer de reconnaître son village.
0: Oui, pas toujours facile, mais...
1: Non, j'imagine.
0: Oui.
1: D'accord, très bien. Et du coup, oui, c'est des photos qui ont été prises donc l'année dernière.
0: Oui, on les avait déjà prises. Ben, en fait, c'est des photos qui sont en fait exposées à l'EHPAD de Colombey-les-Belles. Colombey nous avait demandé de faire des photos pour l'inauguration de leurs nouveaux locaux. Donc, on a récupéré les photos et on va les refaire pour présenter le 20 septembre à la halle.
1: Ah, donc si on veut voir en avant-première les photos, on fait un petit tour à l'EHPAD et puis...
0: Oui, ah, j'ai pas pris tout à fait celle de l'EHPAD, d'accord. J'ai refait un choix pour un peu changer, mais oui, ils y sont aussi à l'EHPAD. Bah là, à l'EHPAD, il y en a plus de 60. Hein, qui...
1: Ah oui, quand même,
0: oui, il y en a beaucoup.
1: Oui. Effectivement, c'est une sacrée exposition. Très bien. Et alors, quand on vient au club, il vaut mieux avoir son matériel, vous n'en prêtez pas?
0: Oui, c'est ça, on prête pas d'appareil photo, les gens viennent avec leur matériel. Alors comme je dis, il y a déjà des gens qui sont venus avec leur appareil photo du téléphone, ça n'a pas de souci, mais on leur explique avec les nouveaux appareils qu'est-ce qu'on peut faire, et des fois les gens, bah, ils achètent les appareils photo.
1: D'accord, très bien. Effectivement, oui, mais vous connaissez du coup sur tout type, que ce soit Lumix ou d'autres appareils alors?
0: Oui, on part dans tous les marques, on est assez polyvalent. Et puis bon, il faut dire que je ne suis pas tout seul non plus dans...
1: Oui, donc, oui, 40, vous êtes 40 personnes.
0: Oui, hein. On est 40, et puis dans les 40, on est une petite dizaine qui gère un peu tout ce qui est communication, les cours. Et donc, voilà, je ne suis pas tout seul, hein, parce que c'est vrai qu'entre un Canon, Lumix, des fois, il y a des différences, mais on arrive à s'en sortir.
1: Et alors, ces réunions du vendredi, elles ont lieu où exactement?
0: Alors, elles ont lieu à la salle des mariages de Colombey-les-Belles, un rue de la Colombe. C'est juste derrière la mairie. Donc là, ça va être jusqu'à la fin de l'année, parce que bon, ils ont des petits soucis de locaux. Et après, on verra par la suite où on pourra aller présenter nos cours. Mais pour l'instant, c'est bien là.
1: Et vous êtes donc affilié à la MJC, c'est ça?
0: Oui, MJC La Colombe, oui. C'est une grosse MJC qui a à Colombey-les-Belles. Il y a 300, presque 400 personnes entre la gym, enfin tout ce qu'il y a comme activité. Et nous, on fait partie.
1: Donc pour s'inscrire, il faut passer par la MJC?
0: Non. Si, le 11, là, moi j'aurai les prospectus pour faire les bulletins d'adhésion. Et puis moi, je fais le lien avec la MJC pour pouvoir pour faire les inscriptions.
1: Très bien. Donc, si on a la moindre question, on vient vous voir alors le 11.
0: Oui, c'est ça.
1: Et alors, vous me l'avez dit, effectivement, je n'ai pas fait gaffe aux dates, mais c'est les 200 ans de la photographie cette année, en fait.
0: Oui, c'est ça, c'est les 200 ans, 1826-2026, oui.
1: Est-ce que vous allez faire quelque chose de spécifique?
0: Oui, alors, notre grosse exposition annuelle du club, ça va être le 13, 14, 15 novembre, bah, toujours à Colombey-les-Belles, mais là, à la salle polyvalente, où on expose nos photos. On va avoir 30 exposants. On a eu deux thèmes, un thème libre et un thème reflet. Et donc, comme c'est les 200 ans, on va faire deux conférences, une sur 1826-2026, 200 ans de la photographie, et une autre conférence sur les photographes américaines, de Dorothy Lange à Viviane Meyer. Et en parallèle, on aura aussi une présentation d'un signotype et du scrapbooking.
1: Très bien, ça touche vraiment tout au niveau de la photographie, là, pour le coup.
0: Ah oui, oui, oui, là, on touche dans tous les sens. Hein. Mmh. Et donc, c'est sur 3 jours. Le vendredi, on privilégie... Bah, c'est ouvert à tout le monde, mais il y aura les collèges et les primaires. Et le samedi... Bon, le samedi matin, c'est fermé, mais du samedi après-midi au dimanche, c'est ouvert à tout le monde.
1: D'accord. Et quand on vient du coup avec son appareil, on peut poser des questions, mais ça s'organise comment? C'est un petit cours qu'il y a, ou est-ce que comment ça se passe? J'arrive avec mon appareil et parce que je pense que tout le monde peut pas, enfin tout le monde est un peu de son côté à essayer de travailler. Donc est-ce qu'il y a des petits cours particuliers?
0: Oui, ou... alors on commence par les bases. Hein, les gens ils viennent avec leur appareil photo et on leur explique un peu tous les boutons qu'il y a dessus. Ça c'est déjà la base. Parce qu'il y en a tellement, il y a beaucoup de questions. Oui, bah oui, c'est sûr. Et après, bah on commence par, vous savez, la photo c'est 3 points importants, c'est la lumière, la vitesse que ça rentre dans l'objectif et le temps. Le temps de que ça rentre. Donc on va expliquer tout ça par des cours, le triangle d'exposition, la et donc on commence tout doucement et en dans le fil de l'année, et ben après les gens ils arrivent à s'y retrouver et de toute façon ils sont là pour poser des questions et nous on est toujours derrière et voilà quoi.
1: Mmh. En pratiquant qu'on y arrive.
0: Oui, tout à fait. Hein, là faut faire de la photo, faut pratiquer pour pouvoir faire de belles photos, hein, c'est sûr.
1: Et vous, d'où vous est venue cette passion pour la photo?
0: Bah écoutez, moi j'ai toujours fait un peu de photos, mais comme je dis, des photos familiales, on va dire. Mais après, bah quand on veut rentrer un peu dans un peu plus difficile, bah je me suis inscrit au club et puis là on a découvert d'autres choses. Et ça change de la photo habituelle du dimanche en famille, quoi.
1: C'est enfin, sûr.
0: Mais voilà, il y a tellement de possibilités, les photos, c'est unique. Hein.
1: Effectivement, c'est vrai qu'avec les appareils qu'on a maintenant aujourd'hui. Par rapport à ceux qu'on avait à l'époque où il fallait vraiment faire gaffe à la pellicule, on était limité. Maintenant, on a peut-être tendance aussi à en faire beaucoup trop, non?
0: Oui, c'est ça. Il faut aussi un peu se réguler. Hein. Bon, alors après, c'est vrai qu'on a tendance à en faire beaucoup, mais bon, après, il y a un tri à faire. Hein. Et sur un shooting, on va peut-être faire 200 photos, et sur 200 photos, il va en avoir une ou deux, entre parenthèses, superbes, et les autres, bah, elles vont passer à la trappe. Bah, c'est un peu, voilà. Hein. C'est quand même mieux par rapport à l'argentique, ça, c'est sûr.
1: Effectivement, et donc du coup si on a besoin de faire des choix aussi, on peut vous demander votre avis d'expert.
0: Oui, oui, bah, de toute façon on est là, hein, oui, pour il n'y a pas de souci, on est là.
1: Alors comment on peut vous contacter si on est intéressé et qu'on ne peut pas forcément venir le 11 par exemple?
0: Voilà, alors nous on a une page publique sur Facebook, il suffit de taper priorité photo, et là vous aurez tous les coordonnées, bah, mes coordonnées, la coordonnée de la MJC, le mail du club, et là vous pouvez nous joindre par mail, et moi je réponds, il y a même mon numéro de téléphone. Et du coup, là, on est joignable. Et par la suite, il y a même Instagram aussi, qu'on peut tomber dessus sur notre page. Et par la suite, on a une autre page privée Facebook, où là, c'est réservé aux adhérents. Et c'est là qu'on communique tous nos sorties, nos cours, s'il y a des changements et tout, quoi.
1: Mmh. Oui, parce qu'il peut y avoir des cours qui sont vraiment ciblés sur tel appareil ou telle maîtrise que des autres personnes ont déjà acquise, donc ils sont peut-être pas forcés de venir au cours.
0: Oui, voilà, bah c'est pour ça qu'on met en place le fameux agenda Google, et comme ça les gens ils peuvent voir ce qu'on fait dans l'année, et puis ils viennent selon leur intérêt, c'est sûr. Hein.
1: Mmh. Vous êtes déjà 40 adhérents, vous pouvez en avoir un peu plus encore, on peut venir?
0: Ah oui, oui, il n'y a pas de souci, parce que bon, c'est vrai que sur les 40, hein, tous les vendredis dans les cours, on n'est pas 40, hein, parce que les gens, par rapport à leur planning, c'est pas toujours, voilà. Mais oui, il n'y a pas de souci, on prend toujours, là, actuellement, je pense que pour cette début d'année, j'ai à peu près 8 à 10 nouveaux qui sont inscrits.
1: Ça fait déjà une nouvelle personne à former, c'est bien.
0: Oui, oui.
1: Très bien, alors on rappelle donc vendredi 11 septembre à 18h30 dans la salle des mariages de Colombelles-les-Belles. On pourra vous rencontrer donc et puis voir un petit peu comment s'organise le club et voir un petit peu le planning de l'année également. Sinon donc le 20 septembre, ce sera donc une exposition, la première de l'année, au nouvel événement La Corderie, c'est ça?
0: Oui, c'est ça, La Corderie.
1: Qui aura lieu donc toute la journée du 20 septembre. Et sinon donc en novembre, vous avez dit qu'il y a une grande exposition, vous pouvez rappeler la date?
0: Alors le 13, 14 et 15 novembre à la salle de polyvalente de Colombelles-les-Belles.
1: Et bah, très bien, et bien merci beaucoup Didier Lerachy de nous avoir parlé donc du club Priorité Photo qui se trouve à Colombelles-les-Belles. Merci.
0: Bah, merci, c'est moi qui vous remercie, puis à bientôt.
1: Et bah, à bientôt.
0: Au revoir.
1: Au revoir.
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1: Et on retrouve maintenant du coup Lucie qui va nous parler un petit peu d'agenda. Quelles sorties on va pouvoir faire sur le territoire près de chez nous?
2: Eh ben, on en avait déjà parlé hier justement, mais avec la Filoche. On en a parlé hier avec la Filoche, ici même d'ailleurs dans Déclic Midi. Le spectacle La Cuisine aura lieu le 11 septembre à 18h30 au 90 rue René Cassin à Chaligny. L'un est un patron sadique, tyran, terrifiant, qui aime qu'on lui obéisse au moindre froncement de sourcils. L'autre est le bon à rien, souffre-douleur et victime désignée de ce chef cuisinier aux allures de savant fou. De coup de fouet en coup de couteau, une recette de cuisine a priori anodine va faire monter la sauce. La moutarde leur monte au nez et la situation tourne au vinaigre. C'est tout public, à partir de 6 ans, c'est bon à savoir, ça va pas être trop violent non plus du coup. C'est gratuit et vous pouvez encore tenter d'avoir des places en appelant la Filoche au 03 83 50 56 60 jusqu'au 11 septembre inclus, donc vraiment n'hésitez pas. Je vous propose ensuite, donc ça c'est plutôt pour la semaine prochaine, un atelier couche lavable, un choix qui a tout bon. Le 15 septembre de 9h à 10h aux 2 rue Vauban à Toul. C'est organisé par la communauté de communes Terre Touloise ou la CC2T pour les intimes et c'est gratuit. Vous pouvez avoir plus d'informations au 03 83 43 23 76 ou sur le site de la CC2T et vous pouvez réserver jusqu'au 14 septembre. Je vous propose d'aller aussi à la première accorderie dont nous venons de parler dans l'interview, donc c'est rigolo. Le 20 septembre de 10h à 18h à Colombey-les-Belles. C'est une fête du partage et du patrimoine. Sous la halle, toute la journée, donnerie, animation et expo, soupe et buvette. Il y aura également une messe, des animations ludiques et une présentation des vitraux et de l'orgue classé. C'est gratuit et c'est adapté aux personnes à mobilité réduite. Je vous emmène ensuite à l'événement En quête de tri organisé à la Brasserie Cheval de 18h à 20h le 22 septembre. Il s'agit d'un jeu familial à partir de 6 ans. Une personne malveillante a mélangé tous les déchets et plus rien ne peut être recyclé. Partez en mission, remettez chaque déchet à sa place et réussissez le tri parfait. C'est gratuit aussi et on peut avoir, de nouveau, des informations sur le site de la CC2T ou en appelant le 03 83 43 23 76. Et pour l'avant-dernière sortie de cet agenda, je vous propose une randonnée Bike Night organisée par le club de VTT du Toulois. Les départs seront échelonnés, les circuits sont adaptés à tous les niveaux. Donc marcheurs et VTistes, n'oubliez pas votre lampe. Le casque est obligatoire pour les vélos et n'oubliez pas de prendre votre gobelet. Le plein tarif pour cette sortie sera de 10€, donc en tarif plein, de 5€ pour les enfants de moins de 12 ans. Les tarifs pour la randonnée de 6 km seront de 5€. Donc rendez-vous au gymnase des Triboulottes à Brûlé le 26 septembre 2026. Vous avez jusqu'au 19 septembre pour réserver. Pour plus d'infos, appelez le 06 00 00 00 00. Ça en fait beaucoup, mais c'est pas trop dur à retenir. Et voilà, j'espère que vous vous éclaterez en VTT en pleine nuit. Et pour terminer, vous avez encore la visite du quartier des Loges jusqu'au 31 octobre à Blénod-lès-Toul. C'est organisé par l'association de sauvegarde du patrimoine architectural et culturel de Blénod-lès-Toul. Les réservations se font au 06 85 20 38 33 ou au 06 07 57 01 12. Jusqu'au 31 octobre inclus. Le tarif plein est de 6€. Pour les demandeurs d'emploi et les jeunes de moins de 18 ans, ce sera de 3,50€ et c'est gratuit pour les enfants de moins de 12 ans.
1: Eh bien, merci beaucoup Lucie pour ces agendas, ces idées de sortie. Tu m'as convaincue d'aller faire du bike by night.
2: J'espère bien.
1: Mais pensez à vous protéger en mettant bien des affaires réfléchissantes hein, pour vous faire repérer. Hein.
2: Oui, et puis le casque aussi, parce que surtout la nuit, tout on peut fait. Se prendre une mauvaise racine et c'est compliqué.
1: Tout à fait, donc protégez-vous bien quand vous faites du vélo, mais pas que. Hein.
2: Oui.
1: Bref, donc du coup, merci pour ces idées de sortie. D'ailleurs, du coup j'en rajoute une, il y a aussi donc le 11 septembre la première réunion de rentrée du club priorité photo de Colombelles-les-Belles. Et puis voilà, sinon n'hésitez pas à guetter autour un peu de chez vous ce qui se fait pour voir un petit peu les sorties que vous pouvez faire pour occuper vos après-midi, vos fins d'après-midi, vos soirées et vos week-ends. Et c'est la fin de ce déclic midi. Dans quelques instants, on va retrouver le rendez-vous en Terre de Lorraine du jour et ce sera un numéro de tourisme en Terre de Lorraine. Et on va parler de sorties insolites à faire sur le territoire. Donc voilà, gardez votre agenda à proximité. Il y aura d'autres sorties qu'on peut vous proposer sur le territoire et donc sur le thème là de l'insolite. C'est dans quelques instants. En attendant, eh bien, moi, je vous souhaite une très bonne journée sur Radio Déclic. 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

0: Et bonjour à toutes et à tous. J'ai anticipé la fin de la musique. Bonjour, si vous nous rejoignez, vous êtes bien sur Radio Déclic. Merci de nous rejoindre ou merci de continuer à écouter Radio Déclic. Vous êtes bien dans l'émission Tourisme en Terre de Lorraine. Et avec nous, eh bien, il y a deux représentantes du territoire Terre de Lorraine. Nous avons Hélène Attenon-Valentin, directrice de la Maison du Tourisme Terre Touloise, et Nathalie Merlet, agent de développement en charge de l'Office de Tourisme du Pays du Saintois. Bonjour à toutes les deux.
1: Bonjour.
0: C'est une émission
2: au cœur. On est toujours oui. super synchro.
0: Ah, je vois ça, oui. Ça va être une émission féminine aujourd'hui. Pour partir du côté de notre territoire, mais de façon insolite, vous avez pas mal d'activités qui vont nous faire même voyager un peu en dehors du territoire. On va comprendre cela tout de suite. Je ne sais pas par qui on commence. Eh bien, ce sera Hélène. C'est souvent Hélène, je crois, qui commence d'ailleurs.
1: Bah oui, c'est souvent moi. Oui, tout à fait. C'est parce que j'ai des choses très intéressantes et les gens, après, ils vont s'endormir.
2: Oula, on ne s'excite pas là. Non. C'est parce que je suis super sympa, je préfère lui laisser la place.
1: Ah ouais, non, mais là aujourd'hui, en fait, je vais faire une jolie petite promenade où les gens vont pouvoir un petit peu découvrir des choses qui on n'aurait pas forcément mariées ensemble, quoique. Pourquoi pas? J'allie en fait la bière à une découverte de graphe aujourd'hui. Je vais faire une petite promenade dans le Toulois et on va commencer à Toul. À Toul, on a un parcours de graphe qui s'expose en fait sur les murs du centre-ville, mais pas que. Et en fait, c'est un parcours artistique en cœur de ville au cours duquel on va rencontrer parfois un enfant assis qui est en train de lire des livres et qui voyage à travers ses livres. On va rencontrer également des animaux imaginaires, exotiques, ou encore un T-Rex. Ou même, moi c'est mon petit préféré, c'est le toucan. Voilà. Donc en fait, on se promène, on va parfois voir au détour d'une rue, en fait, l'un ou l'autre des graphes. Et puis, voilà, c'est au total 9 œuvres qui sont réparties dans la ville. Alors on les découvre parfois totalement, complètement par hasard. Et puis alors parfois, si on s'y intéresse un petit peu, eh ben, le site internet de la ville de Toul présente en fait toutes les adresses où on peut les découvrir. Et puis cette promenade, elle est impérativement à finir à un endroit particulier à Toul qui s'appelle l'Atelier. Alors l'Atelier, c'est un peu un tiers lieu à Toul, et on va retrouver des fresques de graphes dans ce lieu. Donc on est dans une ancienne usine qui a été réhabilitée et où on va en fait retrouver des stands d'artisans locaux qui alors reconditionnent des objets ou les détournent. En tout cas, c'est le rendez-vous de la créativité, l'Atelier, puisque du coup on retrouve ces graphes. On retrouve ces artisans qui reprennent des objets, leur donnent une deuxième vie, recréer des choses avec. Et puis c'est surtout un endroit où qui est bien connu également des Toulois qui apprécient la bière
2: et pas que
1: effectivement
0: avec modération bien sûr toujours
1: avec
0: la bière.
1: Modération avec la bière bien évidemment puisque c'est le lieu où la brasserie Cheval brasse sa bière et donc du coup on a souvent tous les mardis de 17h à 20h et tous les vendredis de 16h à 22h30 la brasserie qui est ouverte qui propose de déguster ces bières. Mais pas que, ils ont aussi des limonades, des colas. C'est un endroit très très convivial et tous les premiers mardis du mois, il y a également un marché. Donc on peut boire une bière ou une limonade ou un cola. On peut apporter son petit frichti ou alors acheter au moment du marché de quoi manger et passer une bonne soirée. Alors je continue ma petite promenade parce que je n'ai pas fini. Là j'ai débuté à Toul, mais je vais maintenant partir dans les côtes de Toul. Et alors là on va plutôt parler d'événements qui vont se dérouler prochainement. C'est-à-dire aux journées du patrimoine, on va se retrouver à Brulay. Je cherche. C'est le hangar, si je me trompe pas. C'est Moulin Crou. C'est un collectif d'artistes qui valorise le graphe. Donc, quand je vous parle de bière et de graphe, on le retrouve également dans les côtes de Toul. Moulin Crou, en fait, expose à Brulay pendant les journées du patrimoine. Ils font un biernissage. Un lièvre, ah, ça, c'est original.
0: C'est original, hein, c'est chouette.
1: On est sur le moment insolite.
0: C'est très chouette.
1: Voilà. Pendant ces journées du patrimoine, on va pouvoir avoir des démonstrations de graphes en extérieur avec alors un certain nombre de graffeurs. Alors moi personnellement, je les connais pas, mais peut-être que ceux qui les connaissent sauront les retrouver. Alors on a Missy, Derm, KSY Broomkeys, Storm 500, Rod, Smack 3, Mop et Koga, et certainement bien d'autres qui s'exposent pendant ce week-end. Il y aura également des immersions dans des grandeurs nature, une old school New York Street. On voyage déjà à New York.
2: Ouais, alors, vous saurez pourquoi en fait on est déjà contente en fait d'avoir New York dans cette histoire.
1: Donc voilà, des expositions d'art et puis bien sûr de quoi se restaurer. On peut même sérigraphier des objets. On peut prendre un t-shirt, un tote bag et les apporter et se les faire sérigraphier sur place. Donc voilà, on est vraiment sur de l'art urbain et c'est chouette.
2: Ouais, c'est chouette.
1: Et je termine un petit peu ma promenade dans les côtes de Toul avec la bière. Alors on va laisser de côté un peu le graphe là cette fois-ci. je ne pouvais pas parler de bière sans évoquer la fête du houblon à Lucet qui est organisée ce dimanche 13 septembre par la Maison de la Polyculture avec au programme justement la cueillette du houblon qu'ils font pousser chaque année dans leur jardin pédagogique. Ils vont arracher les perches qui soutiennent en fait le houblon, égrener toutes les coques et voilà pour pouvoir fabriquer. Hein, il y a des démonstrations de fabrication et des dégustations de bière. Il y aura bien d'autres animations qui sont proposées également tout au long de cette fête du houblon dimanche 13 septembre et c'est aussi l'occasion de pouvoir redécouvrir cette maison de la polyculture.
2: Tout à fait.
0: Effectivement, c'est une belle promenade que tu nous proposes là, Hélène. Après avoir mâché comme ça, il faut effectivement après se restaurer, mais comme on l'a dit, avec modération, bien sûr, il en va de votre santé.
2: Ouais, mais parce que du coup, on a fait de la bière randonnée.
0: Oui, c'est ça.
2: C'est de la bière randonnée.
1: Bière itinérante.
0: Oui, il existe bien des marathons, par exemple, où il y a, au lieu de ravitaillement, c'est des bières en fait, qu'on teste tous les 5 km.
2: Alors, moi, j'avais vu ça avec des flancs, Élise.
0: Ah, aussi. Flancs et bière, ça peut bien se marier ensemble aussi.
1: Mais je reprécise de toute façon que chaque étape que j'ai proposée ne propose pas que de la bière.
0: Bien sûr.
1: Et évidemment, bien des softs pour ceux qui ne boivent pas d'alcool.
2: Et je rappelle qu'il y a de la bière sans alcool aussi.
0: Tout à fait. Elle est tout aussi bonne normalement que celle qui est avec alcool.
2: Puis on est en Lorraine, hein, donc la bière, ça reste effectivement quand même sur nos territoires
1: culturels.
0: C'est vrai que oui, nos territoires sont assez riches en niveau bière. Brasserie, c'est vrai. On aura un sujet là-dessus plus tard dans l'année, fin d'année prochaine scolaire. Je crois que c'est au mois de juillet. C'est un thème que je crois tout le monde apprécie un peu autour de cette table.
1: Oui. Je ne suis pas buveuse, mais oui. J'aime bien le côté culturel des choses. Donc voilà, je ne suis pas buveuse, mais j'aime bien aussi avoir cette histoire et ce côté convivial.
2: Et puis c'est le patrimoine. Hein. On n'a pas que le patrimoine bâti, on a aussi un patrimoine gastronomique et effectivement viticole, brassicole à mettre en avant sur nos territoires.
0: Alors justement, qu'est-ce qui se passe du côté du Saint-Ouen pour ce qui est côté insolite? Je crois qu'il y en a un paquet, on voit plein de feuilles devant toi.
2: Enfin, j'en ai plein. Mais moi, je vais rebondir en fait sur ce que vient de dire Hélène, où on a parlé de New York. Alors moi, je vais vous demander en fait autour de cette table, est-ce que vous connaissez en fait la petite histoire ou du coup peut-être pourquoi Orméville et New York sont liés? Alors Orméville, petite commune du Saint-Ouen, et New York, ville assez grande aux États-Unis.
0: Un peu modeste.
2: Voilà, soyons quelque part dans le monde en fait.
1: Quelque part dans le monde.
0: Alors non, c'est vrai que le lien, je ne sais pas du tout. Peut-être un lien avec la guerre ou je ne sais pas. Quand il y a des soldats américains qui sont venus, je ne sais pas.
1: Je crois que tu as déjà évoqué un petit peu les choses.
2: J'avais évoqué un petit peu les choses.
0: Ah mince, j'ai pas écouté.
2: Voilà. Alors ce qu'il faut savoir quand même, c'est que le patrimoine français, on le sait tous, hein, on a un patrimoine en France qui est énorme. Et il faut savoir qu'aux États-Unis, ils n'ont pas une histoire aussi importante que la nôtre. On est bien d'accord. C'est un pays très neuf. Mais qui aime en même temps le patrimoine. Donc il faut savoir qu'en France, vers 1800, 1900, on a eu tendance quand même à se débarrasser un petit peu, entre guillemets, d'un certain nombre de choses de notre patrimoine, tout simplement parce qu'on en avait beaucoup, parce qu'il fallait commencer à le restaurer et que ça coûtait beaucoup d'argent et qu'on n'avait pas forcément les moyens à l'époque de se dire on va pouvoir restaurer tout ça. Puis on ne pensait pas que quelques années plus tard, on aurait des touristes intéressés pour visiter ce patrimoine. Et donc, effectivement, à New York, en 1870, à peu près, hein, dans les années 1870, on va créer donc un musée qui s'appelle le Met, que tout le monde connaît, donc le Metropolitan Museum, et on va surtout le créer avec une partie qui s'appelle le cloître, et dans cette partie, en fait, on va y mettre notamment pas mal de monuments, alors pas des monuments, mais des parties de monuments, des chapiteaux, des pierres, des vitraux, qui proviennent bien évidemment non pas des États-Unis, mais plutôt de l'Europe. Et donc, si on va se promener au Met, eh bien, l'entrée des deux salles, en fait, qui sont là sur le l'art des années, donc effectivement, à partir du Moyen Âge, hein, on peut voir dès qu'on rentre, en fait, quatre vitraux, deux d'un côté, deux de l'autre, qui proviennent de l'église d'Orméville. Ils sont toujours exposés au Met. Donc, en fait, il faut savoir quand même qu'on sont des vitraux qui sont vus par millions de personnes. Effectivement, je pense que les gens, quand ils voient Orméville, Lorraine, sur le panneau, je suis pas sûre qu'ils sachent où c'est. Lorraine, je pense qu'il y a pas beaucoup d'Américains non plus qui sachent où c'est. Bon, déjà, il y a écrit France à côté, donc c'est plutôt sympa, ils arrivent à le situer. Mais donc, effectivement, ça fait plus d'un siècle, en fait, que du coup, Orméville et New York sont liés. Et donc, ces vitraux qui illuminaient, en fait, autrefois la chapelle castrale de l'église d'Orméville, et eh bien ces vitraux sont au Met et on peut les voir, et des millions de visiteurs voient ces vitraux tous les jours. Je pense qu'on peut être relativement fier quand même, de ce fait, hein. Moi, je suis super contente de me dire Orméville, il y a des vitraux au Met quand même, c'est quand même vachement
0: sympa.
2: C'est
0: la classe quand même.
2: C'est quand même la classe, quoi. Enfin, genre, c'est pas tout le monde, hein.
0: Non.
2: Donc voilà, donc c'est la petite anecdote, mais je trouve qu'on en a plein comme ça, hein. Je pense qu'il y en a plein d'autres, hein. Mais voilà, donc Orméville et New York, pourquoi pas peut-être un jour une opération
1: de jumelage.
2: Oui, je sais pas ce que vous en pensez, mais on pourrait peut-être essayer, en fait, hein, ça pourrait être sympathique. On fera ça ensemble, Hélène, parce qu'il faut que ce soit les offices de tourisme qui s'occupent de tout ça, je pense. Donc on essaiera. Donc voilà, donc ça c'était la petite anecdote touristique, effectivement. Et puis alors moi je voulais parler, en fait, alors c'est insolite en même temps que patrimonial, parce que c'est le château d'Étreval. Ce château d'Étreval, en fait, on ne le connaît pas forcément. Il n'est pas ouvert au public en tant que tel, puisqu'il est quand même habité, hein, donc voilà. Mais c'est un château qui est très original par sa position, par sa forme. C'est un château qui est quand même relativement ancien. Il est au cœur du Saintois. Il a une architecture qui mêle en fait des éléments médiévaux avec des tours, des gargouilles, mais il a une influence italienne aussi très marquée sur la façade. Donc voilà, c'est effectivement un château qui a été construit en 1533. Il appartient à une famille, à la même famille depuis 1841. Et donc depuis une quinzaine d'années, les propriétaires œuvrent du coup à sa restauration. Donc on arrive à la phase 3, et donc vous allez comprendre pourquoi, en fait, aujourd'hui j'ai envie de parler d'eux, parce que ils ouvrent aux Journées du Patrimoine, ils font des visites aux Journées du Patrimoine des extérieurs, hein, pas des intérieurs, parce que bon, bah voilà, c'est quand même leur lieu d'habitation, et ils font partie de la Fondation du Patrimoine. Donc voilà, je vous engage tous à aller voir un petit peu sur le site internet de l'Office de Tourisme, sur le site internet de la Fondation du Patrimoine. C'est un château qui est vraiment très chouette. Il y a déjà une grosse partie du château qui a été très bien restaurée. Ils ont fait un jardin un petit peu médiéval aussi à l'extérieur, qui est très chouette. En plus, quand on est à Étreval, en fait, on domine un peu la vallée, le Saintois. C'est vraiment un endroit qui est très très chouette. Je pense qu'en fait, c'est pas un endroit
3: on va dire touristiquement, où les gens vont spontanément. Donc voilà, je vous engage vraiment à aller faire un petit tour. Ils seront ouverts donc aux Journées du Patrimoine. Il est préférable de réserver, parce qu'en fait, ils vont être ouverts pendant les deux après-midi. Mais voilà, c'est mieux de prévenir quand on veut aller faire la visite. Vous trouverez toutes les informations. Et puis, si vous avez envie de donner un petit coup de pouce, en fait, pour la restauration et la troisième phase de cette restauration, ben voilà, n'hésitez pas à aller voir les informations, à cliquer sur le petit lien avec la fondation. C'est voilà, c'est important en fait aussi d'avoir des monuments. On le sait aujourd'hui, ça devient compliqué hein, pour nos propriétaires et puis pour notre patrimoine. Et donc si on veut pas que le patrimoine, même si on est super content quand il est à New York, si on veut pas qu'il parte en fait à l'étranger, ben il faut qu'on les aide. Voilà. Donc voilà, c'est une petite c'est une visite insolite et en plus, c'est une visite qui leur fera vraiment plaisir, parce qu'ils adorent aussi parler de leur château et le mettre en valeur.
0: Mmh. Voilà. Ça me fait penser, d'ailleurs, comme tu parles de Fondation du Patrimoine, il y a un autre château aussi qui est concerné par la Fondation, notamment leur loto qu'ils vont lancer là, cette année, le château d'Arouy.
3: Oui.
0: Le château d'Arouy fait partie des
3: fait partie des
0: quatre, enfin des 100 dans la France, mais des quatre du département, enfin de la région.
3: De la Lorraine.
0: Et du coup voilà, juste une petite info en plus. Voilà,
3: j'en ai même d'autres. Hein. J'ai tout rayoté.
0: Oui, il y a pas mal de châteaux sur ton territoire, mais c'est vrai que
2: un peu la problématique souvent quand il y a un grand patrimoine qui est en danger, il y a un mouvement un peu de solidarité nationale. Quand on repense à la cathédrale Notre-Dame de Paris, où il y a eu un grand mouvement de solidarité, vous enlevez énormément de fonds pour pouvoir restaurer, mais en fait on oublie souvent le petit patrimoine local, qui là en plus est souvent privé, avec des gens qui les habitent ou qui les propriétaires qui restaurent par eux-mêmes, ou enfin voilà, et ils ont besoin aussi de ce coup de pouce. Et quand on aime son territoire, ce patrimoine, eh ben je trouve que c'est bien aussi de pouvoir aider ces gens-là.
3: Oui, tout à fait. Je remercie Hélène, parce que c'est vrai qu'effectivement on a toutes les deux rencontré ce cas-là effectivement, et c'est vrai que c'est vraiment chouette. Alors c'est l'auto du patrimoine, c'est génial, mais c'est vrai qu'on s'aperçoit bien souvent. Moi, je suis la première à me dire des fois, quand je vois effectivement des grands bâtiments dans des grandes villes qui sont aidés et tout, je me dis bah ouais. Alors moi, j'ai une petite église, j'ai une petite chapelle. On ne sait pas comment faire, ça va prendre du temps, mais on essaye de le faire. Et on n'a pas en fait, parce qu'en fait, on n'a juste pas les médias, on n'a juste pas en fait la visibilité. Effectivement, voilà, l'église d'Orme n'a pas la visibilité de Notre-Dame de Paris. Et je sais pas pourquoi.
0: C'est vrai. Mais en tout cas, voilà, c'est important effectivement d'aider notre patrimoine à survivre. Et donc, si on peut, de filer un petit coup de main comme ça avec la Fondation du Patrimoine, bon, c'est toujours ça de prix.
3: Ouais, tout à fait.
0: Alors, je crois que tu avais d'autres encore idées insolites.
3: Alors, moi, j'ai plein de choses insolites. Alors, moi, je vais passer à l'artisanat. Et puis, du coup, je repasserai la parole. On va se faire un petit chassé-croisé toutes les deux avec Hélène. Est-ce que vous auriez envie d'adopter une petite famille d'escargots ?
2: Oh, c'est choupinou.
0: Pourquoi pas.
3: Eh bien, j'ai un artiste. C'est Ferrand Saint-Ouen. Donc, c'est un artiste. Alors, tu parlais tout à l'heure de gens qui détournent des objets, etc. Donc, lui, il est vraiment spécialisé là-dedans aussi. Il arrive à faire des trucs incroyables à partir d'objets. Et puis, récemment, il s'est dit, je vais faire des petits escargots, donc en métal. Donc papa, maman, les enfants, la famille commence à s'agrandir. Et en fait, donc quand vous allez les acheter, ces escargots, vous pouvez acheter une petite famille d'escargots et vous avez un petit certificat d'adoption. Je trouve ça génial. En fait, c'est vraiment chouette. Donc c'est faire en Saint-Ouen. Il a une boutique en fait sur Vézelise où on peut trouver la petite famille d'escargots. Vous trouverez des informations sur notre site internet et puis ils ont une page Facebook. Mais j'ai trouvé ça vraiment sympa parce que c'est effectivement, alors c'est réalisé entièrement à la main, ça raconte aussi un peu une histoire, c'est un peu voilà, la mémoire aussi d'un savoir-faire, l'imagination, enfin c'est un truc très sympa. Et voilà, si vous avez envie d'adopter une famille d'escargots, et ben n'hésitez pas, faire en Saint-Ouen, Vézelise, adoption d'une petite famille d'escargots, ça sera vachement sympa.
0: Ah, chouette. Ça peut être très décoratif.
1: puis au moins on est sûr qu'elle ne s'évadera pas trop loin en fait. Hein.
0: Non, c'est ça. Non, c'est...
2: Puis là, en termes de nourriture, tout ça, on est tranquille, quoi. Hein. Pas besoin d'une petite cage, machin. Non.
1: Moi, bon, ceci dit, une feuille de salade, une famille d'escargots, ça ne devrait pas être.
2: Bah, moi, je trouve que c'est assez sympa quand
0: hein
2: même.
0: Hein. Ah ouais,
2: je...
0: Pour ceux qui se disaient, oh là, on va manger des escargots,
2: non, non, non, ah pas... bah non. Non. Alors ceux-là, je ne vous invite pas à les manger, non, non, ça va être un peu
0: faire mal aux dents.
2: Ça, on ne paye pas le dentiste.
0: C'est ça. on adopte une famille et on prend les risques.
2: Exactement. Mais voilà, enfin, l'idée est toujours sympa. C'est vrai que je trouve que ces idées comme ça, qui sont, que nous trouvent nos artistes localement, sont vraiment rigolotes. En fait, c'est vrai qu'à un moment donné, comment on a l'idée de se dire, bah tiens, oui. Ok, outre le fait d'avoir créé ces petits escargots, de se dire, bah on va faire en fait des petites feuilles et des petits certificats d'adoption. Et en fait, c'est le concept en lui-même que j'ai trouvé vraiment génial.
0: C'est très original, en tout cas très insolite. Voilà, c'est totalement dans le sujet.
2: On est dans le sujet, hein. Mais on va avoir encore. Alors, on va avoir de l'insolite et du voyage avec Hélène.
1: Oui, oui, oui. Alors, en fait, oui, je vais revoyager un petit peu. On est parti à New York. Alors, moi, je voyage un tout petit peu moins loin, mais c'est quand même assez prestigieux. Mmh. On va voyager à Venise, en fait. Oui. Alors, moi, je voulais mettre en lumière, en fait, une artisane d'art, en fait, qui s'appelle Isabelle Pétenieff. Elle a son atelier à Avrinville, on est dans le Toulois, mais elle a aussi une boutique à Pont-à-Mousson. Et c'est quelqu'un qui, depuis peu, s'est reconverti. Elle travaille le verre, et notamment le verre de Murano. Donc, elle a déjà un lien avec Venise. Mais c'est surtout que moi, je l'ai vue progresser d'année en année. Et là, elle a une jolie consécration, puisqu'en fait, elle a créé une perle qui s'appelle Éclat des années folles.
2: Wow.
1: Et c'est
2: chouette.
1: On retourne vraiment dans les années folles avec cette création-là. Et elle est exposée à l'exposition internationale The Transparent Breath, là du 5 au 21 septembre actuellement à Venise. Et voilà, donc on apprécie cette artiste parce que elle fait des très, ouais, c'est une très belle consécration, mais elle a en fait un très fort lien avec la Lorraine. Puisque elle fait des créations, notamment de bijoux avec des petites c'est quoi déjà le petit fruit là,
0: le truc jaune, des mirabelles.
1: Elle fait aussi des petites broches avec c'est quoi la petite spécialité de Nancy déjà,
2: ça commence par un bergamote,
1: voilà, c'est ça. Et puis bien d'autres choses évidemment. Là, on a des ravissantes boucles d'oreilles avec des cerises, des choses comme ça. Donc vraiment quelqu'un qui travaille très finement le verre et qu'on apprécie beaucoup.
2: C'est chouette, hein.
1: Mmh. C'est très chouette. Et là, je pense qu'elle a une jolie consécration en s'exposant à Venise.
0: Mmh. Et ben effectivement, donc ça fait un peu loin pour aller voir l'exposition, mais on peut la voir plus près.
1: Nous, on vend certaines de ses créations à la Maison du Tourisme. Elle a sa petite boutique à Pont-à-Mousson. Elle a son atelier à Avrinville. Alors, elle fait des ateliers d'initiation également. On peut faire par exemple un petit tirouchon avec une surmontée d'une petite création en verre. Chez elle. Donc voilà. Et alors, si je peux me permettre d'aller aussi un petit peu sur le pays de Colombais, parce qu'il y a une autre artiste qui expose à Venise, qui est résidente au Cerfave et qui elle aussi expose également à Venise. Alors malheureusement, je n'ai pas retenu son nom, mais voilà, le savoir-faire verrier du territoire est représenté par deux artistes à Venise et c'est super chouette.
2: Non, mais quand on sait qu'en fait, Terre de Lorraine s'expose à l'étranger, c'est quand même quelque chose. Mais je veux dire, c'est pas quelqu'un de Nancy, c'est nos territoires ruraux en fait qui s'exposent à l'étranger quand même. Je pense que là, c'est une reconnaissance incroyable quand même.
0: On peut être fier.
2: On peut être très fier. Bon, on l'était déjà. Hein.
0: Oui, c'est vrai. De toute façon, on l'était déjà.
2: On le fringue un peu plus.
0: Un petit peu chauvin, mais.
2: C'est ça quand on aime son territoire.
0: C'est ça. Est-ce que vous aviez encore d'autres idées insolites
2: ou alors moi, j'en ai deux dernières. En fait, c'est pour clôturer un petit peu le... Donc, moi, j'ai... En fait, on a tous une petite recette de soupe dont on se rappelle
3: rappelle dans le temps avec la grand-mère ou autre. Donc en fait, si vous avez une recette secrète, si vous avez une soupe inimitable familiale, une création complètement originale, je vous invite à vous inscrire à la fête de la soupe. Donc la fête de la soupe, on la connaît, hein, ça fait quelques années maintenant qu'elle existe. C'est dans le cadre de la fête d'automne à la Cité des Paysages. Et voilà, c'est une journée qui est placée sous le signe vraiment de la convivialité, de la créativité et de la gourmandise. Donc on peut faire une équipe en famille, on peut faire une équipe entre amis, entre collègues, voilà.
2: Entre escargots.
3: Entre escargots. Voilà, en tout cas, il suffit juste d'être passionné, d'avoir envie et de tenter de décrocher le prix de la meilleure soupe. Parce que c'est quand même ça.
2: Quand ? Parce que là, moi, pour moi, c'est l'été.
3: Non, non. Alors, le temps va changer, Hélène. Il faut que je te le dise. Ah, oui, là, c'est fini. L'été se termine. Et donc, c'est le 20 septembre, donc en même temps que les journées du patrimoine, donc à la Cité des Paysages. Et voilà, c'est un petit coin très sympa. Donc, voilà, je vous invite à la fête de la soupe. Vous pouvez encore vous inscrire. Et puis, pour ceux qui ne seraient pas du territoire et qui auraient besoin de dormir quelque part... Faisons dans l'insolite.
2: Mais on peut être du territoire aussi.
3: On peut aussi être du territoire. Si je vous dis Equilodge et si je vous dis Fresnes en Saint-Ois, donc ça vous dira peut-être pas grand-chose. Mais nous avons là un concept qui propose une expérience complètement étonnante. Dormir au plus près des chevaux, c'est très sympa. Alors, je vous dis pas d'aller dormir avec eux dans les curies.
0: Dans les curies, vous avez un peu l'odeur.
3: Non. En fait, le principe est très simple. Les lodges, en fait, disposent de grandes baies vitrées qui donnent, en fait, directement sur les chevaux. Et donc, voilà, depuis votre chambre, depuis votre lit, en fait, vous pouvez voir les chevaux. Alors, vous avez le droit de fermer les rideaux aussi la nuit. Hein. Et puis, ce qui peut être très sympa, c'est qu'il y en a certains, en fait, des hébergements qui ont, en fait, un petit balcon qui donne en fait sur l'écurie et vous pouvez prendre votre petit déj le matin avec les chevaux. Donc c'est un concept qui est très original, qui fonctionne très très bien. Hein. En plus, vous avez tout le confort en fait de cet hébergement. Hein. Il est classé 4 épis. Vous pouvez profiter aussi d'un espace spa. Donc voilà, il y a quand même de quoi faire. Et c'est vraiment un concept et une expérience assez incroyable. Je vous conseille de réserver à l'avance parce qu'en fait, ça fonctionne quand même plutôt bien. Ils font table d'hôte, piscine, il y a une piscine spa, donc voilà, c'est un moment assez sympa. Il y a des gens, effectivement, quand on n'est pas très loin, si on a envie pour une nuit, en fait, voilà, de vivre une expérience un peu originale, et ben direction Fresnes en Saint-Ois et Equilodge.
2: J'ai une petite question. Si on est cavalier et qu'on veut aller là, est-ce que le cheval a aussi son petit lodge?
3: Alors oui, je pense qu'il n'y a pas de souci. On peut y aller, effectivement. Et puis, on peut voir aussi à l'avance avec les propriétaires, il peut y avoir des balades, hein, voilà, il peut y avoir... C'est vrai qu'au départ, on s'est dit, bah, il y a peut-être que les gens, en fait, qui sont vraiment des fans d'équitation qui y vont. Et pour en avoir discuté avec eux, bah, pas qu'eux, en fait. C'est aussi vivre une expérience un petit peu originale, comme aller dormir avec les loups ou avec... voilà. Bah, voilà.
2: Oui, c'est vrai.
3: C'est une expérience originale. C'est super sympa. C'est vraiment un chouette endroit. Et voilà, donc si vous avez envie, là aussi, vous trouverez toutes les informations sur le site internet de l'Office de Tourisme.
0: Et bien, donc, ça nous en fait finalement des idées hein, pour faire des petites sorties insolites sur le territoire. Ça colle un peu à la table. Des petits bruitages. En tout cas, merci beaucoup à toutes les deux, à Nathalie Merlet, agent de développement en charge de l'Office de Tourisme du Pays du Saint-Ois, et Hélène Atenon-Valentin, directrice de la Maison du Tourisme Terre Touloise, nous avoir vendu du rêve pour partir à New York et à Venise. Ah non, c'est pas ça. Non, c'est le territoire qui part dans ces pays-là, mais nous, on reste là.
3: En fait, c'est eux qui viennent chez nous, en fait.
0: C'est ça, voilà.
3: C'est ça, en fait. Hein, parce que Venise, on eût piqué les artistes chez
0: nous. Mais en fait, c'est ça, tout à fait.
3: C'est New York qui nous ont piqué nos vitraux. Donc, voilà, en fait, c'est l'inverse.
0: Totalement. Et donc, profiter de tout ce que nous offre notre beau territoire au niveau sortie. Donc là, insolite. Merci beaucoup à toutes les deux et très bonne journée à vous.
3: Bonne journée.
2: Bonne journée.

0: oui, et on commence avec un film d'animation, La fille dans les nuages. Une plume magique qui rend réel tout ce qu'elle écrit vient bouleverser la vie de Providence, 11 ans, et de son cochon d'Inde, Airbag. Doté de cet immense pouvoir, il s'envole pour un incroyable voyage. Vous pouvez retrouver ce film donc au Cinéa de Toul le 9 septembre à 14h30 et le 12 septembre à 14h30 aussi. Ensuite, on enchaîne avec un drame, Girl. Donc, Taïwan, 1988, Xiaoli, une jeune adolescente timide, peine à trouver sa place au sein de sa famille dysfonctionnelle. Elle voit sa vie bouleversée par sa rencontre avec Lily, une jeune fille vive et insouciante qui lui permet de s'évader de son quotidien. Mais lorsque le passé douloureux de sa mère ressurgit, d'anciennes blessures refont surface. Partagée entre un lourd héritage familial et son ardent désir de liberté, Xiaoli doit trouver sa propre voie. Et vous pourrez voir ce film, donc toujours au Cinéa de Toul, le 9 septembre à 17h. Tombée du ciel est une comédie. Iliès mène une vie joyeuse dans la banlieue de Roubaix. Le seul problème, le bac. Après avoir échoué deux fois, c'est sa dernière chance de l'avoir et de rendre enfin ses parents fiers. Mais un incendie survient pendant le bac blanc et on l'accuse d'en être à l'origine. Exclu de son lycée, il doit quitter son quartier et aller dans le seul établissement qu'il accepte, le pensionnat catholique de Saint-Albert-le-Grand, en Bourgogne. Entre choc des cultures et quête de rédemption, Iliès va devoir surmonter ses préjugés et ceux des autres. Donc vous pouvez retrouver ce film le 9 septembre à 20h, le 10 septembre à 14h30 et le 12 septembre à 20h30. Et on continue avec un thriller, une affaire turque. Mathieu s'est éloigné de sa communauté turque pour grimper l'échelle sociale. Avocat déterminé, il travaille dur pour devenir associé d'un influent cabinet d'affaires parisien. L'irruption dans sa vie d'un jeune turc en situation précaire ayant besoin d'aide va le précipiter dans une affaire de corruption mettant en péril tout ce qu'il a bâti. Vous pouvez retrouver donc ce film le 10 septembre à 17h et le 11 septembre à 14h30. Soudain, qui est un drame, directrice d'un établissement pour personnes âgées, Marie-Lou tente d'y instaurer une philosophie de soins innovante, basée sur l'écoute et la dignité des résidents, malgré la réticence d'une partie de ses équipes. Sa rencontre avec Marie, une metteuse en scène japonaise qui se bat contre un cancer, va bouleverser sa trajectoire. En nouant une amitié profonde, les deux femmes engagent ensemble un combat pour rendre possible l'impossible. Et vous pouvez voir ce film le 10 septembre à 20h et le 11 septembre à 16h30. Et enfin, pour le dernier film de cette sélection, La fin d'Oak Street. Suite à un étrange événement cosmique, le quartier d'Oak Street se trouve transporté dans un lieu mystérieux. Les plates, qui ne reconnaissent pas leur environnement familier, ne tardent pas à comprendre qu'il leur faut absolument rester unis s'ils veulent s'en sortir. Et vous pouvez retrouver ce film le 11 septembre à 20h30 et le 12 septembre à 17h.
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0: espoir, car tout glissait sur lui. Et la chauve-souris aimait un parapluie, aimait un parapluie.
1: Pourquoi les chauves-souris volent-elles la nuit? Il y a très longtemps, les quadrupèdes et les oiseaux se rencontrèrent dans un champ pour se livrer bataille. Le motif de cette guerre est aujourd'hui oublié. Tout ce qu'on sait, c'est que les deux armées étaient toutes deux vaillantes. À aucun moment, elles ne faiblirent. À plus forte raison, ne songèrent à la retraite. Aussi, la guerre dura-t-elle longtemps ? De toutes les créatures, seule la chauve-souris se tint à l'écart du conflit à cause de sa double nature. Il faut vous dire qu'à l'époque, elle était légèrement différente de ce qu'elle est aujourd'hui. Ses pattes ressemblaient à celles des quadrupèdes et ses ailes étaient couvertes des plumes comme celles des oiseaux. Elle regardait donc de loin le combat et hésitait à prendre parti. Cela ne lui disait rien de se retrouver parmi les blessés. Et elle se dit qu'il serait plus sage d'attendre, de voir de quel côté la chance tournerait. Dès qu'il lui sembla que les quadrupèdes allaient être vainqueurs, elle se glissa dans leur rang.
2: Mais comme on dit, même le plus malin peut se tromper. Ce qui arrivait à notre chauve-souris. Un aigle immense se leva soudain très haut dans le ciel. Et comme s'il avait retrouvé là-haut des forces nouvelles, il fonça tête baissée sur l'ennemi, entraînant avec lui les autres oiseaux. Ses attaques étaient si soudaines que l'armée des quadrupèdes fut défaite et que la chauve-souris ne put qu'à battre en retraite avec elle. Puis la paix fut proclamée, mais les oiseaux n'oublièrent pas la trahison de la chauve-souris. Ils la firent passer en jugement et leur verdict fut à unanime qu'on la brive de ses plumes et de la lumière du jour et qu'elle s'estime heureuse encore de ne voler que la nuit.

0: Le docteur Maurice Danner, biophysicien un peu sous-boulé, cherche le moyen de réveiller les forces latentes que chaque homme possède en lui. Mais une surdose accidentelle de rayons gamma, avec 5 M, bouleverse les compositions chimiques de son organisme. D'aucun dirait...
1: Et tonton, ça veut dire quoi, ça?
2: Bah, ça veut dire en gros, quand il est contrarié, il devient tout vert, puis peut lancer des bagnoles, tu vois.
1: Et toi, t'es un super-héros?
2: Ben, je veux mon vœu.
1: T'as quoi comme pouvoir?
2: Ben, moi, par exemple, je peux...

0: mauvais swag de porter des sandales. 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Prédire quel jour nous serons demain.
1: Le droit de vie et de mort sur les corps.

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2: Des scènes de guerre à Moscou, filmées par les habitants. Ici, ils essayent de s'abriter après les premières frappes. Des colonnes de fumée s'élèvent déjà dans le ciel. La défense aérienne tente d'abattre un nouveau drone, en vain. C'est une raffinerie qui est visée. La plus grande raffinerie de Moscou. Abasourdi, les habitants filment le passage des drones. Parfois, la défense antiaérienne les abat. Mais parfois, c'est l'échec.
1: Chers auditeurs et auditrices de Radio Déclic, bienvenue dans ce nouveau numéro d'Eureka, le déclic en science. L'archive d'actualité que vous venez d'entendre est récente. Elle date du 18 juin 2026. Il s'agit, vous l'aurez compris, d'une attaque de drones ukrainiens sur le territoire russe. Bien évidemment, j'aurais pu trouver également des actualités d'attaques de drones russes sur le sol ukrainien. Il n'a échappé à personne que cette guerre, qui a débuté dans sa phase active et terrestre le 24 février 2022, ne ressemble plus au conflit précédent. Cette guerre, comme d'ailleurs celle déclenchée par Trump contre l'Iran très récemment, a un nouveau visage. Un visage qui se traduit par une technologie nouvelle, je veux parler de l'utilisation massive des drones. Un appareil qui est devenu grand public au début du XXIe siècle et qui, par son côté ludique et ses capacités d'évolution et de pilotage facilitées par le couplage avec les téléphones portables, les GPS, s'est transformé en arme de guerre tactique au sol, dans les airs, sur mer ou sous la mer. L'utilisation civile des drones reste fort heureusement d'actualité. Ces petits engins volants rendent d'inestimables services comme les photos aériennes ou les observations à distance en ce moment par les pompiers dans leur lutte contre les incendies de forêt, le secours aux personnes, l'agriculture, le diagnostic thermique ou architectural des bâtiments, le tourisme par la mise en valeur par vue à 360 degrés. Dans cette émission, je vais revenir sur l'aspect historique et quelques définitions. D'où vient le nom drone, par exemple? Quels sont les premiers engins volants que l'on peut qualifier de drone? Je vous parlerai des V1 des nazis, considérés comme un drone ou comme le premier missile de croisière utilisé de manière opérationnelle en 1944. Enfin, d'un point de vue technique, nous aborderons le guidage des premiers drones avant l'apparition des GPS. Nous découvrirons ainsi le gyroscope et ses multiples utilisations encore aujourd'hui. Pour cela, je ferai appel à Sophie Adnaud, notre spationaute à bord de l'ISS, que vous avez déjà eu l'occasion d'entendre dans l'une de mes émissions. Et pour finir, je dirai quelques mots sur le pulsoréacteur qui équipait les V1 et qui, par son bruit caractéristique, a terrorisé les londoniens. En route pour de nouveaux déclics en science. Laissons la parole à notre ami Maestro.
3: Ah, allons, bon, me voilà aux États-Unis d'Amérique, durant la Première Guerre mondiale, et mon drone a disparu.
4: Vous venez pour la démonstration?
3: Ah, en fait, je cherche un engin volant qui est...
4: C'est par ici, suivez-moi. Mes respects, mon général. J'ai l'honneur de vous présenter le Catherine Bug.
3: C'est le premier drone de l'histoire, même si à l'époque, il ne s'appelle pas encore comme ça.
4: Il peut voler à 80 km/h de manière autonome jusqu'à une distance de 120 km. Quand il arrive au-dessus de sa cible, son moteur s'arrête et ses ailes se séparent de la torpille afin de laisser trouver celle-ci.
3: Depuis le début de la guerre, des milliers d'avions ont été abattus. Envoyer des aéronefs autonomes sur les positions ennemies permettrait d'épargner la vie des pilotes.
1: Voilà, donc notre ami Maestro semble donc dire que le premier drone serait le Catering Bug, développé en 1917 aux États-Unis. Donc, il s'agit d'un avion sans pilote, hein, programmé pour voler jusqu'à une cible avant de s'écraser. La distance vers la cible est déduite par un calcul du nombre de tours moteurs nécessaires et réalisés. Le nombre étant atteint, cela provoque l'arrêt du moteur et un mécanisme désolidarise les ailes du fuselage. La direction, elle, est définie par un gyroscope dont je parlerai un peu tout à l'heure. Alors, est-ce qu'il y a eu des choses avant ça? On trouve une trace en 1849. L'armée autrichienne utilise des ballons sans pilote chargés d'explosifs lors du siège de Venise. Alors, ce ne sont pas des drones à proprement parler, comme on l'entend au sens moderne aujourd'hui, mais c'est l'un des premiers exemples d'armes aériennes sans équipage. Alors, en 1935, le De Havilland DH-82B Queen Bee est mis en service au Royaume-Uni. C'est l'un des tout premiers drones radiocommandés, celui-là, produit en série. Il est destiné à l'entraînement des artilleurs. On comprend l'intérêt de ne pas mettre un pilote à bord, hein, si on doit lui tirer dessus. Alors, le mot anglais drone, qui veut dire bourdon, viendrait d'ailleurs de cet appareil, surnommé Queen Bee. Reine des abeilles. À partir des années 60-70, les drones sont de plus en plus utilisés pour des missions de reconnaissance militaire, notamment pendant la guerre du Vietnam. Et puis, comme je l'ai dit tout à l'heure en introduction, depuis les années 2000, les progrès en électronique, en GPS et en batterie ont permis l'essor des drones civils pour la photographie, l'inspection, l'agriculture et les loisirs. Donc, en résumé, on trouve une première trace d'engin sans pilote, et c'est un ballon en 1849. En 1917, donc, ce petit avion expérimental sans pilote, et en 1935, un appareil radiocommandé produit en série. Avant de poursuivre donc sur le sujet des drones, laissons la parole à Sophie Adnaud qui, sur sa chaîne de la mission Epsilon, nous explique de manière simple et ludique le principe du gyroscope. Dans le podcast de l'émission et l'article, vous trouverez un lien vers la vidéo de Sophie à bord de l'ISS.
5: Hello coucou, bienvenue dans la séance de science du dimanche matin avec Sophie à bord de la Station Spatiale Internationale. Aujourd'hui, je vais vous parler de la stabilité.

0: et que je lui fais des petits mouvements, eh bien on se rend compte qu'il est stable. Il ne bouge plus comme avant, il est stable dans l'axe dans lequel j'ai donné la rotation. C'est vraiment super amusant, non? Si je veux changer l'axe, je suis obligée de l'attraper dans la main et de lui donner manuellement la nouvelle position que je veux qu'il ait. Mais c'est pas évident, il y a une résistance en fait quand j'essaye de le bouger. Et de la même manière, il est stable dans ce nouvel axe. Allez, je lui change encore un axe. Voilà. Et de nouveau, il est stable et ça continue à tourner à l'intérieur. Ça tourne très très vite d'ailleurs. C'est avec ce principe physique que la Station Spatiale Internationale garde une attitude constante dans l'espace et lui permet de toujours être orientée de la même manière quand elle voyage à 28 000 km/h en orbite autour de la Terre. Je vais maintenant revenir à l'état initial, je vais arrêter la rotation. Et là, de nouveau, comme au tout début de la vidéo, eh bien, dès que je fais un petit mouvement, il n'y a pas de stabilité.
1: Voilà, donc vous avez entendu Sophie. C'est vrai que c'est plus intéressant en vidéo parce qu'on voit bien le gyroscope qu'elle utilise, qui est un petit jouet, hein, mais qui fonctionne parfaitement selon ses explications. D'ailleurs, vous vous êtes peut-être déjà amusé à tenir une roue de vélo entre les mains et à la lancer à grande vitesse. Eh bien, on a cet effet gyroscopique, on va le sentir, c'est-à-dire si vous bougez un petit peu l'axe de rotation de votre roue de vélo, eh bien, je vous mets au défi de bien tenir la roue parce qu'il y a un contre-coup, il y a un effet mécanique qui fait que ça peut vite vous échapper des mains. Donc, pour résumer, un gyroscope, c'est une roue qui tourne très vite autour de son axe. Grâce à cette rotation, il a tendance à conserver la même orientation dans l'espace, même si son support bouge. Dans un avion, le gyroscope est utilisé dans le conservateur de cap ou l'horizon artificiel. Lorsque l'avion change d'altitude, le gyroscope résiste à ce mouvement et fournit une référence stable. Cependant, les frottements et les imperfections mécaniques provoquent une légère dérive appelée précession qui nécessite un recalage périodique. Dans un avion de tourisme, la précession d'un conservateur de cap, aussi appelé Directional Gyro ou Heading Indicator, est la dérive progressive de l'indication du cap, même si l'avion vole en ligne droite et à altitude constante. Alors le phénomène est lié au fonctionnement du gyroscope. Pourquoi la précession se produit-elle? Un gyroscope possède une grande stabilité dans l'espace grâce à sa rotation rapide. En théorie, son axe reste orienté dans la même direction. En pratique, plusieurs facteurs provoquent une légère dérive. Des frottements dans les paliers du gyroscope, des imperfections mécaniques, les accélérations et vibrations de l'avion. Alors vous allez me dire pourquoi ne pas utiliser uniquement le compas magnétique, ce qu'on appelle aussi la boussole. Alors le compas magnétique, lui, il est sensible aux accélérations, aux virages, aux oscillations de l'avion. Il est donc difficile à lire en permanence. Le conservateur de cap offre une indication beaucoup plus stable et facile à suivre, mais il doit être calé périodiquement à cause de sa précession. Alors, dans un avion de tourisme, il y a deux systèmes à gyroscope. Il y a l'horizon artificiel qui joue le même rôle et qui permet pour les avions de voltige notamment de savoir exactement quelle est leur position par rapport à l'horizon et par rapport au globe terrestre. Alors c'est intéressant ça aussi quand on fait du vol sans visibilité, quand on se retrouve dans un nuage, ça permet de s'en sortir et de ne pas perdre l'orientation grâce à cet horizon artificiel. Et puis d'autre part, le conservateur de cap dont j'ai déjà parlé. Alors, il se trouve que j'ai suivi une formation de pilote privé, hein, pilote de loisir, et j'ai une petite anecdote à raconter à ce sujet-là. Dans les années 2004, j'étais donc en formation, et nous décollions de Nancy-Essé. Alors, c'était un petit avion 4 places. Moi, j'avais déjà fait mon tour d'entraînement avec l'instructeur. Et on m'a donc proposé de suivre un vol comme passager d'un deuxième élève, d'un second élève, qui, lui, devait entreprendre une navigation. Donc, ça se refuse pas, hein, c'est toujours intéressant. Donc, je me suis installé en place arrière, j'ai pris ma carte aéronautique avec moi.

On a commencé, enfin la procédure de décollage a commencé et bien sûr moi j'étais juste passager, il y avait l'instructeur devant et en place pilote l'élève. L'objectif était donc une navigation jusque à Haguenau et ensuite on devait poursuivre sur Colmar et rentrer ensuite sur Essey-lès-Nancy. Alors, au décollage, avant le décollage, dans un petit avion comme ça, on fait un point fixe. C'est-à-dire que, juste en bord de piste, on va faire une certaine procédure. Il y a des choses à tester, hein, notamment le fonctionnement du moteur, les magnétos, tout ça. Et normalement, à ce moment-là, comme l'avion est au sol et immobile, la boussole est relativement stable et donc il faut caler le conservateur de cap à la bonne orientation, hein, c'est-à-dire sur le bon cap que nous indique la boussole. Ça, moi je m'en suis pas rendu compte, mais le pilote a oublié de le faire. Bon. Donc l'instructeur, lui, il s'est bien gardé de le faire remarquer, hein. Il a voulu voir ce qui allait se passer. Donc, on décolle d'Essey-lès-Nancy. Et donc, quand on a une navigation à faire, le pilote avait préparé évidemment son plan de vol. Alors, dans le plan de vol, on a donc les différentes branches du vol et ça se matérialise par une fiche, une feuille hein, qu'on suit avec un cap, une altitude, les fréquences radio qu'on doit contacter, des différents organismes qu'on doit contacter. Donc il affiche sur en vol, une fois qu'on a eu décollé, il affiche donc le cap prévu, il se met à l'altitude prévue et on y va, on avance. Donc pour la direction de Essey à Haguenau, c'était un cap aux 80 degrés. Bon, c'est ce qu'il a affiché sur le conservateur de cap. Sauf que on devait passer donc près de Falsbourg. Or Falsbourg, c'est les militaires, et donc fallait rentrer en contact avec Falsbourg. Mais au bout de quelques minutes de vol, alors faut savoir qu'on est dans des avions qui avancent assez vite, hein, quand même. Un avion de tourisme, ça avance à 180 km/h, voire 200 des fois, selon le modèle. Et donc, au bout de quelques minutes, l'élève pilote ne savait plus où il était. Enfin, il voyait pas ce qu'il voyait au sol ne correspondait pas avec ce qu'il s'attendait à voir sur son trajet qu'il avait tracé sur une carte. Alors, j'ai peut-être oublié de préciser aussi qu'à cette époque-là, on n'avait pas de GPS. Enfin, ça existait les GPS, mais nos avions d'aéroclub n'étaient pas encore équipés de beaux GPS à grand écran, etc. Donc, on naviguait à l'ancienne. Hein. Au cap, à la boussole, comme on dit, à la montre et avec une carte. Alors moi, j'étais en place arrière et je suivais sur la carte et j'arrivais à me repérer. Moi, je voyais où on était. Donc, on était en train de passer au-dessus de Dieuze, des étangs de l'Indre et on continuait. Donc, j'ai voulu faire une remarque à un moment donné en disant, et donc l'instructeur m'a fait un signe en me disant, tais-toi, dis rien. Enfin voilà, il laissait un peu l'élève aller au bout de son erreur. Hein. Donc on continue, et puis à un moment donné, moi je surveillais le sol, hein, et qu'est-ce que je reconnais? Je reconnais une usine près de Sarreguemines. Donc, là, je me suis dit, là, il y a quand même un problème. On se retrouve à Sarreguemines alors qu'on devait être à Haguenau. Là, l'instructeur a quand même dit à l'élève, faut peut-être qu'on s'arrête là et qu'on fasse un point. Donc, pourquoi il lui a dit ça? Parce que encore 2 minutes de vol et on passait en Allemagne. Hein, parce que évidemment, on avance vite et la frontière allemande, elle est juste à côté de Sarreguemines. Donc, on se met en. Enfin, le pilote met l'avion en rotation à 360 degrés, il commence à faire des cercles pour essayer de se repérer. Et moi, je rigolais derrière parce que je reconnaissais le secteur, je reconnaissais une usine près de Sarreguemines qui fabriquait des voitures. Bon, moi, je savais où on était, mais évidemment, le pilote
Lui ne savait pas. Alors, faut pas se moquer, bien sûr, du pilote qui est un élève. Moi j'étais élève aussi, hein, parce que en aviation, on peut être très vite désorienté. Puis on a beaucoup de choses à gérer. On a géré la radio, on a géré plein d'instruments. Il faut tenir l'avion, etc. Donc, bon, voilà. Alors, en définitive, on s'est donc retrouvé vertical Sargumine. Donc, son erreur de départ qui a été d'oublier de caler le conservateur de câble, donc de caler un gyroscope, nous a généré 30 degrés d'erreur. C'est-à-dire, au lieu de partir au cap 80, on est parti au cap 50. Donc, ce qui a eu comme résultat qu'on s'est retrouvé à 35 nautiques du point d'arrivée prévu. Donc, on était à 65 km à côté, quoi, hein. Voilà, donc 30 degrés d'écart. Quand vous avancez à 200 km heure, ben ça fait vite un écart, hein. Voilà, donc là, qu'est-ce qu'on a fait? Bon, je rappelle, pas de GPS. Donc, il faut, quand on ne sait plus où on est, il y a des outils. Alors, il a utilisé des balises radio spécifiques de l'aéronautique, hein, qui ne sont moins les utilisées aujourd'hui, parce qu'avec les GPS, on s'en sort différemment. Mais avec deux balises radio sur deux positions différentes, par radiogoniométrie, hein, en fait, on fait des relevés, on arrive à retrouver sur la carte où on se trouve. Et donc, il a recalculé un nouveau cap, et là, on est parti direction Haguenau. Et je me suis très vite rendu compte que je perdais mes repères, et à un moment donné, je savais plus du tout où j'étais, en regardant à l'extérieur et en suivant sur la carte. Donc, faut pas se moquer, voilà, ça peut arriver vite, on peut vite se retrouver sans repère, hein. Voilà, donc ensuite le vol s'est poursuivi correctement, on est arrivé à Haguenau et on a poursuivi la navigation. Voilà, donc ça c'était une petite anecdote concernant cette histoire de gyroscopes qui sont donc très utilisés à bord de la station ISS, Sophie Adnot l'a expliqué, mais aussi dans les avions commerciaux d'aujourd'hui. C'est ce qu'on appelle une centrale inertielle, hein, parce que le gyroscope, il est complètement indépendant, et s'il y a une coupure du GPS, bah, lui, il continuera toujours de fonctionner, hein. Les sous-marins utilisent ça également, parce qu'une fois qu'ils sont en plongée, voilà, ils ont besoin de ça pour savoir, pour s'orienter, savoir dans quelle position ils sont, à quel cap, etc. Alors, on va reparler un petit peu des drones, et je voulais vous parler plus particulièrement donc du missile de croisière V1. Alors, c'est encore une arme nazie, hein, évidemment, qui date de la Deuxième Guerre mondiale. Alors, j'avais parlé dans l'émission précédente du V2, hein, qui lui est un missile balistique, et le V1, c'est un petit avion sans pilote, hein. Alors, quelle taille a-t-il? Il a une longueur de 7,92 m, un diamètre de 1,42 m, une envergure, c'est-à-dire d'un bout de l'aile à l'autre, ça fait 5,78 m. Donc c'est pas très grand en fait, et cependant il avance à une vitesse assez importante. Il avance à 670 km heure, à une altitude d'environ 1500 mètres, enfin il peut aller jusqu'à 3000 mètres, l'altitude de croisière. Sa portée est de 200 à 210 km, et il a une charge utile de 847 kg. Donc ça c'est la bombe, hein, qui se trouve dans le corps du fuselage, hein. Alors, comment ça fonctionne? Donc là, encore une fois, il y a des gyroscopes, hein, il y en a trois, donc qui donnent pour les trois axes, hein, X, Y, Z, hein, et donc ces gyroscopes permettent d'afficher une direction. On va lui donner une direction de lancement, hein, et on va lui demander d'aller dans cette direction, par exemple la ville de Londres, hein. Et s'il dévie, eh bien, les gyroscopes sont couplés aux gouvernes par un astucieux système, hein, électromécanique. Et donc, le gyroscope, c'est lui qui va donner un ordre, une commande aux gouvernes pour rectifier, se remettre dans le bon axe. Ce qui, dans un avion, est fait par le pilote, puisque c'est le pilote qui voit qu'il dérive par rapport à un cap et qui va faire la correction. Voilà, donc ensuite il y a le même système que pour le premier drone de l'histoire qui date de 1917. Il y a une espèce de petite hélice tout devant
qui va faire tourner un contour, enfin qui va faire tourner un mécanisme de genre mécanisme d'horlogerie, mais qui va donc déterminer la distance parcourue. Donc cette distance, elle est prédéfinie, elle est réglée une fois pour toutes. Et on sait que si on lance depuis par exemple la Normandie, on va donc afficher un cap pour la ville de Londres et une distance qui est prédéfinie, qu'on connaît. Hein. Donc cette hélice, comme le V1, le missile V1, enfin le drone V1 va avancer, cette hélice va donc tourner et quand on va arriver à la valeur prédéfinie, le moteur va se couper. Et c'est là que ça devient dangereux. Et ce moteur, on l'entend, hein, il fait un bruit phénoménal. J'ai un extrait que je vous ferai écouter tout à l'heure d'enregistrement d'un drone V1. Et donc, quand il s'arrêtait, le moteur, c'est là que ça devenait dangereux et les gens paniquaient parce qu'ils savaient que derrière, le missile, la bombe volante allait tomber. Hein. Voilà, donc ce qui caractérise donc un drone, finalement, c'est un appareillage, un objet volant sans pilote, hein, puisque là, le V1 n'a pas de pilote. Alors, il y a eu des modèles avec pilote pendant la phase de mise au point, hein, pendant la phase d'essai. Les drones aujourd'hui utilisent le GPS, je suppose, hein, j'imagine, mais malgré tout, ils ont aussi des centrales inertielles et des gyroscopes. Parce qu'un GPS, ça se brouille. Et donc, la solution du gyroscope, elle est imperturbable par rapport à des brouillages radio. Alors, pour son lancement, parce que le pulsoréacteur, réacteur, pour qu'il fonctionne, il faut une certaine vitesse. Donc, il y a une rampe de lancement. En fait, c'est une genre de catapulte, hein, qui va mettre en l'air ce V1. Et bien sûr, le moteur tourne hein, déjà, mais le moteur va prendre le relais. Donc, il y a une impulsion initiale à grande vitesse grâce à une catapulte qui va permettre à ce petit avion de se mettre en ordre de vol très rapidement. Alors, qu'est-ce qu'il y a eu comme contre-mesure? Est-ce que les Anglais ont réussi à s'opposer au V1? Alors, contrairement au V2, comme il reste à une vitesse, disons, atteignable par un avion. Hein, on est à 670 km/h. Les meilleurs avions de l'époque faisaient du 700 km/h. Et pour atteindre et pour rattraper un V1, il fallait qu'il soit au-dessus et qu'il pique vers le V1 pour prendre de la vitesse. Alors, il pouvait tirer dessus, bien sûr, ce qui représentait un certain danger parce qu'il ne fallait pas s'en approcher trop. Parce que 800 kilos d'explosifs qui explosent d'un coup, bon, il y a malheureusement un pilote français hein, qui s'appelle Jean-Marie Dor qui a laissé sa vie. Hein, il s'est tué en tirant, en se rapprochant trop d'un V1. Il l'a tiré avant que ce V1 ne s'écrase sur un hôpital. Hein, et c'était un pilote de la France Libre. Hein, et donc, voilà. Il est tombé en même temps que l'adversaire, enfin que l'engin qu'il a abattu. Après, il y avait une autre technique qui était extrêmement dangereuse aussi, c'est que les pilotes de Spitfire sont rapprochés et mettaient leur aile dans l'aile du V1 et par un effet de bascule faisaient partir en vrille, partir en chute le V1 en tapant l'aile du V1. Mais ça, c'était extrêmement dangereux également. Hein. Mais ça a marché, ils ont réussi à en abattre. Et puis, bien sûr, il restait la méthode classique, je dirais, qui est le canon anti-aérien ou l'armement anti-aérien qui a également été utilisé pour les abattre. Hein. Alors, je vais juste terminer en vous parlant un petit peu du fonctionnement du pulsoréacteur. Alors, qu'est-ce que c'est un pulsoréacteur? C'est une espèce de tube. Hein, c'est très caractéristique sur le V1. On voit au-dessus de la gouverne de direction, une espèce de tube assez particulier avec une arrivée d'air devant, avec des clapets. Et ensuite, il y a une chambre de combustion et derrière un genre une restriction, enfin une réduction de diamètre qui s'appelle un venturi, où l'air chaud, enfin les gaz chauds, qui ont brûlé vont s'accélérer et sortir à grande vitesse par l'arrière. Donc c'est un genre de réacteur, mais
sans compresseur à l'intérieur, sans pièce tournante, donc c'est très basique. Il y a simplement des clapets à l'entrée qui font une admission d'air, on injecte de l'essence et il y a un allumage. Et c'est ça qui fait cette espèce de bourdonnement parce que cet allumage se fait à une fréquence d'environ 47 Hz. Donc c'est une fréquence assez basse hein, qui crée ce bourdonnement.

0: Voilà, donc j'espère que cette émission vous a intéressé, que vous avez appris certains éléments techniques, hein. Donc on a fait un petit focus sur la notion de drone, l'historique des drones, les gyroscopes qui sont un élément important et toujours d'actualité, toujours utilisé, malgré le fait qu'aujourd'hui tout passe, enfin beaucoup de choses se font au niveau de l'orientation de ces machines par GPS, mais les gyroscopes ont encore un rôle à jouer. Et puis, vous avez eu quelques explications sur le pulsoréacteur. Voilà, je vais faire une petite pause cet été. On se retrouvera en septembre, j'espère, pour une nouvelle émission de Reka, le déclic en science.
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2: Et bonjour à toutes et à tous et bienvenue dans cette nouvelle émission Déclic Midi. Il est bien midi justement à la première diffusion de cette émission. Bon appétit si jamais vous mangez. Donc vous êtes bien sur Radio Déclic pour une nouvelle édition de votre émission quotidienne, celle du mercredi 9 septembre. Et aujourd'hui, qu'est-ce qui va se passer dans cette émission? Eh bien, nous allons avoir une chronique avec Lucie. Bonjour Lucie.
3: Bonjour Élise.
2: Comment vas-tu?
3: Bon, très bien, très bien. Et toi?
2: Eh ben écoute, ça va bien. Donc tu vas nous parler aujourd'hui d'une chronique d'un outil bien utile hein, sur le média Pompote.
3: Oui, c'est ça. Tout à fait.
2: Et puis, on en saura plus dans quelques instants et on terminera cette émission avec toi. Tu as quelques sorties avec l'agenda.
3: C'est ça. Bon, c'est un peu plus que la fin de la semaine, mais je
2: on
3: me dis
2: un peu sur le mois.
3: C'est ça, c'est la rentrée. Il faut remontrer un peu tout le monde. Donc, voilà.
2: Et bah, très bien. On te retrouve donc tout à l'heure. Et puis, nous avons aussi notre invité du jour, Didier Lurachi, qui est donc animateur. Je me suis trompée dans votre nom de famille?
4: Non, c'est très
2: bien. C'est bon. vous êtes animateur du club Priorité Photo, qui est affilié à la MJC de Colombey. Bonjour.
5: Bonjour. Merci de votre invitation.
2: Et bien avec grand plaisir, on va parler photo dans quelques instants avec vous et justement on peut savoir ce que eh bien, prépare le club pour tout au long de l'année. Mais avant ça, on va donc s'informer avec les informations. 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
2: Et avant donc et donc on va s'informer donc avec les informations. Et des premiers cas de chamonda ont été observés dans le département de Meurthe-et-Moselle. Ce nouveau virus frappe les bovins. Ce virus affecte fortement le rendement de la production en lait. Après un été difficile face à des canicules à répétition, de la sécheresse et l'effondrement des prix du marché, les agriculteurs sont face à une nouvelle difficulté. Les restaurants universitaires de Lorraine sont bien chargé en cette rentrée 2026. Selon Ici Lorraine, la fréquentation des restaurants universitaires a grimpé de 15%. La cause de cette hausse de fréquentation est simple, la généralisation du repas à 1 euro à tous les étudiants. Avant, c'était pour seulement les boursiers, maintenant c'est à tous les étudiants. Donc le Crous va devoir gérer maintenant aussi ce budget-là. Un bistrot éphémère se tiendra à Villers-le-Sec sur la place de la mairie le 20 septembre. La première tournée sera offerte par le foyer rural. De 11h30 à 18h, venez profiter d'une animation musicale et de jeux pour tous. De la restauration et donc une buvette sont prévues. Vous pouvez réserver avant le 14 septembre pour le repas qui se composera de parmentier, d'effilochés de bœuf et de salade avec un dessert, une salade de fruits. Pour les adultes, ce sera 15 euros et pour les enfants de moins de 10 ans, 10 euros. Vous pouvez contacter Bernadette Gaff au 06 31 58 29 40. Et 5 ans de prison avec sursis et 750 000 euros d'amende. Voici la peine prononcée contre le milliardaire Olivier Bouygues. Pour rappel, Lucie nous en avait parlé il y a quelques jours, il était jugé depuis lundi pour atteinte illicite en bande organisée à la conservation d'une espèce animale protégée. Un article du Média Vert reprend très bien toute l'affaire si vous souhaitez approfondir le sujet. La France et 11 pays comme le Danemark et l'Espagne veulent interdire le commerce de produits issus des colonies israéliennes en Cisjordanie, un territoire palestinien occupé. Ces pays dénoncent l'expansion de ces colonies et les violences de colons israéliens contre les Palestiniens. Et enfin, la Belgique a décidé de modifier son message de prévention sur l'alcool. Ce ne sera plus le classique « l'abus d'alcool nuit à la santé », mais l'alcool, tout simplement, nuit à la santé. Ce changement sera visible dans les publicités pour produits alcoolisés. Il ne fait pas l'unanimité dans le pays, notamment envers les professionnels du secteur. L'alcool serait responsable de 4 000 à 10 000 morts par an en Belgique et plus de 40 000 en France. On termine ce flash info avec un point météo et comme Lucie vous l'a dit hier, on perd aujourd'hui quelques degrés et oui, on descend même quasiment de 10 degrés puisqu'il fera jusqu'à 21 degrés du côté de Toul avec un soleil toujours présent malgré des nuages dans le ciel. Du côté de Colombelles-les-Belles, on sera plus autour de 19 degrés et 18 à Saxonction. Demain jeudi, même temps mais avec un peu plus de soleil et donc moins de nuages dans le ciel et jusqu'à 22 degrés. Moi je dis, on respire un petit peu mieux, ça fait du bien. On va retrouver maintenant Lucie, parce que vous vous demandez sûrement de quel outil elle veut parler. Eh bien, vous allez le savoir dans quelques secondes.
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1: 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Et oui, je suis de retour, mais pas pour vous jouer un mauvais tour. Aujourd'hui, j'en avais marre de vous parler de mauvaises nouvelles, donc je me suis dit que vous parler d'une solution pour mieux comprendre les votes à l'Assemblée nationale, ça changerait un petit peu et ça ferait du bien à tout le monde. Donc, le média Bon Pote a mis en place un outil qui nous permet de mieux analyser les votes des députés sur certains sujets de l'Assemblée. Pour trouver cet outil, c'est simple, vous tapez leur vote dans votre moteur de recherche et vous trouvez le lien du site ou vous allez sur le site de Bon Pote directement. Il y a aussi un lien qui mène vers ce site. Quand vous arrivez sur la page d'accueil, vous avez trois manières de parcourir le site. La première, c'est de choisir un sujet qui vous intéresse parmi les sujets proposés par Bon Pote, qui n'a pas pu évidemment traiter tous les sujets liés à l'Assemblée nationale parce que c'est vraiment un énorme travail de fond. Donc, vous choisissez un sujet qui vous intéresse, vous tombez sur un graphique qui recense les différentes formations politiques et qui permet de savoir quel groupe parlementaire a voté plus, le plus ou le moins sur le sujet que vous avez choisi. Vous pouvez également voir le classement des amendements en tant qu'avancée ou que recule sur le sujet en question. Et vous pouvez faire ça pour les 10 sujets sélectionnés par Bon Pote, dont je vous parlerai tout à l'heure. Je ne vous laisse pas dans le flou, évidemment. La seconde, c'est d'utiliser l'onglet « Groupe », qui est un classement des groupes parlementaires en fonction de s'ils ont fait avancer ou reculer un sujet. Ce classement permet également de voir individuellement comment chaque groupe a fait avancer chaque sujet. La troisième façon, c'est d'utiliser l'onglet « Comparer », qui permet de comparer les votes de deux groupes et de voir à quel point chaque groupe a fait avancer chaque sujet. Les 10 sujets traités par Bon Pote, donc ce qui correspondent à leur ligne éditoriale et à ce qui intéresse leurs lecteurs, sont les suivants. Il y a sortir des énergies fossiles, augmenter le pouvoir d'achat, taxer les ultra-riches, réduire la fraude fiscale, pardon, protéger la santé des Français, les droits des femmes, les droits LGBT, protéger la vie privée, l'adaptation au changement climatique et la sortie de l'élevage intensif. Leur vote, c'est donc une initiative de ce média indépendant qui inclut un vrai travail d'analyse qui a été effectué par des journalistes sur la base des données officielles de l'Assemblée nationale. En tout cas, si vous êtes intéressé et que vous souhaitez en apprendre davantage ou même soutenir Bon Pote sur les votes de l'Assemblée nationale, n'hésitez pas à aller voir du côté de cet outil parce que moi je trouve qu'il est vraiment très bien fait. J'ai regardé un petit peu et c'est vraiment très très chouette.
2: Eh ben merci beaucoup Lucie pour nous avoir parlé de cet outil. Tu connais ça le média Bon Pote de comment en fait?
1: Parce que je m'intéresse un peu, parce que c'est plutôt un média qui est vers l'écologie. Et ça fait un petit bout de temps en fait que j'avais découvert en cherchant des médias indépendants et j'avais commencé à lire leurs dossiers dont j'ai déjà parlé aussi ici parce que je les trouve vraiment super fournis et vraiment en appui avec des statistiques. Il y a un vrai gros travail journalistique derrière ce qu'ils font et du coup le fait qu'ils fassent cet outil-là, je me suis dit mais il faut qu'on en parle, c'est hyper bien.
2: Donc, du coup avec cet outil, on peut voir ce que chaque député a pu voter, c'est ça?
1: Nominativement. On peut voir chaque groupe. Ce que chaque groupe a voté. Après, je sais pas si c'est possible nominativement ou pas. Je suis pas allée aussi loin dans ma recherche, j'avoue. Et je suis pas sûre que ce soit forcément le plus intéressant de savoir qui a voté quoi aussi précisément.
2: Savoir comme ça, ce qu'a pu voter notre député.
1: Et oui,
2: petit.
1: C'est vrai.
2: Mais
1: c'est
2: effectivement,
1: vrai.
2: Après le vote reste moins anonyme du coup pour le coup.
1: C'est ça. Bon après, je sais pas si c'est anonyme à l'Assemblée. Je sais pas comment ça marche. Je vais pas m'aventurer sur le terrain
2: c'est
1: là.
2: C'est quelque chose qu'on pourrait creuser.
1: Mais on pourrait faire ça. On pourrait faire une petite chronique actuelle.

0: donc on va parler photographie aujourd'hui avec Didier Lurachi, qui est animateur du club Priorité Photo, qui est un club affilié à la MJC de Colombelles-les-Belles. Rebonjour.
1: Rebonjour.
0: Alors déjà, j'aimerais un petit peu parler du club. Voilà, qu'est-ce que ce club a à peu près à 5 ans d'existence. Parlez-nous un petit peu du club, comment il s'est créé à Colombelles-les-Belles.
1: Oui, eh bien, ça fait 5 ans que nous existons. Et du coup, nous avons une belle parité avec 40 adhérents. Ça commence à partir de petits gamins de 14 ans à Albert jusqu'à 70 ans. C'est un bon lieu de convivialité et une passion autour de la photographie. Que l'on soit débutant ou expérimenté, chacun peut venir apprendre à sa façon et on est là pour leur prodiguer des cours.
0: Donc, par exemple, je viens d'acheter un appareil photo et j'y connais strictement rien, je peux venir au club pour apprendre à le manipuler.
1: Voilà, tout à fait. Et notre première réunion, elle va se dérouler vendredi, le 11 septembre à 18h30, à la salle des mariages de Colombelles-les-Belles. Donc là, on va recevoir et les anciens adhérents et les nouveaux, et on va leur expliquer tout le déroulé de l'année par rapport à un agenda avec les sorties et les cours.
0: Alors, expliquez-nous un petit peu, alors, on ne va pas rentrer dans tous les détails de toute l'année, bien sûr, mais vous avez sûrement des moments phares.
1: Oui, voilà. Alors, tous les vendredis, à partir après le 11 septembre, on va accueillir les nouveaux à partir de 19h jusqu'à 20h30 pour des cours techniques ou de pratique. Et après, de 20h30 à 22h, on va récupérer les expérimentés pour aussi approfondir la photographie. Et tout le long de l'année, on propose des sorties les week-ends. Soit, par exemple, tous les premiers du mois avec les musées gratuits, on fait des sorties à Metz ou à Plastane au musée. Et on fait aussi des sorties sans thématique, mais avec dans les jardins pour prendre des photos de fleurs. Voilà.
0: Est-ce que vous, il y a des sujets en particulier que vous aimez bien prendre en photo, justement, plus de nature ou plus portrait ou plus ça?
1: Ah bah moi particulièrement j'aime bien la photo de composition, hein, donc tout ce qui est goutte d'eau qui tombe tout doucement dans de l'eau, dans les farines ou des balles de tennis. Mais après dans le club on a un peu tout, il y a des gens qui font du portrait, de l'animalier, on est très diversifié.
0: Si on veut voir un petit peu ce que vous proposez, il y aura justement une première exposition lors d'un nouvel événement qui aura lieu à Colombey.
1: Oui, voilà. Alors, comme je dis, la photo, c'est bien. On fait des photos, elles restent sur les ordinateurs ou sur les écrans de portable. Mais le photographe, le premier but qu'il a à faire, c'est de les imprimer, les sortir sur papier et les montrer aux gens. Donc, on essaye de trouver des expositions. C'est notre but. Et donc, le 20 septembre, à Colombelles-les-Belles, à la nouvelle halle qui a été faite il n'y a pas longtemps, par rapport à la paroisse de Colombelles-les-Belles, il va avoir une exposition. Donc, il y aura plusieurs exposants. Il y aura Arthus Bertrand, des photos d'Arthus Bertrand, une thématique sur Colombelles-les-Belles, et nous on sera là pour présenter 21 photos des villages aux alentours de Colombelles-les-Belles, et dessus on fera une petite thématique, les gens ils vont essayer de chercher, savoir quel village est, puis on fera un petit concours pour gagner un petit truc.
0: Ah, bah, c'est toujours sympa ça, essayer de reconnaître son village.
1: Oui, pas toujours facile, mais...
0: Non, j'imagine.
1: Oui.
0: D'accord, très bien, et du coup, oui, c'est des photos qui ont été prises donc l'année dernière,
1: ça. Oui, oui, on les avait déjà prises. Ben, en fait, c'est des photos qui sont en fait exposées à l'EHPAD de Colombelles-les-Belles. Colombelles nous avait demandé de faire des photos pour l'inauguration de leurs nouveaux locaux. Donc, on a récupéré les photos et on va les refaire pour les présenter le 20 septembre à la halle.
0: Ah, donc, si on veut voir en avant-première les photos, on fait un petit tour à l'EHPAD et puis...
1: Oui, ah, j'ai pas pris tout à fait celle de l'EHPAD, d'accord. J'ai refait un choix pour un peu changer, mais oui, ils y sont aussi à l'EHPAD. Bah, là, à l'EHPAD, il y en a plus de 60. Hein,
0: qui... Ah oui, quand même,
1: oui, il y en a beaucoup.
0: Oui. Effectivement, c'est une sacrée exposition. Très bien. Et alors, quand on vient au club, il vaut mieux avoir son matériel, vous n'en prêtez pas?
1: Oui, c'est ça, on ne prête pas d'appareil photo, les gens viennent avec leur matériel. Alors, comme je dis, il y a déjà des gens qui sont venus avec leur appareil photo du téléphone, ça n'a pas de souci, mais on leur explique avec les nouveaux appareils qu'est-ce qu'on peut faire, et des fois les gens, bah, ils achètent les appareils photo.
0: D'accord, très bien. Effectivement, oui, mais vous connaissez du coup sur tout type, que ce soit Lumix ou d'autres appareils alors?
1: Oui, oui, oui, on part dans tous les marques, on est assez polyvalent, et puis bon, il faut dire que je ne suis pas tout seul non plus dans...
0: Oui, donc, oui, 40, vous êtes 40 personnes.
1: Oui, hein. On est 40, et puis dans les 40, on est une petite dizaine qui gère un peu tout ce qui est communication, les cours, et donc voilà, je ne suis pas tout seul, hein, parce que c'est vrai qu'entre un Canon, Lumix, des fois il y a des différences, mais on arrive à s'en sortir.
0: Et alors, ces réunions du vendredi, elles ont lieu où exactement?
1: Alors, elles ont lieu à la salle des mariages de Colombelles-les-Belles, un rue de la Colombelles.

0: c'est juste derrière la mairie. Donc là, ça va être jusque la fin de l'année, parce que bon, ils ont des petits soucis de locaux. Et après, on verra par la suite où on pourra aller présenter nos cours. Mais pour l'instant, c'est bien là.
1: Et vous êtes donc affilié à la MJC, c'est ça?
0: Oui, MJC La Colombe, oui. C'est une grosse MJC qui a de la Colombe-et-les-Belles. Il y a 300, presque 400 personnes entre la gym, enfin tout ce qu'il y a comme activité. Nous, on fait partie.
1: Donc pour s'inscrire, il faut passer par la MJC?
0: Non. Si le 11, là, moi, j'aurai les prospectus pour faire les bulletins d'adhésion. Et puis moi, je fais le lien avec la MJC pour pouvoir... pour faire les inscriptions.
1: Très bien. Donc, la moindre question, on vient vous voir alors le 11.
0: Oui, c'est ça.
1: Et alors, vous me l'avez dit, effectivement, je n'ai pas fait gaffe aux dates, mais c'est les 200 ans de la photographie cette année, en fait.
0: Oui, c'est ça. C'est les 200 ans, 1826-2026. Oui.
1: Est-ce que vous allez faire quelque chose de spécifique?
0: Oui, alors, notre grosse exposition annuelle du club, ça va être le 13, 14, 15 novembre, toujours à Colombe-et-les-Belles, mais là, la salle polyvalente, où qu'on est... On expose nos photos. On va avoir 30 exposants. On a eu deux thèmes, un thème libre et un thème reflet. Et donc, comme c'est les 200 ans, on va faire deux conférences. Une sur 1826-2026, 200 ans de la photographie. Et une autre conférence sur les photographes américaines, de Dorothy Lange à Viviane Meyer. Et en parallèle, on aura aussi une présentation d'un signotype et du scrapbooking.
1: Très bien, ça touche un manteau au niveau de la photographie, là, pour le coup.
0: Ah oui, là, on touche dans tous les sens. Et donc, c'est sur 3 jours. Le vendredi, on privilégie... c'est ouvert à tout le monde, mais il y aura les collèges et les primaires. Et le samedi... Bon, le samedi matin, c'est fermé, mais du samedi après-midi au dimanche, c'est ouvert à tout le monde.
1: D'accord. Et quand on vient du coup avec son appareil, on peut poser les questions, mais ça s'organise comment? C'est un petit cours qu'il y a, ou est-ce que comment ça se passe? J'arrive avec mon appareil et parce que je pense que tout le monde peut pas, enfin tout le monde est un peu de son côté à essayer de travailler. Donc est-ce qu'il y a des petits cours particuliers?
0: Oui, alors on commence par les bases. Les gens ils viennent avec leur appareil photo et on leur explique un peu tous les boutons qu'il y a dessus. Ça c'est déjà la base. Il y en a tellement, il y a beaucoup de questions. Oui, c'est sûr. Et après, on commence par, vous savez, la photo c'est 3 points importants, c'est la lumière, la vitesse que ça rentre dans l'objectif et le temps. Le temps que ça rentre. Donc on va expliquer tout ça par des coups, le triangle, l'exposition, et donc on commence tout doucement et dans le fil de l'année, après les gens ils arrivent à s'y retrouver et de toute façon ils sont là pour poser des questions et nous on est toujours derrière et voilà quoi.
1: Puis en pratiquant qu'on y arrive.
0: Oui, tout à fait. Là, faut faire de la photo, faut pratiquer pour pouvoir faire de belles photos, c'est sûr.
1: Et vous, d'où vous est venue cette passion pour la photo?
0: Écoutez, j'ai toujours fait un peu de photos, mais comme je dis, des photos familiales, on va dire. Mais après, quand on veut rentrer un peu dans un peu plus difficile, je me suis inscrit au club et puis là, on a découvert d'autres choses. Ça change de la photo habituelle du dimanche en famille, quoi.
1: C'est sûr.
0: Mais voilà, il y a tellement de possibilités, les photos, c'est unique.
1: Effectivement. C'est vrai qu'avec les appareils qu'on a maintenant aujourd'hui, par rapport à ceux qu'on avait à l'époque où il fallait vraiment faire gaffe à la pellicule, on était limité. Maintenant, on a peut-être tendance aussi à en faire beaucoup trop, non?
0: Oui, c'est ça. Il faut aussi un peu se réguler. Après, c'est vrai qu'on a tendance à en faire beaucoup, mais bon, après, il y a un tri à faire. Sur un shooting, on va peut-être faire 200 photos, et sur 200 photos, il va en avoir une ou deux, entre parenthèses, superbes, et les autres, elles vont passer à la trappe. C'est un peu, c'est quand même mieux par rapport à l'argentique, ça c'est sûr.
1: Effectivement, et donc du coup si on a besoin de faire des choix aussi, on peut vous demander votre avis d'expert.
0: Oui, de toute façon on est là, il n'y a pas de souci, on est là.
1: Alors comment on peut vous contacter si on est intéressé et qu'on ne peut pas forcément lire le 11 par exemple?
0: Voilà, alors nous on a une page publique sur Facebook, il suffit de taper priorité photo, et là vous aurez tous les coordonnées, mes coordonnées, la coordonnée de la MJC, le mail du club, et là vous pouvez nous joindre par mail et moi je réponds, il y a même mon numéro de téléphone. Et du coup, là, on est joignable. Et par la suite, il y a même Instagram aussi, qu'on peut tomber dessus sur notre page. Et par la suite, on a une autre page privée Facebook, où là, c'est réservé aux adhérents. Et c'est là qu'on communique tous nos sorties, nos cours, s'il y a des changements et tout, quoi.
1: Parce qu'il peut y avoir des cours qui sont vraiment ciblés sur tel appareil ou telle maîtrise que des autres personnes ont déjà acquise, donc ils sont peut-être pas forcés de venir au cours.
0: Oui, voilà, c'est pour ça qu'on met en place le fameux agenda Google, et comme ça, les gens, ils peuvent voir ce qu'on fait dans l'année, et puis ils viennent selon leur leur intérêt, c'est sûr.
1: Vous êtes déjà 40 adhérents, vous pouvez en avoir un peu plus encore, on peut venir.
0: Ah oui, il n'y a pas de souci, parce que bon, c'est vrai que sur les 40, tous les vendredis dans les cours, on n'est pas 40, hein, parce que les gens, par rapport à leur planning, c'est pas toujours... voilà. Mais oui, il n'y a pas de souci, on prend toujours... là, actuellement, je pense que pour cette début d'année, j'ai à peu près 8 à 10 nouveaux qui sont inscrits.
1: Ça fait déjà des nouvelles personnes à former, c'est bien. Très bien, alors on rappelle donc vendredi 11 septembre à 18h30 dans la salle des mariages de Colombelles-les-Belles. On pourra vous rencontrer donc et puis voir un petit peu comment s'organise le club et voir un petit peu le planning de l'année également. Sinon donc le 20 septembre ce sera donc une exposition, la première de l'année, au nouvel événement L'Accorderie, c'est ça?
0: Oui c'est ça, L'Accorderie.
1: Qui aura lieu donc toute la journée du 20 septembre. Et sinon donc en novembre vous avez dit qu'il y a une grande exposition, vous pouvez rappeler la date?
0: Alors le 13, 14 et 15 novembre à la salle la salle polyvalente de Colombelles-les-Belles.
1: Eh bien, très bien. Eh bien, merci beaucoup Didier Lerachi de nous avoir parlé donc du club Priorité Photo qui se trouve à Colombelles-les-Belles. Merci.
0: Bah merci, c'est moi qui vous remercie. Puis à bientôt.
1: Et bien, à bientôt.
0: Au revoir.
1: Au revoir. 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
1: Et on retrouve maintenant Lucie qui va nous parler un petit peu d'agenda. Quelles sorties on va pouvoir faire sur le territoire près de chez nous?
3: Eh ben, on en avait déjà parlé hier justement, mais avec la Filoche. On en a parlé hier avec la Filoche, ici même d'ailleurs dans Déclic Midi. Le spectacle La Cuisine aura lieu le 11 septembre à 18h30 au 90 rue René Cassin à Chaligny. L'un est un patron sadique, tyran, terrifiant, qui aime qu'on lui obéisse au moindre froncement de sourcils. L'autre est le bon à rien, souffre-douleur et victime désignée de ce chef cuisinier aux allures de savant fou. De coup de fouet en coup de couteau, une recette de cuisine a priori anodine va faire monter la sauce. La moutarde leur monte au nez et la situation tourne au vinaigre. C'est tout public, à partir de 6 ans, c'est bon à savoir, ça va pas être trop violent non plus du coup. C'est gratuit et vous pouvez encore tenter d'avoir des places en appelant la Filoche au 03 83 50 56 60 jusqu'au 11 septembre inclus, donc vraiment n'hésitez pas. Je vous propose ensuite, donc ça c'est plutôt pour la semaine prochaine, un atelier couche lavable, un choix qui a tout bon. Le 15 septembre de 9h à 10h aux 2 rue Vauban à Toul. C'est organisé par la communauté de communes Terre Touloise ou la CC2T pour les intimes et c'est gratuit. Vous pouvez avoir plus d'informations au 03 83 43 23 76 ou sur le site de la CC2T et vous pouvez réserver jusqu'au 14 septembre. Je vous propose d'aller aussi à la première accorderie dont nous venons de parler dans l'interview, donc c'est rigolo. Le 20 septembre de 10h à 18h à Colombelles-les-Belles. C'est une fête du partage et du patrimoine. Sous la halle, toute la journée, donnerie, animation et expo, soupe et buvette. Il y aura également une messe, des animations ludiques et une présentation des vitraux et de l'orgue classé. C'est gratuit et c'est adapté aux personnes à mobilité réduite. Je vous emmène ensuite à l'événement En quête de tri, organisé à la Brasserie Cheval de 18h à 20h le 22 septembre. Il s'agit d'un jeu familial à partir de 6 ans. Une personne malveillante a mélangé tous les déchets et plus rien ne peut être recyclé. Partez en mission, remettez chaque déchet à sa place et réussissez le tri parfait. C'est gratuit aussi et on peut avoir, de nouveau, des informations sur le site de la CC2T ou en appelant le 03 83 43 23 76. Et pour l'avant-dernière sortie de cet agenda, je vous propose une randonnée Bike Night organisée par le club de VTT du Toulois. Les départs seront échelonnés, les circuits sont adaptés à tous les niveaux. Donc marcheurs et VTistes, n'oubliez pas votre lampe. Le casque est obligatoire pour les vélos et n'oubliez pas de prendre votre gobelet. Le plein tarif pour cette sortie sera de 10 euros, donc en tarif plein, de 5 euros pour les enfants de moins de 12 ans. Les tarifs pour la randonnée de 6 km seront de 5 euros. Donc rendez-vous au gymnase des Triboulottes à Brûlé le 26 septembre 2026. Vous avez jusqu'au 19 septembre pour réserver. Pour plus d'infos, appelez le 06 00 00 00 00. Ça en fait beaucoup, mais c'est pas trop dur à retenir. Et voilà, j'espère que vous vous éclaterez en VTT en pleine nuit. Et pour terminer, vous avez encore la visite du quartier des Loges jusqu'au 31 octobre à Blénod-lès-Toulles. C'est organisé par l'association de sauvegarde du patrimoine architectural et culturel de Blénod-lès-Toulles. Les réservations se font au 06 85 20 38 33 ou au 06 07 57 01 12. Jusqu'au 31 octobre inclus. Le tarif plein est de 6 euros. Pour les demandeurs d'emploi et les jeunes de moins de 18 ans, ce sera de 3,50 euros. Et c'est gratuit pour les enfants de moins de 12 ans.
1: Eh bien, merci beaucoup, Lucie, pour ces agendas, ces idées de sortie. Tu m'as convaincue d'aller faire du bike by night.
3: J'espère bien.
1: Mais pensez à vous protéger en mettant bien des affaires réfléchissantes pour vous faire repérer.
3: Oui, et puis le casque aussi, parce que surtout la nuit, on peut se prendre une mauvaise racine et c'est compliqué.
1: Tout à fait, donc protégez-vous bien quand vous faites du vélo, mais pas que.
3: Oui.
1: Bref, donc du coup, merci pour ces idées de sortie. D'ailleurs, du coup, j'en rajoute. Il y a aussi donc le 11 septembre la première réunion de rentrée du club priorité photo de Colombelles-les-Belles. Et puis voilà, sinon n'hésitez pas à guetter autour un peu de chez vous ce qui se fait pour voir un petit peu les sorties que vous pouvez faire pour occuper vos après-midi, vos fins d'après-midi, vos soirées et vos week-ends. Et c'est la fin de ce déclic midi. Dans quelques instants, on va retrouver le rendez-vous en Terre de Lorraine du jour et ce sera un numéro de tourisme en Terre de Lorraine. Et on va parler de sorties insolites à faire sur le territoire. Donc voilà, gardez votre agenda à proximité. Il y aura d'autres sorties qu'on peut vous proposer sur le territoire, donc sur le thème là de l'insolite. C'est dans quelques instants. En attendant, moi je vous souhaite une très bonne journée sur Radio Déclic.
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0: Et bonjour à toutes et à tous, j'anticipais la fin de la musique. Bonjour, si vous nous rejoignez, vous êtes bien sur Radio Déclic. Merci de nous rejoindre ou merci de continuer à écouter Radio Déclic. Vous êtes bien dans l'émission Tourisme en Terre de Lorraine et avec nous, eh bien, il y a deux représentantes du territoire Terre de Lorraine. Nous avons Hélène Attenon-Valentin, directrice de la Maison du Tourisme Terre Touloise, et Nathalie Merlet, agent de développement en charge de l'Office de Tourisme du Pays du Saintois. Bonjour à toutes les deux.
1: Bonjour.
0: C'est une émission
2: on est toujours super synchro.
0: Ah, je vois ça, oui. Ça va être une émission féminine aujourd'hui. Pour partir du côté de notre territoire, mais de façon insolite, vous avez pas mal d'activités qui vont nous faire même voyager un peu en dehors du territoire. On va comprendre cela tout de suite. Je ne sais pas par qui on commence. Eh bien, ce sera Hélène. C'est souvent Hélène, je crois, qui commence d'ailleurs.
1: Bah oui, c'est souvent moi. Oui, tout à fait.
2: Ouais, c'est parce que j'ai des choses très intéressantes et les gens, après, ils vont s'endormir.
1: Oula, on t'excite pas là. Non.
2: C'est parce que je suis super sympa, je préfère lui laisser la place.
1: Ah ouais, non, mais là aujourd'hui, en fait, je vais faire une jolie petite promenade où les gens vont pouvoir un petit peu découvrir des choses qui on n'aurait pas forcément mariées ensemble, quoique. Pourquoi pas? J'allie en fait la bière à une découverte de graphe aujourd'hui. Je vais faire une petite promenade dans le Toulois et on va commencer à Toul. À Toul, on a un parcours de graphe qui s'expose en fait sur les murs du centre-ville, mais pas que. Et en fait, c'est un parcours artistique en cœur de ville au cours duquel on va rencontrer parfois un enfant assis qui est en train de lire des livres et qui voyage à travers ces livres. On va rencontrer également des animaux imaginaires, exotiques, ou encore un T-Rex, ou même, moi c'est mon petit préféré, c'est le toucan. Voilà. Donc en fait, on se promène, on va parfois voir au détour d'une rue, en fait, l'un ou l'autre des graphes. Et puis, voilà, c'est au total 9 œuvres qui sont réparties dans la ville. Alors on les découvre parfois totalement, complètement par hasard. Et puis alors parfois, si on s'y intéresse un petit peu, et ben le site internet de la ville de Toul présente en fait toutes les adresses où on peut les découvrir. Et puis cette promenade, elle est impérativement à finir à un endroit particulier à Toul qui s'appelle l'Atelier. Alors l'Atelier, c'est un peu un tiers-lieu à Toul, on va retrouver des fresques de graphes dans ce lieu. Donc on est dans une ancienne usine qui a été réhabilitée et où on va en fait retrouver des stands d'artisans locaux qui alors reconditionnent des objets ou les détournent. En tout cas, c'est le rendez-vous de la créativité, l'Atelier, puisque du coup on retrouve ces graphes. On retrouve ces artisans qui reprennent des objets, leur donnent une deuxième vie, recréent des choses avec. Et puis c'est surtout un endroit où qui est bien connu également des Toulois qui apprécient la bière
2: et pas que
1: effectivement
0: avec modération bien sûr toujours
1: avec modération avec la bière bien évidemment puisque c'est le lieu où la brasserie Cheval brasse sa bière. Et donc du coup on a souvent tous les mardis de 17h à 20h et tous les vendredis de 16h à 22h30 la brasserie qui est ouverte qui propose de déguster ces bières, mais pas que, ils ont aussi des limonades, des colas. C'est un endroit très très convivial et tous les premiers mardis du mois, il y a également un marché. Donc on peut boire une bière ou une limonade ou un cola. On peut apporter son petit frichti, ou alors acheter au moment du marché de quoi manger et passer une bonne soirée. Alors je continue ma petite promenade parce que je n'ai pas fini. Là j'ai débuté à Toul, mais je vais maintenant partir dans les côtes de Toul. Et alors là on va plutôt parler d'événements qui vont se dérouler prochainement. C'est-à-dire aux journées du patrimoine, on va se retrouver à Brulay. Je cherche. C'est le hangar, si je me trompe pas. C'est Moulin Crou. C'est un collectif d'artistes qui valorise le graphe. Donc, quand je vous parle de bière et de graphe, on le retrouve également dans les côtes de Toul. Moulin Crou, en fait, expose à Brulay. Pendant les journées du patrimoine, ils font un biernissage. Un vernissage.
2: C'est original. C'est original, hein, c'est chouette, voilà.
1: On est sur le moment insolite.
2: C'est très chouette. Voilà.
1: Pendant ces journées du patrimoine, on va pouvoir avoir des démonstrations de graphes en extérieur avec alors un certain nombre de graffeurs. Alors moi personnellement, je les connais pas, mais peut-être que ceux qui les connaissent sauront les retrouver. Alors on a Missy, Derm, K-S-Y, Broomkeys, Storm 500, Rod, Smack 3, Mop et Koga, et certainement bien d'autres qui s'exposent pendant ce week-end. Il y aura également des immersions dans des grandeurs nature, une old school New York Street. On voyage déjà à New York.
2: On voyage déjà à New York. Ouais, vous saurez pourquoi, en fait, on est déjà contente en fait, d'avoir New York dans cette histoire.
1: Donc voilà, des expositions d'art et puis bien sûr de quoi se restaurer. On peut même sérigraphier des objets. Donc on peut prendre un t-shirt, un tote bag et les apporter et se les faire sérigraphier sur place. Donc voilà, on est vraiment sur de l'art urbain, c'est chouette.
2: Ouais, c'est chouette.
1: Et je termine un petit peu ma promenade dans les côtes de Toul avec la bière. Alors on va laisser de côté un peu le graphe là cette fois-ci. mais je ne pouvais pas parler de bière sans évoquer la fête du houblon à Lucet qui est organisée ce dimanche 13 septembre par la Maison de la Polyculture avec au programme justement la cueillette du houblon qu'ils font pousser chaque année hein, dans leur jardin pédagogique. Ils vont arracher les perches qui soutiennent en fait le houblon, égrener toutes les coques et voilà pour pouvoir fabriquer. Hein, il y a des démonstrations de fabrication et des dégustations de bière. Il y aura bien d'autres animations qui sont proposées également tout au long de cette fête du houblon dimanche 13 septembre et c'est aussi l'occasion de pouvoir redécouvrir cette maison de la polyculture.
2: Tout à fait.
0: Effectivement, c'est une belle promenade que tu nous proposes là, Hélène. Après avoir mâché comme ça, il faut effectivement après se restaurer, mais comme on l'a dit, avec modération, bien sûr, il en va de votre santé.
2: Non, mais parce que du coup, on a fait de la bière randonnée.
0: Oui, c'est ça.
2: C'est de la bière randonnée.
1: Bière itinérante.
0: Voilà. Oui, il existe bien des marathons, par exemple, où il y a, au lieu de ravitaillement, c'est des bières en fait, qu'on teste tous les 5 km.
2: Alors, moi, je sais pas dans quel temps. Des flancs, Élise.
0: Ah, aussi. Flancs et bière, ça peut bien se marier ensemble aussi.
1: Je reprécise de toute façon que chaque étape que j'ai proposée ne propose pas que de la bière.
0: Bien sûr.
1: Et évidemment, bien des softs pour ceux qui ne boivent pas d'alcool.
2: Et je rappelle qu'il y a de la bière sans alcool aussi.
0: Tout à fait. Elle est tout aussi bonne normalement que celle qui est avec alcool.
2: Puis on est en Lorraine, hein, donc la bière, ça reste effectivement quand même sur nos territoires
1: culturel.
0: C'est vrai que oui, nos territoires sont assez riches en niveau bière, brasserie, c'est vrai. On aura un sujet là-dessus plus tard dans l'année, fin d'année prochaine scolaire, je crois que c'est au mois de juillet. C'est un thème que je crois tout le monde apprécie un peu autour de cette table.
1: Oui. Je ne suis pas buveuse, mais oui. J'aime bien le côté culturel des choses. Donc voilà, je ne suis pas buveuse, mais j'aime bien aussi avoir cette histoire et ce côté convivial.
2: Et puis c'est le patrimoine. Hein. On n'a pas que le patrimoine bâti, on a aussi un patrimoine gastronomique et effectivement viticole, brassicole à mettre en avant sur nos territoires.
0: Alors justement, qu'est-ce qui se passe du côté du Saint-Ouen pour ce qui est côté insolite? Je crois qu'il y en a un paquet, plein de feuilles devant toi.
2: J'en ai plein. Mais moi, je vais rebondir en fait sur ce que vient de dire Hélène. On a parlé de New York. Alors moi, je vais vous demander en fait autour de cette table, est-ce que vous connaissez en fait la petite histoire ou du coup peut-être pourquoi Orméville et New York sont liés? Alors, Orméville, petite commune du Saint-Ouen, et New York, ville assez grande aux États-Unis.
0: Un peu modeste.
2: Voilà, soyons quelque part dans le monde, en fait.
1: Quelque part dans le monde.
0: Alors, non, c'est vrai que le lien, je ne sais pas du tout. Peut-être un lien avec la guerre, ou je ne sais pas, quand il y a des soldats américains qui sont venus, je ne sais pas.
1: Je crois que tu as déjà évoqué un petit peu les choses.
2: J'avais évoqué un petit peu les choses. Voilà. Alors, ce qu'il faut savoir quand même, c'est que le patrimoine français, on le sait tous, hein, on a un patrimoine en France qui est énorme. Et il faut savoir qu'aux États-Unis, ils n'ont pas une histoire aussi importante que la nôtre. On est bien d'accord. C'est un pays très neuf. Très mais qui aime en même temps le patrimoine. Donc il faut savoir qu'en France, vers
3: 1800, 1900, on a eu tendance quand même à se débarrasser un petit peu, entre guillemets, d'un certain nombre de choses de notre patrimoine, tout simplement parce qu'on en avait beaucoup, parce qu'il fallait commencer à le restaurer et que ça coûtait beaucoup d'argent et qu'on n'avait pas forcément les moyens à l'époque de se dire on va pouvoir restaurer tout ça. Puis on ne pensait pas que quelques années plus tard, on aurait des touristes intéressés pour visiter ce patrimoine. Et donc effectivement, à New York, en 1870, à peu près, hein, dans les années 1870, on va créer donc un musée qui s'appelle le Met, que tout le monde connaît, donc le Metropolitan Museum, et on va surtout le créer avec une partie qui s'appelle le cloître, et dans cette partie, en fait, on va y mettre notamment pas mal de monuments, alors pas des monuments, mais des parties de monuments, des chapiteaux, des pierres, des vitraux, qui proviennent bien évidemment non pas des États-Unis, mais plutôt de l'Europe. Et donc, si on va se promener au Met, eh bien, l'entrée des deux salles, en fait, qui sont là sur le l'art des années, donc effectivement, c'est à partir du Moyen Âge. Hein, on peut voir dès qu'on rentre, en fait, quatre vitraux, deux d'un côté, deux de l'autre, qui proviennent de l'église d'Orméville. Ils sont toujours exposés au Met. Donc, en fait, il faut savoir quand même qu'on sont des vitraux qui sont vus par millions de personnes. Effectivement, je pense que les gens, quand ils voient Orméville, Lorraine, sur le panneau, je suis pas sûre qu'ils sachent où c'est. Lorraine, je pense qu'il y a pas beaucoup d'Américains non plus qui sachent où c'est. Bon, déjà, il y a écrit France à côté, donc c'est plutôt sympa, ils arrivent à le situer. Mais donc, effectivement, ça fait plus d'un siècle, en fait, que du coup, Orméville et New York sont liés. Et donc, ces vitraux qui illuminaient, en fait, autrefois, la chapelle castrale de l'église d'Orméville, eh bien, ces vitraux sont au Met et on peut les voir. Et des millions de visiteurs voient ces vitraux tous les jours. Je pense qu'on peut être relativement fier quand même, oui, quand même. De ce fait. Hein. Moi, je suis super contente de me dire Orméville. Ah, on y a les vitraux au Met quand même, c'est quand même vachement
0: sympa.
3: C'est
0: la classe quand même.
3: C'est quand même la classe, quoi. Enfin, genre, c'est pas tout le monde, hein.
0: Non.
3: Donc voilà, donc c'est la petite anecdote, mais je trouve qu'on en a plein comme ça. Hein. Je pense qu'il y en a plein d'autres. Hein. Mais voilà, donc Orméville et New York, pourquoi pas peut-être un jour une opération de
1: jumelage.
3: De jumelage. Oui, je sais pas ce que vous en pensez, mais on pourrait peut-être essayer, en fait. Hein, ça pourrait être sympathique. On fera ça ensemble, Hélène, parce qu'il faut que ce soit les offices de tourisme qui s'occupent de tout ça, je pense. Donc, on essaiera. Donc voilà, donc ça, c'était la petite anecdote touristique, effectivement. Et puis, alors, moi, je voulais parler, en fait, alors, c'est insolite en même temps que patrimonial, parce que c'est le château d'Étreval. Ce château d'Étreval, en fait, on le connaît pas forcément. Il est pas ouvert au public en tant que tel, puisqu'il est quand même habité. Hein, donc voilà. Mais c'est un château qui est très original par sa position, par sa forme. C'est un château qui est quand même relativement ancien. Il est au cœur du Saintois. Il a une architecture qui mêle en fait des éléments médiévaux avec des tours, des gargouilles, mais il a une influence italienne aussi très marquée sur la façade. Donc voilà, c'est effectivement un château qui a été construit en 1533. Il appartient à une famille, à la même famille depuis 1841. Et donc depuis une quinzaine d'années, les propriétaires œuvrent du coup à sa restauration. Donc on arrive à la phase 3, et donc vous allez comprendre pourquoi en fait aujourd'hui j'ai envie de parler d'eux, parce que ils ouvrent aux Journées du Patrimoine, ils font des visites aux Journées Patrimoine des extérieurs, hein, pas des intérieurs, parce que bon bah voilà, c'est quand même leur lieu d'habitation, et ils font partie de la Fondation du Patrimoine. Donc voilà, je vous engage tous à aller voir un petit peu sur le site internet de l'Office de Tourisme, sur le site internet de la Fondation du Patrimoine. C'est un château qui est vraiment très chouette. Il y a déjà une grosse partie du château qui a été très bien restaurée. Ils ont fait un jardin un petit peu médiéval aussi à l'extérieur, qui est très chouette. En plus, quand on est à Étreval, en fait, on domine un peu la vallée, le Saintois. C'est vraiment un endroit qui est très très chouette. Je pense qu'en fait, c'est pas un endroit on va dire touristiquement, où les gens vont spontanément. Donc voilà, je vous engage vraiment à aller faire un petit tour. Ils seront ouverts donc aux Journées du Patrimoine. Il est préférable de réserver, parce qu'en fait, ils vont être ouverts pendant les deux après-midi. Mais voilà, c'est mieux de prévenir quand on veut aller faire la visite. Vous trouverez toutes les informations. Et puis, si vous avez envie de donner un petit coup de pouce, en fait, pour la restauration et la troisième phase de cette restauration, ben voilà, n'hésitez pas à aller voir les informations, à cliquer sur le petit lien avec la fondation. C'est voilà, c'est important en fait aussi d'avoir des monuments. On le sait, aujourd'hui ça devient compliqué hein, pour nos propriétaires et puis pour nos notre patrimoine. Et donc si on veut pas que le patrimoine, même si on est super content quand il est à New York, si on veut pas qu'il parte en fait à l'étranger, ben il faut qu'on les aide. Voilà. Donc voilà, c'est une petite c'est une visite insolite et en plus c'est une visite qui leur fera vraiment plaisir, parce qu'ils adorent aussi parler de leur château et le mettre en valeur.
0: Mmh. Voilà. Ça me fait penser d'ailleurs, comme tu parles de Fondation du Patrimoine, il y a un autre château aussi qui est concerné par la Fondation, notamment leur loto qu'ils vont lancer là, cette année, le château d'Arouy.
3: Oui.
0: Le château d'Arouy fait partie des
3: château
0: quatre,
3: oui, fait partie des
0: quatre, enfin des 100 dans la France, oui. Mais des quatre du département, enfin oui. De la région. La Lorraine,
3: de la Lorraine.
0: Et du coup, voilà, juste une petite info en plus. Voilà,
3: j'en ai même d'autres, hein, j'ai tout rigoté.
0: Oui, il y a pas mal de châteaux sur ton territoire, mais c'est vrai que...
2: La problématique souvent quand il y a un grand patrimoine qui est en danger, il y a un mouvement un peu de solidarité nationale. Quand on repense à la cathédrale Notre-Dame de Paris, où il y a eu un grand mouvement de solidarité, vous enlevez énormément de fonds pour pouvoir restaurer. Mais en fait, on oublie souvent le petit patrimoine local, qui là en plus est souvent privé, avec des gens qui les habitent ou qui les propriétaires qui souvent restaurent par eux-mêmes, ou enfin voilà, et ils ont besoin aussi de ce coup de pouce. Et quand on aime son territoire, ce patrimoine, eh ben je trouve que c'est bien aussi de pouvoir aider ces gens-là.
3: Oui, je remercie Hélène, parce que c'est vrai qu'effectivement on a toutes les deux rencontré ce cas-là effectivement, et c'est vrai que c'est vraiment chouette. Alors c'est le loto du patrimoine, c'est génial, mais c'est vrai qu'on s'aperçoit bien souvent. Moi, je suis la première à me dire des fois, quand je vois effectivement des grands bâtiments dans des grandes villes qui sont aidés et tout, je me dis bah ouais. Alors moi, j'ai une petite église, j'ai une petite chapelle. On ne sait pas comment faire, ça va prendre du temps, mais on essaye de le faire. Et on n'a pas en fait, parce qu'en fait, on n'a juste pas les médias, on n'a juste pas en fait la visibilité. Effectivement, voilà, l'église d'Orme n'a pas la visibilité de Notre-Dame de Paris.
2: Et je sais pas pourquoi.
0: C'est vrai. Mais en tout cas, voilà, c'est important effectivement d'aider notre patrimoine à survivre. Et donc, si on peut, de filer un petit coup de main comme ça avec la Fondation du Patrimoine, bon, c'est toujours ça de prix.
3: Ouais, tout à fait.
0: Alors, je crois que tu avais d'autres encore idées insolites.
3: Alors, moi, j'ai plein de choses insolites. Alors, moi, je vais passer à l'artisanat. Et puis, du coup, je repasserai la parole. On va se faire un petit chassé-croisé toutes les deux avec Hélène. Est-ce que vous auriez envie d'adopter une petite famille d'escargots ?
2: Oh, c'est choupinou.
0: Pourquoi pas?
3: Eh bien, j'ai un artiste. Donc, en fait, c'est Ferrand Saint-Ouen. Donc, c'est un artiste. Alors, tu parlais tout à l'heure de gens qui détournent des objets, etc. Donc, lui, il est vraiment spécialisé là-dedans aussi. Il arrive à faire des trucs incroyables à partir d'objets. Et puis, récemment, il s'est dit, bah, tu vois... je vais faire des petits escargots, donc en métal. Donc papa, maman, les enfants, la famille commence à s'agrandir. Et en fait, donc quand vous allez les acheter, ces escargots, vous pouvez acheter une petite famille d'escargots et vous avez un petit certificat d'adoption. Je trouve ça génial. En fait, c'est vraiment chouette. Donc c'est faire en Saint-Ouen. Depuis peu, il a une boutique en fait sur Vézelise où on peut trouver la petite famille d'escargots. Vous trouverez des informations sur notre site internet et puis ils ont une page Facebook. Mais j'ai trouvé ça vraiment sympa parce que c'est effectivement, alors c'est réalisé entièrement à la main, ça raconte aussi un peu une histoire, c'est un peu voilà, la mémoire aussi d'un savoir-faire, l'imagination, enfin c'est un truc très sympa. Et voilà, si vous avez envie d'adopter une famille d'escargots, eh ben n'hésitez pas, hein, faire en Saint-Ouen, Vézelise, adoption d'une petite famille d'escargots, ça sera vachement sympa.
0: Ah, ça peut être très décoratif.
2: Puis au moins on est sûr qu'elle sera évadée.
1: ira pas trop loin, en fait. Hein.
0: Non, c'est ça. Non, c'est...
3: Et puis là, en termes de nourriture, tout ça, on est tranquille, quoi. Hein. Pas besoin d'une petite cage, machin. Non.
1: Moi, ceci dit, une feuille de salade, une famille d'escargots, ça devrait pas être...
3: Bah, moi, je trouve que c'est assez sympa, quand même.
1: Hein. Ah ouais,
3: je...
0: Pour ceux qui disaient, oh là, on va manger des escargots,
3: non, non, non, ah pas... bah non. Alors ceux-là, je vous invite pas à les manger, non, non, ça va être un peu indigestion.
0: Faire mal aux dents.
3: On ne paye pas le dentiste.
0: On donne, on adopte une famille et on prend les risques.
3: Exactement. Mais voilà, enfin, l'idée est toujours sympa. C'est vrai que je trouve que ces idées comme ça, qui sont, que nous trouvent nos artistes localement, sont vraiment rigolotes. En fait, c'est vrai qu'à un moment donné, comment on a l'idée de se dire, bah tiens, oui. Ok, outre le fait d'avoir créé ces petits escargots, de se dire, bah on va faire en fait des petites feuilles et des petits certificats d'adoption, et en fait c'est le concept en lui-même que j'ai trouvé vraiment génial.
0: C'est très original, en tout cas très insolite. Voilà, c'est totalement
3: c'était
0: dans le
3: insolite.
0: Sujet
3: on est dans le sujet. Mais, hein. Oui. Mais on va avoir encore, alors on va avoir de l'insolite et du voyage avec Hélène.
1: Oui. Alors en fait oui, je vais revoyager un petit peu. On est parti à New York. Alors moi je voyage un tout petit peu moins loin, mais c'est quand même assez prestigieux. On va voyager à Venise, en fait. Oui. Alors moi je voulais mettre en lumière en fait une artisane d'art, en fait, qui s'appelle Isabelle Pétainieff. Elle a son atelier à Œuvrinville, on est dans le Toulois, mais elle a aussi une boutique à Pont-à-Mousson. Et c'est quelqu'un qui, depuis peu, s'est reconverti. Elle travaille le verre, et notamment le verre de Murano. Donc, elle a déjà un lien avec Venise. Mais c'est surtout que moi, je l'ai vue progresser d'année en année. Et là, elle a une jolie consécration, puisqu'en fait, elle a créé une perle qui s'appelle Éclat des années folles.
3: Wow.
1: Et ouais,
3: c'est chouette.
1: On retourne vraiment dans les années folles avec cette création-là. Et elle est exposée à l'exposition internationale de Transparent Breath, là du 5 au 21 septembre actuellement à Venise. Et voilà, donc on apprécie cette artiste parce que elle fait des très, ouais, c'est une très belle consécration, mais elle a en fait un très fort lien avec la Lorraine. Puisque elle fait des créations, notamment de bijoux avec des petites c'est quoi déjà le petit fruit là,
0: le truc jaune, des mirabelles.
1: Elle fait aussi des petites broches avec c'est quoi la petite spécialité de Nancy déjà,
3: bergamote,
1: voilà, c'est ça. Et puis bien d'autres choses évidemment. Là, on a des ravissantes boucles d'oreilles avec des cerises, des choses comme ça. Donc vraiment, quelqu'un qui travaille très finement le verre et qu'on apprécie beaucoup.
3: C'est chouette. Hein.
1: Ouais, c'est très chouette. Et là, je pense qu'elle a une jolie consécration en s'exposant à Venise.
0: Mmh. Et ben effectivement, donc ça fait un peu loin pour aller voir l'exposition, mais on peut l'avoir plus près.
1: On peut l'avoir plus près. Nous, on vend certaines de ses créations à la Maison du Tourisme, à sa petite boutique à Pont-à-Mousson. Elle a son atelier à Œuvrinville. Alors, elle fait des ateliers d'initiation également. On peut faire par exemple un petit tirouchon avec une surmontée d'une petite création en verre. Chez elle. Donc voilà. Et alors, si je peux me permettre d'aller aussi un petit peu sur le pays de Colombais, parce qu'il y a une autre artiste qui expose à Venise, qui est résidente au CERFAV et qui elle aussi expose également à Venise. Alors malheureusement, je n'ai pas retenu son nom, mais voilà, le savoir-faire verrier du territoire est représenté par deux artistes à Venise, et c'est super chouette.
3: Non, mais quand on sait qu'en fait Terre de Lorraine s'expose à l'étranger, c'est quand même quelque chose. Mmh. Mais je veux dire, c'est pas quelqu'un de Nancy, c'est nos territoires ruraux en fait qui s'exposent à l'étranger quand même. C'est, je pense que là, c'est une reconnaissance incroyable quand même.
0: Mmh. On peut être fier.
3: On peut être très fier. Bon, on l'était déjà. Hein.
0: Oui, c'est vrai. De toute façon, on l'était déjà.
3: On le sera un peu plus.
0: Un petit peu chauvin, mais.
3: C'est ça quand on aime son territoire.
0: C'est ça. Est-ce que vous aviez encore d'autres idées insolites
3: ou alors moi j'en ai deux dernières. Les deux dernières. En fait, c'est pour clôturer un petit peu le. Donc moi j'ai en fait on a tous une petite recette de soupe dont on se rappelle. rappels dans le temps, avec la grand-mère ou autre. Donc en fait, si vous avez une recette secrète, si vous avez une soupe inimitable, familiale, une création complètement originale, je vous invite à vous inscrire à la fête de la soupe. Donc la fête de la soupe, on la connaît, hein, ça fait quelques années maintenant qu'elle existe. C'est dans le cadre de la fête d'automne à la Cité des Paysages. Et voilà, c'est une journée qui est placée sous le signe vraiment de la convivialité, de la créativité et de la gourmandise. Donc on peut faire une équipe en famille, on peut faire une équipe entre amis, entre collègues, voilà.
1: Entre escargots.
3: Entre escargots. Voilà, en tout cas, il suffit juste d'être passionné, d'avoir envie et de tenter de décrocher le prix de la meilleure soupe. Parce que c'est quand même ça.
1: Quand ? Parce que là, moi, pour moi, c'est l'été.
3: Non, non. Alors, le temps va changer, Hélène. Il faut que je te le dise. Ah, oui, là, c'est fini. L'été se termine. Et donc, c'est le 20 septembre, donc en même temps que les journées du patrimoine, donc à la Cité des Paysages. Et voilà, c'est un petit coin très sympa. Donc, voilà, je vous invite à la fête de la soupe. Vous pouvez encore vous inscrire. Et puis, pour ceux qui ne seraient pas du territoire et qui auraient besoin de dormir quelque part... Faisons dans l'insolite.
1: Mais on peut être du territoire aussi.
3: On peut aussi être du territoire. Si je vous dis Equilodge et si je vous dis Fresnes-en-Saintois, donc ça vous dira peut-être pas grand-chose, mais nous avons là un concept qui propose une expérience complètement étonnante. Dormir au plus près des chevaux, c'est très sympa. Alors, je vous dis pas d'aller dormir avec eux dans les curies.
0: Dans les curies, vous avez un peu l'odeur.
3: Non. En fait, le principe est très simple. Les lodges, en fait, disposent de grandes baies vitrées qui donnent, en fait, directement sur les chevaux. Et donc, voilà, depuis votre chambre, depuis votre lit, en fait, vous pouvez voir les chevaux. Alors, vous avez le droit de fermer les rideaux aussi la nuit. Hein. Et puis, ce qui peut être très sympa, c'est qu'il y en a certains, en fait, des hébergements qui ont, en fait, un petit balcon qui donne en fait sur l'écurie et vous pouvez prendre votre petit-déj le matin avec les chevaux. Donc c'est un concept qui est très original, qui fonctionne très très bien. Hein. En plus, vous avez tout le confort en fait de cet hébergement. Hein. Il est classé 4 épis. Vous pouvez profiter aussi d'un espace spa. Donc voilà, il y a quand même de quoi faire. Et c'est vraiment un concept et une expérience assez incroyable. Je vous conseille de réserver à l'avance parce qu'en fait, ça fonctionne quand même plutôt bien. Ils font table d'hôtes, piscine, il y a une piscine spa, donc voilà, c'est un moment assez sympa. Il y a des gens, effectivement, quand on n'est pas très loin, si on a envie pour une nuit, en fait, voilà, de vivre une expérience un peu originale, eh ben direction Fresnes-en-Saintois et Equilodge.
1: J'ai une petite question. Si on est cavalier et qu'on veut aller là, est-ce que le cheval a aussi son petit lodge ?
3: Alors oui, je pense qu'il n'y a pas de souci. On peut y aller, effectivement. Et puis, on peut voir aussi à l'avance avec les propriétaires, il peut y avoir des balades, hein, voilà, il peut y avoir... C'est vrai qu'au départ, on s'est dit, il y a peut-être que les gens, en fait, qui sont vraiment des fans d'équitation qui y vont. Et pour en avoir discuté avec eux, pas que, en fait. C'est aussi vivre une expérience un petit peu originale, comme aller dormir avec les loups ou avec... voilà. Voilà,
1: oui,
3: c'est une expérience originale. C'est super sympa. C'est vraiment un chouette endroit. Et voilà, donc si vous avez envie, là aussi, vous trouverez toutes les informations sur le site internet de l'Office de Tourisme.
0: Et bien, donc, ça nous en fait finalement des idées hein, pour faire des petites sorties insolites sur le territoire. Ça colle un peu le tableau. Les petits bruitages. En tout cas, merci beaucoup à toutes les deux, à Nathalie Merlet, agent de développement en charge de l'Office de Tourisme du Pays du Saintois, et Hélène Atenon-Valentin, directrice de la Maison du Tourisme Terre Touloise, de nous avoir vendu du rêve pour partir à New York. Qui est à Venise. Ah non, c'est pas ça. Non, c'est le territoire qui part dans ces pays-là, mais nous, on reste là.
3: En fait, c'est eux qui viennent chez nous, en fait.
0: C'est ça, voilà.
3: C'est ça, en fait. Parce que Venise, on a piqué les artistes chez
0: mais
3: nous.
0: Mais en fait, c'est ça, tout à fait.
3: C'est New York qui nous ont piqué nos vitraux. Donc, voilà, en fait, c'est l'inverse.
0: Totalement. Et donc, profiter de tout ce que nous offre notre beau territoire au niveau sortie. Donc là, insolite. Merci beaucoup à toutes les deux et très bonne journée à vous.
3: Bonne journée.
1: Bonne journée.
3: Au revoir.

0: Voici un conte palestinien raconté par Anne-Marie de l'association France-Palestine Solidarité.
1: La la la la la la la la la la la la la. Cette fois-ci, c'est l'histoire d'un chasseur d'oiseaux, comme la précédente, mais c'est pas la même histoire. Ce chasseur-là, il chasse les perdrix. C'est l'histoire d'un chasseur et d'un perdreau. Hassan était un chasseur très réputé. C'était le meilleur chasseur de la région. À tous les concours de tir, c'était lui qui gagnait. Alors, les autres messieurs qui faisaient le concours, ils savaient qu'ils seraient deuxième ou troisième ou quatrième, mais jamais premier. Ce n'était pas un problème. C'était comme ça. Quand le tour venait de tirer, tout le monde s'attroupait à côté de Hassan. Il suffisait qu'il pointe son fusil, qu'il vise pour que tout le monde
2: retient son souffle.
1: Oh, oh là là, et bam ! C'est juste la perdrix. Parce qu'il mangeait des perdrix, il faut bien que les gens mangent. Il y a des chasseurs qui tuent du gibier pour manger. Ça fait partie de l'ordre des choses. Et alors, à chaque fois, ce sont des clameurs de joie qui retentissent dans toute la campagne parce que Hassan a encore gagné. Et c'était le seul passe-temps de Hassan. Il n'y a que ça qu'il aime faire. Mais pour lui, le meilleur des gibiers, c'était les perdrix. Un jour qu'il rentre chez lui avec son fusil, Hassan rencontre l'un de ses voisins qui revenait lui aussi de la chasse. Il s'appelle... Oh non, il ne va pas s'appeler Mohamed, non. Il va s'appeler Francky. Parce que tu vas voir. Il s'aperçoit que Francky avait tiré deux fois plus de perdrix. Sa gibecière était pleine à craquer de perdrix. Il se dit, là, il y a quelque chose de bizarre. Quelque chose qui ne va pas. Mais il ne dit pas à Francky, il lui dit... Il se réjouit de la chance et il le félicite. Bravo d'avoir tué autant de perdrix. Mais quand même, il est trop étonné. Alors, il décide d'aller rendre visite à Francky. Il vient avec un paquet de gâteaux pour faire honneur à son voisin. Et puis, il commence à parler. Mais quand même, Francky le reçoit avec réserve. Il est quand même un peu embarrassé. Après les salutations d'usage, Hassan demande à Francky quel est le plus habile et le plus célèbre des chasseurs, de tous les chasseurs de la région, bien sûr. Alors, Francky répond, « Nul doute que c'est toi !» Sans hésiter, il lui dit, « C'est toi, Hassan, le meilleur chasseur. Alors, dis-moi, comment se fait-il que tu reviennes de la chasse avec davantage de perdrix que moi ?» Le voisin ne peut pas se retenir d'avoir un petit rire, un rire pas très sympathique. Il lui dit, « Tu veux le savoir ?»« Oh oui, je serais très content, je suis très content pour toi, mais je voudrais bien savoir comment tu fais. » Alors, viens avec moi demain matin et tu comprendras. Le lendemain matin, ils partent ensemble à la chasse. Et quand ils arrivent à l'endroit choisi, le voisin sort d'un sac qu'il portait sur son épaule, il sort un perdreau vivant. Le perdreau, c'est le mâle de la perdrix, je ne me trompe pas. Ou c'est un petit, c'est une petite perdrix. Ouais. Voilà, une petite. T'as raison.
3: Oui, c'est le
1: mâle, je ne sais pas. c'est le mal.
2: C'est aussi Perdreau,
1: c'est le petit. Vous m'excuserez, j'allais même me tromper. Heureusement que Christine est là pour rectifier la chose. Alors, Hassan lui dit, mais pourquoi tu as apporté ce Perdreau ? Attends, tu vas comprendre. Il prend le Perdreau, il le remue, il le secoue, et le Perdreau, je ne sais pas quel cri il a, le Perdreau. C'est pas ça. T'as pas le cri du Perdreau sur ce téléphone ? Non, t'auras pas le cri du Perdreau. Le Perdreau se met à battre des ailes et des perdrix qui arrivent parce qu'elles entendent le Perdreau. Et évidemment, le Francky, qu'est-ce qu'il fait ? Il fait pan, pan, pan, pan. Alors, je ne sais pas combien il en a tiré, parce qu'il n'est pas très habile quand même, mais il suffit qu'il en tire une, et après, qu'est-ce qu'il fait ? Il met celle qui est tombée dans sa gypsière, et après, qu'est-ce qu'il fait ? Il recommence, il secoue encore le Perdreau, qui fait... Et pouf, de nouveau, les perdrix arrivent, et de nouveau, pom, et encore une perdrix, et il fait ça plusieurs fois. Ouh là là là là!
2: Donc, je viens de regarder, c'est bien une jeune perdrix de l'année.
1: Oui, mais c'était le cri que je voulais.
2: Oui, bah non, mais non. Là,
1: alors, Hassan, lui, n'a pas bougé le petit doigt. Il a vu la gypsière qui se remplissait avec une, deux, trois, parce qu'à chaque fois, le Francky secoue le Perdreau, il attend que la perdrix s'approche, elle n'est pas très loin, donc c'est pas trop difficile, il va pas la rater, et pend. Bon. Ça se reproduit plusieurs fois. Hassan ne bouge toujours pas. Et il regarde le gros Perdreau apprivoisé, et un drôle de sentiment s'empare de lui. Francky lui dit, maintenant, Hassan, tu sais pourquoi je rapporte une bonne chasse ? Voilà, avec mon Perdreau domestique. Je ne l'ai pas attrapé tout petit. Une fois, quand je chassais, j'ai tiré sur lui et il est tombé. Il n'est pas mort, il a tellement eu peur qu'il est tombé. Il l'avait raté, comme quoi ce n'est pas un très bon tireur. Je lui ai laissé la vie sauve car j'avais des projets pour lui. Et jour après jour, je l'ai gavé. Vous savez ce que c'est gaver ? C'est faire manger, jusqu'à ce que le Perdreau soit tellement gros qu'il ne puisse plus voler. Et il reste au sol. Et quand je vais à la chasse, je l'amène avec moi. Je n'ai pas besoin de chercher des perdrix. C'est le Perdreau qui convoque les perdrix. À son cri, elle s'approche et tu as compris la suite. Oui, j'ai compris, dit Hassan, mais ton procédé est malhonnête. Ton procédé n'est pas loyal. Qu'importe ! Le tout n'est-il pas de rapporter une bonne chasse ? Et c'est un procédé efficace, n'est-ce pas ? Le regard d'Hassan allait de son voisin au Perdreau. Et l'oiseau semblait sourire bêtement. D'un mouvement instinctif, Hassan tourne son fusil vers le Perdreau. Il appuie sur la gâchette et en même temps, il met tout son dégoût. Burke, pauvre Perdreau, mais quand même, tu as trahi toute ta famille de perdrix. Tu es traître. Et le Perdreau ne manifeste même aucune douleur au moment où il tombe, noyé dans son sang. Il meurt calmement, en souriant toujours bêtement, comme s'il demandait un peu de pitié.
3: Bravo.
1: Oui, mais bon, chacun a des histoires comme ça.
2: Ah ben oui, c'est ça.
1: Bah oui. Bah oui, bah, elle est morale quand même. Hein.

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2: Et bonjour à toutes et à tous et bienvenue dans cette nouvelle émission Déclic Midi. Il est bien midi justement à la première diffusion de cette émission. Bon appétit si jamais vous mangez. Donc vous êtes bien sur Radio Déclic pour une nouvelle édition de votre émission quotidienne, celle du mercredi 9 septembre. Et aujourd'hui, qu'est-ce qui va se passer dans cette émission? Eh bien, nous allons avoir une chronique avec Lucie. Bonjour Lucie.
3: Bonjour Élise.
2: Comment vas-tu?
3: Bon, très bien, très bien. Et toi?
2: Eh ben écoute, ça va bien. Donc tu vas nous parler aujourd'hui d'une chronique d'un outil bien utile hein, sur le média Pompote.
3: Oui, c'est ça. Tout à fait.
2: Et puis, on en saura plus dans quelques instants et on terminera cette émission avec toi. Tu as quelques sorties avec l'agenda.
3: C'est ça. Bon, c'est un peu plus que la fin de la semaine, mais je
2: on
3: me dis
2: un peu sur le mois.
3: C'est ça, c'est la rentrée. Il faut remontrer un peu tout le monde. Donc, voilà.
2: Et bah, très bien. On te retrouve donc tout à l'heure. Et puis, nous avons aussi notre invité du jour, Didier Lurachi, qui est donc animateur. Je me suis trompée dans votre nom de famille ?
4: Non, c'est très
2: bien. C'est bon. vous êtes animateur du club Priorité Photo, qui est affilié à la MJC de Colombey. Bonjour.
5: Bonjour, merci de votre invitation.
2: Et ben avec grand plaisir, on va parler photo dans quelques instants avec vous et justement on peut savoir ce que eh bien prépare le club pour tout au long de l'année. Mais avant ça, on va donc s'informer avec les informations. 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
2: Et avant donc et donc on va s'informer donc avec les informations et des premiers cas de Chamonda ont été observés dans le département de Meurthe-et-Moselle. Ce nouveau virus frappe les bovins, ce virus affecte fortement le rendement de la production en lait. Après un été difficile face à des canicules à répétition, de la sécheresse et l'effondrement des prix du marché, les agriculteurs sont face à une nouvelle difficulté. Les restaurants universitaires de Lorraine sont bien chargés en cette rentrée 2026. Selon Ici Lorraine, la fréquentation des restaurants universitaires a grimpé de 15%. La cause de cette hausse de fréquentation est simple, la généralisation du repas à 1 euro à tous les étudiants. Avant, c'était pour seulement les boursiers, maintenant c'est à tous les étudiants. Donc le Crous va devoir gérer maintenant aussi ce budget-là. Un bistrot éphémère se tiendra à Villers-le-Sec sur la place de la mairie le 20 septembre. La première tournée sera offerte par le foyer rural. De 11h30 à 18h, venez profiter d'une animation musicale et de jeux pour tous. De la restauration et donc une buvette sont prévues. Vous pouvez réserver avant le 14 septembre pour le repas qui se composera de parmentier, défiloché de bœuf et de salade avec un dessert, une salade de fruits. Pour les adultes, ce sera 15 euros et pour les enfants de moins de 10 ans, 10 euros. Vous pouvez contacter Bernadette Gare au 06 31 58 29 40. Et 5 ans de prison avec sursis et 750 000 euros d'amende. Voici la peine prononcée contre le milliardaire Olivier Bouygues. Pour rappel, Lucie nous en avait parlé il y a quelques jours, il était jugé depuis lundi pour atteinte illicite en bande organisée à la conservation d'une espèce animale protégée. Un article du Média Vert reprend très bien toute l'affaire si vous souhaitez approfondir le sujet. La France et 11 pays comme le Danemark et l'Espagne veulent interdire le commerce de produits issus des colonies israéliennes en Cisjordanie, un territoire palestinien occupé. Ces pays dénoncent l'expansion de ces colonies et les violences de colons israéliens contre les Palestiniens. Et enfin, la Belgique a décidé de modifier son message de prévention sur l'alcool. Ce ne sera plus le classique « l'abus d'alcool nuit à la santé », mais l'alcool, tout simplement, nuit à la santé. Ce changement sera visible dans les publicités pour produits alcoolisés. Il ne fait pas l'unanimité dans le pays, notamment envers les professionnels du secteur. L'alcool serait responsable de 4 000 à 10 000 morts par an en Belgique et plus de 40 000 en France. On termine ce flash info avec un point météo et comme Lucie vous l'a dit hier, on perd aujourd'hui quelques degrés et oui, on descend même quasiment de 10 degrés puisqu'il fera jusqu'à 21 degrés du côté de Toul avec un soleil toujours présent malgré des nuages dans le ciel. Du côté de Colombey-les-Belles, on sera plus autour de 19 degrés et 18 à Saxonction. Demain jeudi, même temps mais avec un peu plus de soleil et donc moins de nuages dans le ciel et jusqu'à 22 degrés. Moi je dis, on respire un petit peu mieux, ça fait du bien. On va retrouver maintenant Lucie, parce que vous vous demandez sûrement de quel outil elle veut parler. Eh bien, vous allez le savoir dans quelques secondes. 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
3: Et oui, je suis de retour, mais pas pour vous jouer un mauvais tour. Aujourd'hui, j'en avais marre de vous parler de mauvaises nouvelles, donc je me suis dit que vous parler d'une solution pour mieux comprendre les votes à l'Assemblée nationale, ça changerait un petit peu et ça ferait du bien à tout le monde. Donc, le média Bon Pote a mis en place un outil qui nous permet de mieux analyser les votes des députés sur certains sujets de l'Assemblée. Pour trouver cet outil, c'est simple, vous tapez leur vote dans votre moteur de recherche et vous trouvez le lien du site ou vous allez sur le site de Bon Pote directement. Il y a aussi un lien qui mène vers ce site. Quand vous arrivez sur la page d'accueil, vous avez trois manières de parcourir le site. La première, c'est de choisir un sujet qui vous intéresse parmi les sujets proposés par Bon Pote, qui n'a pas pu évidemment traiter tous les sujets liés à l'Assemblée nationale parce que c'est vraiment un énorme travail de fond. Donc, vous choisissez un sujet qui vous intéresse, vous tombez sur un graphique qui recense les différentes formations politiques et qui permet de savoir quel groupe parlementaire a voté plus, le plus ou le moins sur le sujet que vous avez choisi. Vous pouvez également voir le classement des amendements en tant qu'avancée ou que recul sur le sujet en question. Et vous pouvez faire ça pour les 10 sujets sélectionnés par Bon Pote, dont je vous parlerai tout à l'heure. Je ne vous laisse pas dans le flou, évidemment. La seconde, c'est d'utiliser l'onglet « Groupe », qui est un classement des groupes parlementaires en fonction de s'ils ont fait avancer ou reculer un sujet. Ce classement permet également de voir individuellement comment chaque groupe a fait avancer chaque sujet. La troisième façon, c'est d'utiliser l'onglet « Comparer », qui permet de comparer les votes de deux groupes et de voir à quel point chaque groupe a fait avancer chaque sujet. Les 10 sujets traités par Bon Pote, donc ce qui correspondent à leur ligne éditoriale et à ce qui intéresse leurs lecteurs, sont les suivants. Il y a sortir des énergies fossiles, augmenter le pouvoir d'achat, taxer les ultra-riches, réduire la fraude fiscale, pardon, protéger la santé des Français, les droits des femmes, les droits LGBT, protéger la vie privée, l'adaptation au changement climatique et la sortie de l'élevage intensif. Leur vote, c'est donc une initiative de ce média indépendant qui inclut un vrai travail d'analyse qui a été effectué par des journalistes sur la base des données officielles de l'Assemblée nationale. En tout cas, si vous êtes intéressé et que vous souhaitez en apprendre davantage ou même soutenir Bon Pote et en apprendre davantage sur les votes de l'Assemblée nationale, n'hésitez pas à aller voir du côté de cet outil parce que moi je trouve qu'il est vraiment très bien fait. J'ai regardé un petit peu et c'est vraiment très très chouette.
2: Eh ben merci beaucoup à Lucie pour nous avoir parlé de cet outil. Tu connais ça le média Bon Pote, comment en fait?
3: Parce que je m'intéresse un peu, parce que c'est plutôt un média qui est vers l'écologie. Et ça fait un petit bout de temps en fait que j'avais découvert en cherchant des médias indépendants et j'avais commencé à lire leurs dossiers dont j'ai déjà parlé aussi ici parce que je les trouve vraiment super fournis et vraiment en appui avec des statistiques et un vrai gros travail journalistique derrière ce qu'ils font et du coup le fait qu'ils fassent cet outil là je me suis dit mais il faut qu'on en parle, c'est hyper c'est hyper bien.
2: Donc du coup avec cet outil on peut voir ce que chaque député a pu voter, c'est ça? Nominativement
3: on peut voir chaque groupe, oui, de, voilà. Enfin ce que chaque groupe a voté. Après, je sais pas si c'est possible nominativement ou pas. Je suis pas allée aussi loin dans ma recherche, j'avoue. Et je suis pas sûre que ce soit forcément le plus intéressant de savoir qui a voté quoi aussi précisément.
2: Savoir comme ça ce qu'a pu voter notre député.
3: Et oui,
2: petit.
3: C'est vrai.
2: Mais
3: c'est
2: effectivement,
3: vrai.
2: Après le vote reste moins anonyme du coup pour le coup.
3: C'est ça. Bon après je sais pas si c'est anonyme à l'Assemblée. Je sais pas comment ça marche. Je vais pas m'aventurer sur le terrain
2: c'est
3: là.
2: Quelque chose qu'on pourrait creuser.
3: Mais on pourrait faire ça. On pourrait faire une petite chronique actuelle la prochaine fois. Comment fonctionne le vote à l'Assemblée nationale? Ça me paraît pas déconnant non plus avec les présidentielles qui arrivent en plus.
2: Bah effectivement de comprendre un petit peu tout ce qui se passe en coulisses et comment ça fonctionne exactement, c'est peut-être des chroniques effectivement qu'on va pouvoir vous ressortir avant les élections présidentielles, vraiment parler de tout type d'élections, ça peut être très intéressant de mieux comprendre, surtout peut-être qu'il y a parmi vous des nouveaux votants, des personnes qui n'avaient pas encore voté à des élections et qui aimeraient bien savoir comment ça fonctionne exactement. Merci beaucoup Lucie de nous avoir parlé de ce sujet-là en tout cas.
3: Avec plaisir.
2: On va retrouver maintenant notre invité du jour.
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2: Et donc, on va parler photographie aujourd'hui avec Didier Lurachi, qui est animateur du club Priorité Photo, qui est un club affilié à la MJC de Colombelles-les-Belles. Rebonjour.
4: Rebonjour.
2: Alors, déjà, j'aimerais un petit peu parler du club. Voilà, qu'est-ce que ce club a à peu près à 5 ans d'existence. Parlez-nous un petit peu du club, comment il s'est créé à Colombelles-les-Belles.
4: Oui, eh bien, ça fait 5 ans que nous existons. Et du coup, nous avons une belle parité avec 40 adhérents. Ça commence à partir de petits gamins de 14 ans à Albert jusqu'à 70 ans. C'est un bon lieu de convivialité, une passion autour de la photographie. Que l'on soit débutant ou expérimenté, chacun peut venir apprendre à sa façon et on est là pour leur prodiguer des cours.
2: Donc, par exemple, je viens d'acheter un appareil photo et j'y connais strictement rien. Je peux venir au club pour apprendre à le manipuler.
4: Voilà, tout à fait. Et notre première réunion, elle va se dérouler vendredi ici, le 11 septembre à 18h30, à la salle des mariages de Colombelles-les-Belles. Donc là, on va recevoir et les anciens adhérents et les nouveaux, et on va leur expliquer tout le déroulé de l'année par rapport à un agenda avec les sorties et les cours.
2: Alors, expliquez-nous un petit peu. Alors, on ne va pas rentrer dans tous les détails de toute l'année, bien sûr, mais vous avez sûrement des moments phares.
4: Oui, voilà. Alors, tous les vendredis, à partir après le 11 septembre, on va accueillir les nouveaux à partir de 19h jusqu'à 20h30 pour des cours techniques ou de pratique. Et après, de 20h30 à 22h, on va récupérer les expérimentés pour aussi approfondir la photographie. Et tout le long de l'année, on propose des sorties les week-ends. Soit, par exemple, tous les premiers du mois avec les musées gratuits, on fait des sorties à Metz ou à Plastane au musée. Et on fait aussi des sorties sans thématique, mais avec dans les jardins pour prendre des photos de fleurs. Voilà.
2: Est-ce que vous, il y a des sujets en particulier que vous aimez bien prendre en photo, justement, plus de nature ou plus portrait ou plus ça?
4: Ah bah moi particulièrement j'aime bien la photo de composition, hein, donc tout ce qui est gouttes d'eau qui tombent tout doucement dans de l'eau, dans les farines ou des balles de tennis. Mais après dans le club on a un peu tout, il y a des gens qui font du portrait, de l'animalier, on est très diversifié.
2: Si on veut voir un petit peu ce que vous proposez, il y aura justement une première exposition lors d'un nouvel événement qui aura lieu à Colombelles.
4: Oui, voilà. Alors, comme je dis, la photo, c'est bien. On fait des photos, elles restent sur les ordinateurs ou sur les écrans de portable. Mais le photographe, le premier but qu'il a à faire, c'est de les imprimer, les sortir sur papier et les montrer aux gens. Donc, on essaye de trouver des expositions. C'est notre but. Et donc, le 20 septembre, à Colombelles-les-Belles, à la nouvelle halle qui a été faite il n'y a pas longtemps, par rapport à la paroisse de Colombelles-les-Belles, il va y avoir une exposition. Donc, il y aura plusieurs exposants. Il y aura Arthus Bertrand, des photos d'Arthus Bertrand, une thématique sur Colombelles-les-Belles. Et nous, on sera là pour présenter 21 photos des villages aux alentours de Colombelles-les-Belles. Et dessus, on fera une petite thématique. Les gens, ils vont essayer de chercher, savoir quel village est. Puis on fera un petit concours pour gagner un petit truc.
2: Ah, bah, c'est toujours sympa, ça. C'est de reconnaître son village.
4: Oui, pas toujours facile, mais...
2: Non, j'imagine.
4: Oui.
2: D'accord, très bien. Et du coup, oui, c'est des photos qui ont été prises donc l'année dernière.
4: Oui, on les avait déjà prises. Ben, en fait, c'est des photos qui sont en fait exposées à l'EHPAD de Colombelles-les-Belles. Colombelles nous avait demandé de faire des photos pour l'inauguration de leurs nouveaux locaux. Donc, on a récupéré les photos et on va les refaire pour présenter le 20 septembre à la halle.
2: Donc si on veut voir en avant-première les photos, on fait un petit tour à l'EHPAD et puis...
4: Oui, j'ai pas pris tout à fait celle de l'EHPAD, d'accord. J'ai refait un choix pour un peu changer, mais oui, ils y sont aussi à l'EHPAD. Bah là, à l'EHPAD, il y en a plus de 60. Hein,
2: qui... Ah oui, quand même,
4: oui, il y en a beaucoup.
2: Oui. Effectivement, c'est une sacrée exposition. Très bien. Et alors, quand on vient au club, il vaut mieux avoir son matériel, vous n'en prêtez pas?
4: Oui, c'est ça, on ne prête pas d'appareil photo, les gens viennent avec leur matériel. Alors comme je dis, il y a déjà des gens qui sont venus avec leur appareil photo du téléphone, ça n'a pas de souci, mais on leur explique avec les nouveaux appareils qu'est-ce qu'on peut faire, et des fois les gens, bah, ils achètent les appareils photo.
2: D'accord, très bien. Effectivement, oui, mais vous connaissez du coup sur tout type, que ce soit Lumix ou d'autres appareils alors?
4: Oui, on part dans tous les marques, on est assez polyvalent. Et puis bon, il faut dire que je ne suis pas tout seul non plus dans...
2: Oui, donc, oui 40, on... vous êtes 40 personnes.
4: Oui, hein. On est 40, et puis dans les 40, on est une petite dizaine qui gère un peu tout ce qui est communication, les cours. Et donc, voilà, je ne suis pas tout seul, hein, parce que c'est vrai qu'entre un Canon, Lumix, des fois, il y a des différences, mais on arrive à s'en sortir.
2: Et alors, ces réunions du vendredi, elles ont lieu où exactement?
4: Alors, elles ont lieu à la salle des mariages de Colombey-les-Belles, un rue de la Colombe. C'est juste derrière la mairie. Donc là, ça va être jusqu'à la fin de l'année, parce que bon, ils ont des petits soucis de locaux. Et après, on verra par la suite où on pourra aller présenter nos cours. Mais pour l'instant, c'est bien là.
2: Et vous êtes donc affilié à la MJC, c'est ça?
4: Oui, MJC La Colombe, oui. C'est une grosse MJC qui est de la Colombey-les-Belles. Il y a 300, presque 400 personnes entre la gym, enfin tout ce qu'il y a comme activité. Et nous, on fait partie.
2: Donc pour s'inscrire, il faut passer par la MJC?
4: Non. Si, le 11, là, moi, j'aurai les prospectus pour faire les bulletins d'adhésion. Et puis moi, je fais le lien avec la MJC pour pouvoir... pour faire les inscriptions.
2: Très bien. Donc, sur la moindre question, on vient vous voir alors le 11.
4: Oui, oui c'est ça.
2: Et alors, vous me l'avez dit, effectivement, je n'ai pas fait gaffe aux dates, mais c'est les 200 ans de la photographie cette année, en fait.
4: Oui, oui, c'est ça. C'est les 200 ans, 1826-2026. Oui, oui.
2: Est-ce que vous allez faire quelque chose de spécifique?
4: Oui, alors, notre grosse exposition annuelle du club, ça va être le 13, 14, 15 novembre, toujours à Colombey-les-Belles, mais là, à la salle polyvalente, où qu'on est... On expose nos photos. On va avoir 30 exposants. On a eu deux thèmes, un thème libre et un thème reflet. Et donc, comme c'est les 200 ans, on va faire deux conférences. Une sur 1826-2026, 200 ans de la photographie. Et une autre conférence sur les photographes américaines, de Dorothy Lange à Viviane Meyer. Et en parallèle, on aura aussi une présentation de la signotype. Et du scrapbooking.
2: Très bien, ça touche un manteau au niveau de la photographie, là, pour le coup.
4: Ah oui, oui, oui, là, on touche dans tous les sens. Et donc, c'est sur 3 jours. Le vendredi, on privilégie... c'est ouvert à tout le monde, mais il y aura les collèges et les primaires. Et le samedi... Bon, le samedi matin, c'est fermé, mais du samedi après-midi au dimanche, c'est ouvert à tout le monde.
2: D'accord. Et quand on vient du coup avec son appareil, on peut poser des questions, mais ça s'organise comment? C'est un petit cours qu'il y a, ou est-ce que comment ça se passe? J'arrive avec mon appareil et parce que je pense que tout le monde peut pas, enfin tout le monde est un peu de son côté à essayer de travailler. Donc est-ce qu'il y a des petits cours particuliers?
4: Oui. Alors on commence par les bases. Les gens ils viennent avec leur appareil photo et on leur explique un peu tous les boutons qu'il y a dessus. Ça c'est déjà la base. Parce qu'il y en a tellement, il y a beaucoup de questions. Oui, oui, c'est sûr. Et après on commence par, vous savez, la photo c'est 3 points importants, c'est la lumière, la vitesse que ça rentre dans l'objectif et le temps. Le temps que ça rentre. Donc on va expliquer tout ça par des cours, le triangle d'exposition, et donc on commence tout doucement et en dans le fil de l'année, après les gens ils arrivent à s'y retrouver et de toute façon ils sont là pour poser des questions et nous on est toujours derrière et voilà quoi.
2: C'est en pratiquant qu'on y arrive.
4: Oui, tout à fait. Là, faut faire de la photo, faut pratiquer pour pouvoir faire de belles photos, c'est sûr.
2: Et vous, d'où vous est venue cette passion pour la photo?
4: Écoutez, moi j'ai toujours fait un peu de photos, mais comme je dis, des photos familiales, on va dire. Mais après, quand on veut rentrer un peu dans un peu plus difficile, je me suis inscrit au club et puis là on a découvert d'autres choses. Ça change de la photo habituelle du dimanche en famille, quoi.
2: C'est sûr.
4: Mais voilà, il y a tellement de possibilités, les photos, c'est unique.
2: Effectivement. C'est vrai qu'avec les appareils qu'on a maintenant aujourd'hui, par rapport à ceux qu'on avait à l'époque où il fallait vraiment faire gaffe à la pellicule, on était limité. Maintenant, on a peut-être tendance aussi à en faire beaucoup trop, non?
4: Oui, c'est ça. Il faut aussi un peu se réguler. Alors après, c'est vrai qu'on a tendance à en faire beaucoup, mais bon, après, il y a un tri à faire. Et sur un shooting, on va peut-être faire 200 photos, et sur 200 photos, il va en avoir une ou deux, entre parenthèses, superbes, et les autres, elles vont passer à la trappe. C'est un peu, voilà. C'est quand même mieux par rapport à l'argentique, ça, c'est sûr.
2: Effectivement. Et donc, du coup, si on a besoin de faire des choix, si on peut vous demander votre avis d'expert.
4: Oui, oui, de toute façon, on est là. Oui, pour. Il n'y a pas de souci, on est là.
2: Alors, comment on peut vous contacter si on est intéressé et qu'on ne peut pas forcément lire le 11, par exemple?
4: Voilà. Alors, nous, on a une page publique sur Facebook. Il suffit de taper priorité photo. Et là, vous aurez tous les coordonnées, mes coordonnées, la coordonnée de la MJC, le mail du club. Et là, vous pouvez nous joindre par mail et moi, je réponds. Il y a même mon numéro de téléphone. Et du coup, là, on est joignable. Et par la suite, il y a même Instagram aussi, qu'on peut tomber dessus sur notre page. Et par la suite, on a une autre page privée Facebook, où là, c'est réservé aux adhérents. Et c'est là qu'on communique tous nos sorties, nos cours, s'il y a des changements et tout, quoi.
2: Oui, parce qu'il peut y avoir des cours qui sont vraiment ciblés sur tel appareil ou telle maîtrise que des autres personnes ont déjà acquise, donc ils sont peut-être pas forcés de venir au cours.
4: Oui, voilà, c'est pour ça qu'on met en place le fameux agenda Google, et comme ça les gens ils peuvent voir ce qu'on fait dans l'année, et puis ils viennent sélection, leur intérêt, c'est sûr. Hein.
2: Mmh. Vous êtes déjà 40 adhérents, vous pouvez enfin avoir un peu plus encore, on peut venir.
4: Ah oui, oui, il n'y a pas de souci, parce que bon, c'est vrai que sur les 40, hein, tous les vendredis dans les cours, on n'est pas 40, hein, parce que les gens, par rapport à leur planning, c'est pas toujours, voilà. Mais oui, il n'y a pas de souci, on prend toujours, là, actuellement, je pense que pour ce début d'année, j'ai à peu près 8 à 10 nouveaux qui sont inscrits.
2: Ça fait déjà des nouvelles personnes à former, c'est bien.
4: Oui, oui.
2: Très bien, alors on rappelle donc vendredi 11 septembre à 18h30 dans la salle des mariages de Colombelles-les-Belles. On pourra vous rencontrer donc et puis voir un petit peu comment s'organise le club et voir un petit peu le planning de l'année également. Sinon donc le 20 septembre, ce sera donc une exposition, la première de l'année, au nouvel événement L'Accorderie, c'est ça ?
4: Oui, c'est ça, L'Accorderie.
2: Qui aura lieu donc toute la journée du 20 septembre. Et sinon donc en novembre, vous avez dit qu'il y a une grande exposition. Vous pouvez rappeler la date ?
4: Alors le 13, 14 et 15 novembre à la salle la salle de polyvalente de Colombelles-les-Belles.
2: Eh bien, très bien. Eh bien, merci beaucoup Didier Lerachy de nous avoir parlé donc du club Priorité Photo qui se trouve à Colombelles-les-Belles. Merci.
4: Bah, merci, c'est moi qui vous remercie. Puis à bientôt.
2: Et bien, à bientôt.
4: Au revoir.
2: Au revoir.
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2: Et on retrouve maintenant du coup Lucie qui va nous parler un petit peu d'agenda. Quelles sorties on va pouvoir faire sur le territoire près de chez nous ?
6: Eh ben, on en avait déjà parlé hier justement, mais avec la Filoche. On en a parlé hier avec la Filoche, ici même d'ailleurs dans Déclic Midi. Le spectacle La Cuisine aura lieu le 11 septembre à 18h30 au 90 rue René Cassin à Chaligny. L'un est un patron sadique, tyran, terrifiant, qui aime qu'on lui obéisse au moindre froncement de sourcils. L'autre est le bon à rien, souffre-douleur et victime désignée de ce chef cuisinier aux allures de savant fou. De coup de fouet en coup de couteau, une recette de cuisine a priori anodine va faire monter la sauce. La moutarde leur montonnée et la situation tourne au vinaigre. C'est tout public, à partir de 6 ans, c'est bon à savoir, ça va pas être trop violent non plus du coup. C'est gratuit et vous pouvez encore tenter d'avoir des places en appelant la Filoche au 03 83 50 56 60 jusqu'au 11 septembre inclus, donc vraiment n'hésitez pas. Je vous propose ensuite, donc ça c'est plutôt pour la semaine prochaine, un atelier couche lavable, un choix qui a tout bon. Le 15 septembre de 9h à 10h aux 2 rue Vauban à Toul. C'est organisé par la communauté de communes Terre Touloise ou la CC2T pour les intimes et c'est gratuit. Vous pouvez avoir plus d'informations au 03 83 43 23 76 ou sur le site de la CC2T et vous pouvez réserver jusqu'au 14 septembre. Je vous propose d'aller aussi à la première accorderie dont nous venons de parler dans l'interview, donc c'est rigolo, le 20 septembre de 10h à 18h à Colombelles-les-Belles. C'est une fête du partage et du patrimoine, sous la halle toute la journée, donnerie, animation et expo, soupe et buvette. Il y aura également une messe, des animations ludiques et une présentation des vitraux et de l'orgue classé. C'est gratuit et c'est adapté aux personnes à mobilité réduite. Je vous emmène ensuite à l'événement En quête de tri organisé à la Brasserie Cheval de 18h à 20h le 22 septembre. Il s'agit d'un jeu familial à partir de 6 ans. Une personne malveillante a mélangé tous les déchets et plus rien ne peut être recyclé. Partez en mission, remettez chaque déchet à sa place et réussissez le tri parfait. C'est gratuit aussi et on peut avoir, de nouveau, des informations sur le site de la CC2T ou en appelant le 03 83 43 23 76. Et pour l'avant-dernière sortie de cet agenda, je vous propose une randonnée Bike Night organisée par le club de VTT du Toulois. Les départs seront échelonnés, les circuits sont adaptés à tous les niveaux. Donc marcheurs et VTistes, n'oubliez pas votre lampe. Le casque est obligatoire pour les vélos et n'oubliez pas de prendre votre gobelet. Le plein tarif pour cette sortie sera de 10 euros, donc en tarif plein, de 5 euros pour les enfants de moins de 12 ans. Les tarifs pour la randonnée de 6 km seront de 5 euros. Donc rendez-vous au gymnase des Triboulottes à Brûlé le 26 septembre 2026. Vous avez jusqu'au 19 septembre pour réserver. Pour plus d'infos, appelez le 06 00 00 00 00. Ça en fait beaucoup, mais c'est pas trop dur à retenir. Et voilà, j'espère que vous vous éclaterez en VTT en pleine nuit. Et pour terminer, vous avez encore la visite du quartier des Loges jusqu'au 31 octobre à Blénod-lès-Toulles. C'est organisé par l'association de sauvegarde du patrimoine architectural et culturel de Blénod-lès-Toulles. Les réservations se font au 06 85 20 38 33 ou au 06 07 57 01 12. Jusqu'au 31 octobre inclus. Le tarif plein est de 6 euros. Pour les demandeurs d'emploi et les jeunes de moins de 18 ans, ce sera de 3,50 euros. Et c'est gratuit pour les enfants de moins de 12 ans.
2: Eh bien, merci beaucoup, Lucie, pour ces agendas, ces idées de sortie. Tu m'as convaincue d'aller faire du bike by night.
6: J'espère bien.
2: Mais pensez à vous protéger en mettant bien des affaires réfléchissantes pour vous faire repérer.
6: Oui, et puis le casque aussi, puisque surtout la nuit, on peut se prendre une mauvaise racine et c'est compliqué.
2: Tout à fait, donc protégez-vous bien quand vous faites du vélo, mais pas que.
6: Oui.
2: Bref, donc du coup, merci pour ces idées de sortie. D'ailleurs, du coup, j'en rajoute une. Il y a aussi donc le 11 septembre la première réunion de rentrée du club priorité photo de Colombelles-les-Belles. Et puis voilà, sinon n'hésitez pas à guetter autour un peu de chez vous ce qui se fait pour voir un petit peu les sorties que vous pouvez faire pour occuper vos après-midi, vos fins d'après-midi, vos soirées et vos week-ends. Et c'est la fin de ce déclic midi. Dans quelques instants, on va retrouver le rendez-vous en Terre de Lorraine du jour et ce sera un numéro de tourisme en Terre de Lorraine et on va parler de sorties insolites à faire sur le territoire. Donc voilà, gardez votre agenda à proximité. Il y aura d'autres sorties qu'on peut vous proposer sur le territoire et donc sur le thème là de l'insolite. C'est dans quelques instants. En attendant, eh bien, moi, je vous souhaite une très bonne journée sur Radio Déclic.
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0: Et bonjour à toutes et à tous. J'anticipais la fin de la musique. Bonjour, si vous nous rejoignez, vous êtes bien sur Radio Déclic. Merci de nous rejoindre ou merci de continuer à écouter Radio Déclic. Vous êtes bien dans l'émission Tourisme en Terre de Lorraine. Et avec nous, eh bien, il y a deux représentants du territoire Terre de Lorraine. Nous avons Hélène Attenon-Valentin, directrice de la Maison du Tourisme Terre Touloise, et Nathalie Merlet, agent de développement en charge de l'Office de Tourisme du Pays du Saintois. Bonjour à toutes les deux.
1: Bonjour.
0: C'est une émission.
2: On est toujours super synchro.
0: Ah, je vois ça, oui. Ça va être une émission féminine aujourd'hui. Pour partir du côté de notre territoire, mais de façon insolite, vous avez pas mal d'activités qui vont nous faire même voyager un peu en dehors du territoire. On va comprendre cela tout de suite. Je ne sais pas par qui on commence. Eh bien, ce sera Hélène. C'est souvent Hélène, je crois, qui commence d'ailleurs.
1: Bah oui, c'est souvent moi. Oui, tout à fait.
2: Ouais,
1: c'est parce que j'ai des choses très intéressantes et les gens, après, ils vont s'endormir.
2: Oula. On s'excite pas là. Non.
3: C'est parce que je suis super sympa. Je préfère lui laisser la place.
1: Ah ouais, non, mais là aujourd'hui, en fait, je vais faire une jolie petite promenade où les gens vont pouvoir un petit peu découvrir des choses qui on n'aurait pas forcément mariées ensemble, quoique. Pourquoi pas? J'allie en fait la bière à une découverte de graphe aujourd'hui. Je vais faire une petite promenade dans le Toulois et on va commencer à Toul. À Toul, on a un parcours de graphe qui s'expose en fait sur les murs du centre-ville, mais pas que. Et en fait, c'est un parcours artistique en cœur de ville au cours duquel on va rencontrer parfois un enfant assis qui est en train de lire des livres et qui voit à travers ces livres. On va rencontrer également des animaux imaginaires, exotiques, ou encore un T-Rex. Ou même, moi, c'est mon petit préféré, c'est le toucan. Voilà. Donc, en fait, on se promène, on va parfois voir, au détour d'une rue, en fait, l'un ou l'autre des graphes. Et puis, voilà, c'est au total 9 œuvres qui sont réparties dans la ville. Alors, on les découvre parfois totalement, complètement par hasard. Et puis, alors, parfois, si on s'y intéresse un petit peu, eh ben, le site internet de la ville de Toul présente en fait toutes les adresses où on peut les découvrir. Et puis cette promenade, elle est impérativement à finir à un endroit particulier à Toul qui s'appelle l'Atelier. Alors l'Atelier, c'est un peu un tiers lieu à Toul, et on va retrouver des fresques de graphe dans ce lieu. Donc on est dans une ancienne usine qui a été réhabilitée et où on va en fait retrouver des stands d'artisans locaux qui alors reconditionnent des objets ou les détournent. En tout cas, c'est le rendez-vous de la créativité l'Atelier, puisque du coup on retrouve ces graphes. On retrouve ces artisans qui reprennent des objets, leur donnent une deuxième vie, recréer des choses avec. Et puis c'est surtout un endroit où qui est bien connu également des Toulois qui apprécient la bière
2: et pas que
1: effectivement
0: avec modération bien sûr toujours
1: avec
0: la bière.
1: Modération avec la bière bien évidemment puisque c'est le lieu où la brasserie Cheval brasse sa bière et donc du coup on a souvent tous les mardis de 17h à 20h et tous les vendredis de 16h à 22h30 la brasserie qui est ouverte qui propose de déguster. C'est bien, mais pas que. Ils ont aussi des limonades, des colas. C'est un endroit très très convivial. Et tous les premiers mardis du mois, il y a également un marché. Donc on peut boire une bière ou une limonade ou un cola. On peut apporter son petit frichti, ou alors acheter au moment du marché de quoi manger et passer une bonne soirée. Alors, je continue ma petite promenade, parce que je n'ai pas fini. Là, j'ai débuté à Toul, mais je vais maintenant partir dans les côtes de Toul. Et alors là, on va plutôt parler d'événements qui vont se dérouler prochainement. C'est-à-dire, aux journées du patrimoine, on va se retrouver à Brulay. Je cherche, c'est le hangar, si je me trompe pas. C'est Moulincroux, c'est un collectif d'artistes qui valorise le graphe. Donc quand je vous parle de bière et de graphe, on le retrouve également dans les côtes de Toul. Moulincroux, en fait, expose à Brulay. Pendant les journées du patrimoine, ils font un biernissage. Un lierre de sable.
2: C'est original.
1: C'est original.
2: C'est
1: original, hein. C'est voilà, chouette, on est sur le moment insolite.
2: C'est très chouette.
1: Voilà. Pendant ces journées du patrimoine, on va pouvoir avoir des démonstrations de graphes en extérieur avec alors un certain nombre de graffeurs. Alors moi personnellement, je les connais pas, mais peut-être que ceux qui les connaissent sauront les retrouver. Alors on a Missy, Derm, KSY Broomkeys, Storm 500, Rod, Smack 3, Mop et Koga, et certainement bien d'autres qui s'exposent pendant ce week-end. Il y aura également des immersions dans des grandeurs nature, une old school New York Street. On voyage déjà à New York.
2: On voyage déjà à New York. Ouais, vous saurez pourquoi en fait on est déjà contente en fait d'avoir New York dans cette histoire.
1: Donc voilà, des expositions d'art et puis bien sûr de quoi se restaurer. On peut même sérigraphier des objets, donc on peut prendre un t-shirt, un tote bag et les apporter et se les faire sérigraphier sur place. Donc voilà, on est vraiment sur de l'art urbain et c'est chouette.
2: Ouais, c'est chouette.
1: Et je termine un petit peu ma promenade dans les côtes de Toul avec la bière. Alors on va laisser de côté un peu le graphe là cette fois-ci. mais je ne pouvais pas parler de bière sans évoquer la fête du houblon à Lucet qui est organisée ce dimanche 13 septembre par la Maison de la Polyculture, avec au programme justement la cueillette du houblon qu'ils font pousser chaque année dans leur jardin pédagogique. Ils vont arracher les perches qui soutiennent en fait le houblon, égrener toutes les coques et voilà pour pouvoir fabriquer. Hein, il y a des démonstrations de fabrication et des dégustations de bière. Il y aura bien d'autres animations qui sont proposées également tout au long de cette fête du houblon dimanche 13 septembre, et c'est aussi l'occasion de pouvoir redécouvrir cette maison de la polyculture.
2: Tout à fait.
0: Effectivement, c'est une belle promenade que tu nous proposes là, Hélène. Après avoir mâché comme ça, il faut effectivement après se restaurer, mais comme on l'a dit, avec modération, bien sûr, il en va de votre santé.
2: Non, mais parce que du coup, on a fait de la bière randonnée.
1: Oui, c'est ça.
2: C'est de la bière randonnée.
1: Bière itinérante.
0: Oui, il existe bien des marathons, par exemple, où il y a au lieu de ravitaillement, c'est des bières en fait qu'on teste tous les 5 km.
2: Alors, moi, j'avais vu ça avec des flancs, Élise.
0: Ah, aussi. Flan et bière, ça peut bien se marier ensemble aussi.
1: Et je reprécise de toute façon que chaque étape que j'ai proposée ne propose pas que de la bière.
0: Bien sûr.
1: Et évidemment, bien des softs pour ceux qui ne boivent pas d'alcool.
2: Et je rappelle qu'il y a de la bière sans alcool aussi.
0: Tout à fait, elle est tout aussi bonne normalement que celle qui est avec alcool.
2: Puis on est en Lorraine, hein, donc la bière, ça reste effectivement quand même sur notre territoire
1: culturel.
2: Culturel.
0: C'est vrai que oui, vos territoires sont assez riches en niveau bière, brasserie, c'est vrai. On aura un sujet là-dessus plus tard dans l'année, fin d'année prochaine scolaire, je crois que c'est au mois de juillet. C'est un thème que je crois tout le monde apprécie un peu autour de cette table.
1: Oui. Je ne suis pas buveuse, mais oui. J'aime bien le côté culturel là, choses. Donc voilà, je ne suis pas buveuse, mais j'aime bien aussi avoir cette histoire et ce côté convivial.
2: Et puis c'est le patrimoine. Hein.
0: Ouais,
2: on n'a pas que le patrimoine bâti, on a aussi un patrimoine gastronomique et effectivement viticole, brassicole à mettre en avant sur nos territoires.
0: Mm-hmm. Alors justement, qu'est-ce qui se passe du côté du Saint-Ouen pour ce qui est côté insolite? Je crois qu'il y en a un paquet, on voit plein de feuilles devant toi.
2: Enfin, j'en ai plein. Mais moi, je vais rebondir en fait sur ce que vient de dire Hélène. On a parlé de New York. Alors moi, je vais vous demander en fait autour de cette table, est-ce que vous connaissez en fait la petite histoire ou du coup peut-être pourquoi Orméville et New York sont liés? Alors, Orméville, petite commune du Saint-Ouen, et New York, ville assez grande aux États-Unis.
0: Un peu modeste.
2: Voilà, soyons quelque part dans le monde, en fait.
1: Quelque part dans le monde.
0: Alors, c'est vrai que le lien, je ne sais pas du tout. Peut-être un lien avec la guerre, ou je ne sais pas, quand il y a des soldats américains qui sont venus, je ne sais pas.
1: Je crois que tu as déjà évoqué un petit peu les choses.
2: J'ai pas écouté. Voilà. Alors, ce qu'il faut savoir quand même, c'est que le patrimoine français, on le sait tous, hein, on a un patrimoine en France qui est énorme, et il faut savoir qu'aux États-Unis, ils n'ont pas une histoire aussi importante que la nôtre. On est bien d'accord. C'est un pays très neuf. très qui aime en même temps le patrimoine. Donc il faut savoir qu'en France, vers 1800-1900, on a eu tendance quand même à se débarrasser un petit peu entre guillemets d'un certain nombre de choses de notre

0: de monuments, alors pas des monuments, mais des parties de monuments, des chapiteaux, des pierres, des vitraux, qui proviennent bien évidemment non pas des États-Unis, mais plutôt de l'Europe. Et donc, si on va se promener au Met, eh bien, l'entrée des deux salles, en fait, qui sont là sur le, l'art en fait, de des années, donc effectivement, c'est à partir du Moyen-Âge, hein, on peut voir, dès qu'on rentre, en fait, quatre vitraux, deux d'un côté, deux de l'autre, qui proviennent de l'église d'Orméville. Ils sont toujours exposés au Met. Donc, en fait, il faut savoir quand même qu'on sont des vitraux qui sont vus par des millions de personnes. Effectivement, je pense que les gens, quand ils voient Orméville, Lorraine, sur le panneau, je suis pas sûre qu'ils sachent où c'est. Lorraine, je pense qu'il y a pas beaucoup d'Américains non plus qui sachent où c'est. Bon, déjà, il y a écrit France à côté, donc c'est plutôt sympa, ils arrivent à le situer. Mais donc, effectivement, ça fait à peu près, ça fait plus d'un siècle, en fait, que du coup, Orméville et New York sont liés. Et donc, ces vitraux qui illuminait en fait autrefois la chapelle castrale de l'église d'Orméville, et bien ces vitraux sont au Met et on peut les voir, et des millions de visiteurs voient ces vitraux tous les jours. Je pense qu'on peut être relativement fier quand même, oui, quand même. De ce fait, hein. Moi je suis super contente de venir à Orméville. Il y a les vitraux au Met quand même, c'est quand même vachement
1: sympa.
0: C'est
1: la classe quand même.
0: C'est quand même la classe, quoi. Enfin, genre, c'est pas tout le monde, hein.
1: Non.
0: Donc voilà, donc c'est la petite anecdote, mais je trouve qu'on en a plein comme ça, hein. Je pense qu'il y en a plein d'autres, hein. Mais voilà, donc Orméville et New York, pourquoi pas peut-être un jour une opération de
2: jumelage.
0: De jumelage.
1: Oui, final, oui,
0: je sais pas ce que vous en pensez, mais on pourrait peut-être essayer, en fait. Hein, ça pourrait être sympathique. On fera ça ensemble, Hélène, parce qu'il faut que ce soit les offices de tourisme qui s'occupent de tout ça, je pense. Donc, on essaiera. Donc voilà, donc ça, c'était la petite anecdote touristique, effectivement. Et puis, alors, moi, je voulais parler, en fait, alors, c'est insolite en même temps que patrimonial, parce que c'est le château d'Étreval. Ce château d'Étreval, en fait, on le connaît pas forcément. Il est pas ouvert au public en tant que tel, puisqu'il est quand même habité. Hein, donc voilà. Mais c'est un château qui est très original par sa position, par sa forme. C'est un château qui est quand même relativement ancien. Il est au cœur du Saintois. Il a une architecture qui mêle en fait des éléments médiévaux avec des tours, des gargouilles, mais il a une influence italienne aussi très marquée sur la façade. Donc voilà, c'est effectivement un château qui a été construit en 1533. Il appartient à une famille, à la même famille depuis 1841. Et donc depuis une quinzaine d'années, les propriétaires œuvrent du coup à sa restauration. Donc on arrive à la phase 3. Et donc vous allez comprendre pourquoi en fait aujourd'hui j'ai envie de parler d'eux, parce que ils ouvrent aux Journées du Patrimoine, ils font des visites aux Journées Patrimoine des extérieurs, hein, pas des intérieurs, parce que bon bah voilà, c'est quand même leur lieu d'habitation, et ils font partie de la Fondation du Patrimoine. Donc voilà, je vous engage tous à aller voir un petit peu sur le site internet de l'Office de Tourisme, sur le site internet de la Fondation du Patrimoine. C'est un château qui est vraiment très chouette. Il y a déjà une grosse partie du château qui a été très bien restaurée. Ils ont fait un jardin un petit peu médiéval aussi à l'extérieur, qui est très chouette. En plus, quand on est à Étreval, en fait, on domine un peu la vallée, le Saintois. C'est vraiment un endroit qui est très, très chouette. Je pense qu'en fait, c'est pas un endroit, on va dire touristiquement, où les gens vont spontanément. Donc voilà, je vous engage vraiment à aller faire un petit tour. Ils seront ouverts donc aux Journées du Patrimoine. Il est préférable de réserver, parce qu'en fait ils vont être ouverts pendant les deux après-midi. Mais voilà, c'est mieux de prévenir quand on veut aller faire la visite. Vous trouverez toutes les informations. Et puis si vous avez envie de donner un petit coup de pouce en fait pour la restauration et la troisième phase de cette restauration, ben voilà, n'hésitez pas à aller voir les informations, à cliquer sur le petit lien avec la fondation. C'est important en fait aussi d'avoir des monuments. On le sait, aujourd'hui ça devient compliqué, hein, pour nos propriétaires, et puis pour notre patrimoine. Et donc si on veut pas que le patrimoine, même si on est super content quand il est à New York, si on veut pas qu'il parte en fait à l'étranger, il faut qu'on les aide. Voilà. Donc voilà, c'est une visite insolite, et en plus c'est une visite qui leur fera vraiment plaisir, ce qu'ils adorent.

0: aussi parler de leur château et le mettre en valeur.
1: Mmh. Voilà. Ça me fait penser, d'ailleurs, comme tu parles de fondation du patrimoine, il y a un autre château aussi qui est concerné par la fondation, notamment leur loto qu'ils vont lancer là, cette année, le château de Darwey.
0: Oui.
1: Le château d'Arouet fait partie des
0: quatre, des cent
1: dans la France, oui. Mais des quatre du département, enfin de la région.
0: De la Lorraine.
1: Et du coup, voilà, juste une petite info en plus. Voilà,
0: j'en ai même d'autres, hein, j'ai tout rigoté.
1: Oui, il y a pas mal de châteaux sur ton territoire, mais c'est vrai que.
2: La problématique souvent quand il y a un grand patrimoine qui est en danger, il y a un mouvement un peu de solidarité nationale. Quand on repense à la cathédrale Notre-Dame de Paris, où il y a eu un grand mouvement de solidarité, vous enlevez énormément de fonds pour pouvoir restaurer. Mais en fait, on oublie souvent le petit patrimoine local qui là en plus est souvent privé avec des gens qui les habitent ou qui les propriétaires qui restaurent par eux-mêmes ou enfin voilà et ils ont besoin aussi de ce coup de pouce et quand on aime son territoire ce patrimoine et ben je trouve que c'est bien aussi de pouvoir aider ces gens-là.
3: Oui, je vous remercie Hélène parce que c'est vrai qu'effectivement on a toutes les deux rencontré ce cas là effectivement. Et c'est vrai que c'est vraiment chouette. Alors c'est l'auto du patrimoine, c'est génial, mais c'est vrai qu'on s'aperçoit bien souvent. Moi, je suis la première à me dire des fois quand je vois effectivement des grands bâtiments dans des grandes villes qui sont aidés et tout, je me dis bah ouais. Alors moi, j'ai une petite église, j'ai une petite chapelle. On ne sait pas comment faire, ça va prendre du temps, mais on essaye de le faire. Et on n'a pas en fait, parce qu'en fait, on n'a juste pas les médias, on n'a juste pas en fait la visibilité. Effectivement, voilà, l'église d'Orme n'a pas la visibilité de Notre-Dame de Paris.
0: Et je ne sais pas pourquoi.
1: C'est vrai. Mais en tout cas, voilà, c'est important effectivement d'aider notre patrimoine à survivre. Et donc, si on peut, de filer un petit coup de main comme ça avec la Fondation du patrimoine, bon, c'est toujours ça de prix.
3: Oui, tout à fait.
1: Alors, je crois que tu avais d'autres encore idées insolites.
3: Alors, moi, j'ai plein de choses insolites. Alors, moi, je vais passer à l'artisanat. Et puis, du coup, je repasserai la parole. On va se faire un petit chassé-croisé toutes les deux avec Hélène. Est-ce que vous auriez envie d'adopter une petite famille d'escargots ?
0: Oh, c'est choupinou.
1: Pourquoi pas ?
3: Eh bien, j'ai un artiste. C'est Ferrand Saint-Ouen. Donc, c'est un artiste. Alors, tu parlais tout à l'heure de gens qui détournent des objets, etc. Donc, lui, il est vraiment spécialisé là-dedans aussi. Il arrive à faire des trucs incroyables à partir d'objets. Et puis, récemment, il s'est dit, je vais faire des petits escargots, donc en métal. Donc papa, maman, les enfants, la famille commence à s'agrandir. Et en fait, donc quand vous allez les acheter, ces escargots, vous pouvez acheter une petite famille d'escargots et vous avez un petit certificat d'adoption. Je trouve ça génial. En fait, c'est vraiment chouette. Donc c'est faire en Saint-Ouen. Il a une boutique en fait sur Vézelise où on peut trouver la petite famille d'escargots. Vous trouverez des informations sur notre site internet et puis ils ont une page Facebook, mais j'ai trouvé ça vraiment sympa parce que c'est effectivement, alors c'est réalisé entièrement à la main, ça raconte aussi un peu une histoire, c'est un peu voilà la mémoire aussi d'un savoir-faire, l'imagination, enfin c'est un truc très sympa et voilà, si vous avez envie d'adopter une famille d'escargots, et ben n'hésitez pas, faire en Saint-Ouen, Vézelise, adoption d'une petite famille d'escargots, ça sera vachement sympa.
1: Ça peut être très décoratif. Hein.
0: Puis au moins on est sûr qu'elle ne s'évadera pas trop loin en fait. Hein.
1: Non, c'est ça. Non, c'est...
3: Puis là, en termes de nourriture, tout ça, on est tranquille quoi. Hein. Pas besoin d'une petite cage, machin. Non.
0: Moi, ceci dit, une feuille de salade, une famille d'escargots, ça ne devrait pas être.
3: Moi, je trouve que c'est assez sympa quand même.
0: Hein. Ah ouais.
1: Pour ceux qui disaient, oh là, on va manger des escargots, non,
3: non, non, ah pas, non. Alors ceux-là, je ne vous invite pas à les manger. Non, ça va être
1: un peu mal aux dents.
3: On ne paye pas le dentiste.
1: On adopte une famille et on prend les risques.
3: Exactement. Mais voilà, enfin, l'idée est toujours sympa. C'est vrai que je trouve que ces idées comme ça, qui sont que nous trouvent nos artistes localement, sont vraiment rigolotes. En fait, c'est vrai qu'à un moment donné, comment on a l'idée de se dire, bah tiens, oui. Ok, outre le fait d'avoir créé ces petits escargots, de se dire, bah on va faire en fait des petites feuilles et des petits certificats d'adoption, et en fait c'est le concept en lui-même que j'ai trouvé vraiment génial.
1: C'est très original, en tout cas très insolite. Voilà, c'est totalement dans le sujet.
3: On est dans le sujet. Mais, hein. Oui. Mais on va avoir encore. Alors on va avoir de l'insolite et du voyage avec Hélène.
2: Oui. Alors en fait, oui, je vais revoyager un petit peu. On est parti à New York. Alors moi, je voyage un tout petit peu moins loin, mais c'est quand même assez prestigieux. On va voyager à Venise en fait. Oui. Alors moi, je voulais mettre en lumière en fait une artisane d'art en fait, qui s'appelle Isabelle Pétainieff. Elle a son atelier à Avrainville, on est dans le Toulois, mais elle a aussi une boutique à Pont-à-Mousson. Et c'est quelqu'un qui depuis peu s'est reconverti. Elle travaille le verre, et notamment le verre de Murano. Donc elle a déjà un lien avec Venise, mais c'est surtout que moi je l'ai vu progresser d'année en année, et là elle a une jolie consécration, puisqu'en fait elle a créé une perle qui s'appelle Éclat des années folles.
3: Wow.
2: Et on retourne vraiment dans les années folles avec cette création là, et elle est exposée à l'exposition internationale de Transparent Breath là du 5 au 21 septembre actuellement à Venise. Et voilà, donc on apprécie cette artiste parce que
3: elle
2: fait des très c'est une très belle consécration, mais elle a en fait un très fort lien avec la Lorraine, puisque elle fait des créations, notamment de bijoux avec des petites c'est quoi déjà le petit fruit là,
1: le truc jaune, des mirabelles.
2: Elle fait aussi des petites broches avec c'est quoi la petite spécialité de Nancy déjà,
3: bergamote,
2: voilà c'est ça. Et puis bien d'autres choses évidemment, là on a des ravissantes boucles d'oreilles avec des cerises, des choses comme ça. Donc vraiment quelqu'un qui travaille très finement le verre et qu'on apprécie beaucoup.
3: C'est chouette, hein.
2: C'est très chouette, et là je pense qu'elle a une jolie consécration en s'exposant à Venise.
1: Effectivement, donc ça fait un peu loin pour aller voir l'exposition, mais on peut l'avoir plus près.
2: Nous on vend certaines de ses créations à la Maison du Tourisme, elle a sa petite boutique à Pont-à-Mousson, elle a son atelier à Avrainville. Alors elle fait des ateliers d'initiation également. On peut faire par exemple un petit tirouchon avec une surmontée d'une petite création en verre, chez elle. Donc voilà. Et alors si je peux me permettre d'aller aussi un petit peu sur le pays de Colombey, parce qu'il y a une autre artiste qui expose à Venise, qui est résidente au Cerfave, et qui elle aussi expose également à Venise. Alors malheureusement je n'ai pas retenu son nom, mais voilà, le savoir-faire verrier du territoire est représenté par deux artistes à Venise, et c'est super chouette.
3: Non, mais quand on sait qu'en fait Terre de Lorraine s'expose à l'étranger, c'est quand même quelque chose. Mais je veux dire, c'est pas quelqu'un de Nancy, c'est nos territoires ruraux en fait qui s'exposent à l'étranger quand même. Je pense que là, c'est une reconnaissance incroyable quand même.
1: On peut être fier.
3: On peut être très fier. Bon, on l'était déjà. Hein.
1: Oui, c'est vrai. De toute façon, on l'était déjà.
3: On le sera un peu plus.
1: Un petit peu chauvin, mais.
3: Alors, c'est ça quand on aime son territoire.
1: C'est ça. Est-ce que vous aviez encore d'autres idées insolites
3: ou alors moi j'en ai deux dernières. En fait, c'est pour clôturer un petit peu le... Donc moi j'ai en fait, on a tous une petite recette de soupe dont on se rappelle dans le temps avec la grand-mère ou autre. Donc en fait, si vous avez une recette secrète, si vous avez une soupe inimitable familiale, une création complètement originale, je vous invite à vous inscrire à la fête de la soupe. Donc la fête de la soupe, on la connaît, hein, ça fait quelques années maintenant qu'elle existe. C'est dans le cadre de la fête d'automne à la Cité des Paysages. Et voilà, c'est une journée qui est placée sous le signe vraiment de la convivialité, de la créativité et de la gourmandise. Donc on peut faire une équipe en famille, on peut faire une équipe entre amis, entre collègues, voilà.
2: Entre escargots.
3: Voilà, en tout cas, il suffit juste d'être passionné, d'avoir envie et de tenter de décrocher le prix de la meilleure soupe. Parce que c'est quand même ça.
2: quand? Parce que là, moi, pour moi, c'est l'été.
3: Non, non. Alors, le temps va changer, Hélène. Il faut que je te le dise. Ah, oui, là, c'est fini. L'été se termine. Et donc, c'est le 20 septembre, donc en même temps que les journées du patrimoine, donc à la Cité des Paysages. Et voilà, c'est un petit coin très sympa. Donc, voilà, je vous invite à la fête de la soupe. Vous pouvez encore vous inscrire. Et puis, bah, pour ceux qui ne seraient pas du territoire et qui auraient besoin de dormir quelque part... Faisons dans l'insolite.
2: Mais on peut être du territoire aussi.
3: On peut aussi être du territoire. Si je vous dis Equilodge et si je vous dis Fresnes en Saint-Ois, donc ça vous dira peut-être pas grand-chose. Mais nous avons là un concept qui propose une expérience complètement étonnante. Dormir au plus près des chevaux, c'est très sympa. Alors, je vous dis pas d'aller dormir avec eux dans l'écurie.
1: Dans l'écurie, ça fait un peu l'odeur.
3: Non. En fait, le principe est très simple. Les lodges, en fait, disposent de grandes baies vitrées qui donnent, en fait, directement sur les chevaux. Et donc, voilà, depuis votre chambre, depuis votre lit, en fait, vous pouvez voir les chevaux. Alors, vous avez le droit de fermer les rideaux aussi la nuit. Hein. Et puis, ce qui peut être très sympa, c'est qu'il y en a certains, en fait, des hébergements qui ont, en fait, un petit balcon qui donne en fait sur l'écurie et vous pouvez prendre votre petit déj le matin avec les chevaux. Donc c'est un concept qui est très original, qui fonctionne très très bien. Hein. En plus, vous avez tout le confort en fait de cet hébergement. Hein. Il est classé 4 épis. Vous pouvez profiter aussi d'un espace spa. Donc voilà, il y a quand même de quoi faire. Et c'est vraiment un concept et une expérience assez incroyable. Alors, je vous conseille de réserver à l'avance parce qu'en fait ça fonctionne quand même plutôt bien. Ils font table d'hôte, piscine, il y a une piscine spa, donc voilà, c'est un moment assez sympa. Il y a des gens, effectivement, quand on n'est pas très loin, si on a envie pour une nuit, en fait, voilà, de vivre une expérience un peu originale, et ben direction Fresnes en Saint-Ois, Equilodge.
2: J'ai une petite question. Si on est cavalier et qu'on veut aller là, est-ce que le cheval a aussi son petit lodge?
3: Alors oui, je pense qu'il n'y a pas de souci, on peut y aller effectivement. Et puis, on peut voir aussi à l'avance avec les propriétaires, il peut y avoir des balades. Hein, voilà, il peut y avoir. C'est vrai que au départ, on s'est dit, bah, il y a peut-être que les gens en fait qui sont vraiment des fans d'équitation qui y vont. Et pour en avoir discuté avec eux, bah, pas que en fait. C'est aussi vivre une expérience un petit peu originale, comme aller dormir avec les loups ou avec voilà. Bah voilà,
2: oui, c'est
3: une expérience originale. C'est super sympa. C'est vraiment un chouette endroit. Et voilà, donc si vous avez envie, là aussi, vous trouverez toutes les informations sur le site internet de l'Office de Tourisme.
1: Et bien, donc, ça nous en fait finalement des idées hein, pour faire des petites sorties insolites sur le territoire. Ça colle un peu à la table. Des petits bruitages. En tout cas, merci beaucoup à toutes les deux, à Nathalie Merlet, agent de développement en charge de l'Office de Tourisme du Pays du Saint-Ois, et Hélène Athenon-Valentin, directrice de la Maison du Tourisme Terre Touloise, de nous avoir eh bien, vendu du rêve pour partir à New York et à Venise. Ah non, c'est pas ça. Non, c'est le territoire qui part dans ces pays-là, mais nous, on reste là.
3: En fait, c'est eux qui viennent chez nous, en fait.
1: C'est ça, voilà.
3: C'est ça, en fait. Hein, parce que Venise, on a piqué les artistes chez
1: mais
3: nous.
1: Mais en fait, c'est ça, tout à fait.
3: C'est New York qui nous ont piqué nos vitraux. Donc voilà, en fait, c'est l'inverse.
1: Totalement. Et donc, profiter de tout ce que vient nous offre notre beau territoire au niveau sortie. Donc là, insolite. Merci beaucoup à toutes les deux. Et bah, très bonne journée à vous.
2: Bonne journée.
3: Bonne journée.

0: Paris agonisait, sans une plainte. Les boutiques ne s'ouvraient plus. Les rares passants ne rencontraient plus de voitures dans les rues désertes. On avait mangé 40 000 chevaux. On en était arrivé à payer très cher les chiens, les chats et les rats. Depuis que le blé manquait, le pain fait de riz et d'avoine était un pain noir, visqueux, d'une digestion difficile et, pour en obtenir les 300 grammes du rationnement, les queues interminables devant les boulangeries devenaient mortelles. Ah, ces douloureuses stations du siège, ces pauvres femmes grelottantes sous les averses, les pieds dans la boue glacée, toute la misère héroïque de la grande ville qui ne voulait pas se rendre. La mortalité avait triplé. Les théâtres étaient transformés en ambulances. Et, dans ce silence, dans cette obscurité, on entendait que le fracas continu du bombardement. On ne voyait que les éclairs des canons qui embrasaient le ciel d'hiver.
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2: Salut, c'est moi Sama. Aujourd'hui, je vais raconter une histoire qui s'appelle Le bonhomme de pain d'épices de Jim Aylesworth et de Barbara McClintock. Il était une fois un bon vieux et une bonne vieille. Un jour, la bonne vieille dit « Et si nous faisions un bonhomme de pain d'épices ?»« Bonne idée, » répondit le bon vieux. Ils se mirent aussitôt au travail. Ils pétrirent la pâte, l'étalèrent au rouleau à pâtisserie, modelèrent les petits bras, modelèrent les petites jambes, modelèrent enfin la petite tête. Avec des raisins secs, ils firent deux petits yeux, un petit nez et une petite bouche. Puis avec du sucre glace, ils fabriquèrent un petit costume plein de fantaisie. Quand tout fut prêt, ils mirent au four ce bonhomme de pain d'épices et attendirent. Une délicieuse odeur les avertit peu après que le petit bonhomme était cuit. Mais à peine avait-il ouvert la porte du four que le bonhomme de pain d'épices bondit et s'échappa à toutes jambes. Le bon vieux et la bonne vieille n'en croyaient pas leurs yeux. C'est alors que le bonhomme de pain d'épices, plantant les mains sur ses hanches, dit d'un ton moqueur « Courez, courez, aussi vite que vous le pourrez. Jamais vous ne me rattraperez, je suis le bonhomme de pain d'épices. » Le bon vieux se baissa pour l'attraper, rapide comme l'éclair. Le bonhomme de pain d'épices lui échappa, se rua dehors, puis dévala le chemin. Alors le bon vieux et la bonne vieille se lancèrent à sa poursuite en criant « Reviens, reviens !» Mais le bonhomme de pain d'épices, se contentant de jeter un coup d'œil par-dessus son épaule, « Non, non, jamais je ne reviendrai, mieux vaut courir que finir en goûter. » Il se remit à courir de plus belle. Il courut, courut, encore et encore. Un peu plus tard, il rencontra un boucher devant sa boutique. Le bonhomme de pain d'épices, plantant les mains sur ses hanches, lui dit d'un ton moqueur « Courez, courez, courez, aussi vite que vous le pourrez. Jamais vous ne me rattraperez, je suis le bonhomme de pain d'épices. J'ai échappé au bon vieux, j'ai échappé à la bonne vieille, je vous échapperai aussi. Foi de bonhomme de pain d'épices. » Le boucher se baissa pour l'attraper. Rapide comme l'éclair, le bonhomme de pain d'épices lui échappa, puis dévala le chemin. Alors le boucher se lança à sa poursuite en criant « Reviens !» Et non loin derrière, le bon vieux et la bonne vieille criaient aussi « Reviens, reviens !» Mais le bonhomme de pain d'épices se contentant de jeter un coup d'œil par-dessus son épaule « Non, non, jamais je ne reviendrai. Mieux vaut courir que finir en goûter. » Et il se remit à courir de plus belle. Il courut, courut encore et encore. Un peu plus tard, il rencontra une vache noire et blanc. Le bonhomme de pain d'épices, plantant les mains sur ses hanches, lui dit d'un ton moqueur « Courez, courez, aussi vite que vous le pourrez. Jamais vous ne me rattraperez, je suis le bonhomme de pain d'épices. J'ai échappé au bon vieux, j'ai échappé à la bonne vieille, j'ai échappé au boucher et à son grand couteau, je vous échapperai aussi. Foi de bonhomme de pain d'épices. » La vache noire et blanc se baissa pour l'attraper. Rapide comme l'éclair, le bonhomme de pain d'épices lui échappa, puis dévala le chemin. Alors la vache noire et blanc se lança à sa poursuite en criant « Reviens !» Et non loin derrière, le bon vieux, la bonne vieille et le boucher, au grand couteau, criaient toujours « Reviens, reviens, reviens !» Mais le bonhomme de pain d'épices se contentant de jeter un coup d'œil par-dessus son épaule « Non, non, jamais je ne reviendrai. Mieux vaut courir que finir en goûter. » Et il se remit à courir de plus belle. Il courut, courut encore et encore. Un peu plus tard, il rencontra une vieille truie pleine de boue. Le bonhomme de pain d'épices, plantant les mains sur ses hanches, lui dit d'un ton moqueur « Courez, courez, courez, aussi vite que vous le pourrez. Jamais vous ne me rattraperez, je suis le bonhomme de pain d'épices. J'ai échappé au bon vieux, j'ai échappé à la bonne vieille, j'ai échappé au boucher et à son grand couteau. J'ai échappé à la vache noire et blanche, je vous échapperai aussi. Foi de bonhomme de pain d'épices. » La vieille truie, pleine de boue, se baissa pour l'attraper. Rapide comme l'éclair, le bonhomme de pain d'épices lui échappa, puis dévala le chemin. Alors la vieille truie se lança à sa poursuite en criant « Reviens !» Et non loin derrière, le bon vieux, la bonne vieille, le boucher au grand couteau et la vache noire et blanc criaient encore « Reviens, reviens, reviens, reviens !» Mais le bonhomme de pain d'épices se contentant de jeter un coup d'œil par-dessus son épaule « Non, non, jamais je ne reviendrai, mieux vaut courir que finir en goûter. » Il se remit à courir de plus belle. Il courut, courut, encore et encore. Un peu plus tard, il rencontra un renard. Le bonhomme de pain d'épices, plantant les mains sur ses hanches, lui dit d'un ton moqueur : courez, courez, courez aussi vite que vous le pourrez. Jamais vous ne me rattraperez, je suis le bonhomme de pain d'épices. J'ai échappé au bon vieux, j'ai échappé à la bonne vieille, j'ai échappé au boucher et à son grand couteau, j'ai échappé à la vache noire et blanc, j'ai échappé à la vieille truie pleine de boue. Je vous échapperai aussi, foi de bonhomme de pain d'épices. Que dis-tu ? Demanda le renard très rusé, qui faisait semblant de ne pas bien entendre. Je ne suis plus tout jeune, viens plus près et parle plus fort. Le bonhomme de pain d'épices s'approcha et répéta en hurlant cette fois : courez, courez, courez aussi vite que vous le pourrez. Jamais vous ne me rattraperez, je suis le bonhomme de pain d'épices. J'ai échappé au bon vieux, j'ai échappé à la bonne vieille, j'ai échappé au boucher et à son grand couteau, j'ai échappé à la vache noire et blanc, j'ai échappé à la vieille truie pleine de boue, je vous échapperai aussi. Foi de bonhomme de pain d'épices. Juste à ce moment-là, arrivé au détour du chemin, le bon vieux, la bonne vieille, le boucher au grand couteau, la vache noire et blanc et la vieille truie pleine de boue. Tous criaient « Reviens, reviens, reviens, reviens, reviens !» Le bonhomme de pain d'épices jeta un coup d'œil par-dessus son épaule, mais avant même qu'il ait prononcé un seul mot, le renard bondit et l'attrapa. Alors en un clin d'œil, miam miam, en une seule bouchée, croc croc, ce fut la fin du bonhomme de pain d'épices. Stupéfait, le bon vieux, la bonne vieille, le boucher au grand couteau, la vache noire et blanc et la vieille truie pleine de boue regardaient le renard, les yeux pleins de reproches. Il ne leur avait même pas laissé une miette. Au bout du champ, de grandes dents, bon pain croquant, ainsi prend fin le conte du bonhomme de pain d'épices.
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0: Au commencement du monde, lorsque rien n'était comme maintenant et tout était différent, le chacal, animal carnassier d'Afrique et d'Asie, n'avait pas le dos comme il l'a aujourd'hui. À cette époque, le soleil n'habitait pas encore dans le ciel. Il vivait sur la terre parmi les bêtes et les fleurs, les arbres et les ruisseaux, les rivières et les mers. Bien sûr, cela ne lui plaisait pas du tout. Et aux animaux, aux plantes, aux éléments non plus.
1: L'endroit où vivait le soleil était une fournaise. Il y faisait une chaleur suffocante et tout risquait à tout moment de s'enflammer. Les animaux fuyaient le soleil, les rivières s'évaporaient, les plantes séchaient sur pied et le soleil était bien malheureux. Il restait toujours tout seul dans son coin de désert, couché sur le sable, gémissant sur son sort et voulant être ailleurs, autre part, n'importe où. Enfin, vraiment pas n'importe où, puisqu'il aurait voulu aller au ciel. Mais comment faire? Le soleil n'avait qu'un seul et unique ami, et c'était le chacal. Quand celui-ci vit le soleil se désoler et qu'il apprit ce qu'il voulait, il lui proposa son aide.
0: Tu peux aller au ciel? Pas bien, je vais t'y emmener. Assieds-toi sur mon dos.
2: Le soleil le remercia et sans plus attendre, il grimpa sur l'échine. Le chacal prit son galop, mais même avec des pattes véloces, le ciel était bien trop loin. En plus, le ciel installé sur son dos, il brûlait l'échine. Quand il n'y put tenir, il s'arrêta et demanda.
0: « Soleil, descends, je t'en prie, juste pour un moment, tu me brûles trop. »
2: Mais le soleil, qui craignait que le chacal ne l'abandonne, ne bougea pas. Bien plus, il se cramponna au pelage de sa monture et il resta agrippé jusqu'à ce que le chacal reprenne sa course et le dépose tout au bout de la terre. Là où elle se termine et où le ciel commence, arrivé sur place, le soleil sauta directement de l'échine du chacal dans le ciel. Depuis ce jour, le soleil est au ciel et le chacal a l'échine roussie, comme s'il était passé par le feu.

0: les trois vérités. Il y avait une fois un paysan très pauvre, si pauvre qu'il n'achetait jamais de viande. C'est pourquoi il allait à la chasse et posait des collets. Un jour, en faisant la tournée de ses pièges, il trouve un rossignol. Il s'apprêtait à l'étouffer dans ses doigts quand le petit oiseau se met à lui parler.
1: Homme, ne me tue pas. Je suis si petit que tu feras de moi à peine la moitié d'une bouchée.
0: Cela ne t'engraissera pas. Alors que si tu me laisses la vie sauve, je te confierai trois vérités qui te feront le plus heureux des hommes.
2: C'est sûr, réplique l'homme. Tu es drôlement petit. Tu me promets que tes vérités me rendront heureux ?
1: C'est juré,
0: dit le rossignol. L'homme hésite un peu, puis finalement lâche le petit oiseau. Celui-ci se perche sur une branche basse et lance.
3: Voici ma première vérité. N'envie pas ce que tu ne peux pas avoir.
2: Tu appelles ça une vérité, mais c'est évident, grogne le paysan. Furieux, il veut rattraper le rossignol. Mais celui-ci monte un peu plus loin sur

0: s'exclame le paysan. Et tu veux que de telles vérités me rendent heureux? Approche un peu. Homme, tu es vraiment bête, déclare le rossignol en allant se percher sur la plus haute branche de l'arbre. Tu m'as laissé échapper alors que j'ai un trésor dans mon jabot, un diamant plus gros que ton poing. Si tu possédais ce diamant, tu pourrais acheter toutes les terres du canton et avoir un château à la place de ta chaumière. À cette évocation, l'homme gémit, pleure, se lamente jusqu'à pousser des cris. Puis il implore, « Rossignol, mon ami, reviens sur ma main, je t'en prie. » « Mon pauvre homme, dit l'oiseau du haut du pin où il est perché, non seulement tu es sot, mais ta tête est un vrai panier percé. Les trois conseils que je t'ai donnés ont fui comme l'eau. Tu es en train d'envier ce que tu ne peux posséder, de regretter ce que tu n'as jamais eu, et surtout, réfléchis un peu. Tu gobes tout ce qu'on te dit. Comment veux-tu qu'un diamant aussi gros que ton poing se trouve dans mon corps minuscule? Ah, tu avais grand besoin d'entendre mes trois vérités. Salut l'homme. L'homme est retourné chez lui. On dit que ça l'a fait beaucoup réfléchir. A-t-il changé? Ça, nul ne le sait.
1: Il était une fois en terre d'Afrique. Dans quel pays, je ne sais. Mais l'Afrique, c'est très grand, c'est très vaste.
2: Il y a des animaux.
1: Et puis là, surtout, il y a encore un roi qui a plusieurs villages. Et c'est un roi qui est très sage. Il y a des rois qui sont des méchants, mais là, c'est un roi qui est très bon. Et dans la tribu, c'est strict, mais c'est juste. Et ils ne sont pas très riches dans ce pays, mais ils vivent correctement. Et puis, le roi, évidemment, c'est comme nous, on vieillit. Et un jour, on laisse la place au fils qui prend le relais du papa. Mais le fils, il n'a pas du tout la sagesse du papa. Le fils, il est orgueilleux, il veut tout gouverner, et puis il a vraiment des drôles d'idées. Il est grisé par le pouvoir. Et il décrète. Alors ça, vous ne m'en croirez pas. Il décrète que tous les vieux doivent mourir parce que les vieux, ils servent à rien, qu'il dit. Il est complètement fou, mais si les parents, les enfants, donc nous ici, on ne tue pas les vieux, moi je serais déjà tuée, hein. Vous imaginez un peu. Bon, il faudrait que ça fait. Il décrète qu'il faut tuer tous les vieux du village et de son royaume. Et la mort dans l'âme, évidemment, les enfants font ce qu'ils doivent faire s'ils ne veulent pas être tués eux-mêmes. C'est terrible, mais c'est comme ça. Mais quand même, il y a un jeune couple qui ne veut pas obéir aux ordres du roi. Alors, il emmène les parents, il va les cacher dans la montagne. Et tous les jours, ils vont leur porter à manger et ils sont bien traités et ils sont saufs. Mais alors, ce roi, ce nouveau roi est complètement fou. Un jour, il dit aux femmes, « Je veux que vous confectionniez une nouvelle longe. Une longe, c'est la corde pour attacher les chevaux. Pour mon plus bel étalon. » Pour son plus beau cheval. Une longe qui sera faite de grains de sable. Les grains de sable les plus fins et les plus brillants que vous trouverez.

Si vous n'avez pas terminé votre travail dans 3 jours, vous serez exécuté. Et puis il s'en va. Les femmes sont tellement surprises qu'elles ne peuvent prononcer un seul mot. On peut tisser les tapis avec du fil, avec de la laine, avec du coton, mais avec du sable. Vous pensez que c'est possible? Ben non, hein. C'est pas possible. Elles rentrent chez elles, persuadées qu'elles vont mourir dans 3 jours. Mais la belle-fille des vieux qui sont cachés dans la montagne, peut-être ils vont leur donner la solution. La belle-fille va voir ses beaux-parents. En fait, elle va voir ses beaux-parents pour lui faire les adieux. Parce qu'elle pense aussi, elle, qu'elle va mourir. Alors, les vieux-parents demandent ce qui se passe. Et puis, ils lui disent, ne t'inquiète pas, il y a un moyen de vous tirer de là. Et il lui explique comment procéder. 3 jours plus tard, les femmes se rassemblent à nouveau. Et lorsque le roi paraît, il demande évidemment à voir la longe. Personne ne lève les yeux. Mais la belle-fille des vieux de la grotte prend la parole. « Oh roi, nous avons bien rassemblé le sable nécessaire à la fabrication de la longe. » Mais pour être sûr de ne pas produire un résultat en dessous de tes espérances, nous voudrions voir ton ancienne longe tissée de sable. Alors nous nous mettrons à l'ouvrage pour en créer une encore plus belle. Le jeune roi ne trouve rien à répondre. Furieux, il tourne les talons pour rentrer chez lui. Le lendemain, il appelle tous les hommes et leur dit « Je vous accorde 3 jours pour me construire un palais qui flottera entre terre et ciel, sans toucher ni l'un ni l'autre. Si vous ne réussissez pas, je vous tuerai. » Puis il les laissa là, en plein milieu de la cour. Les hommes commencèrent à paniquer. Mais celui qui avait caché ses parents alla leur rendre visite pour leur demander conseil. 3 jours plus tard, les hommes étaient à nouveau rassemblés dans la cour. Le roi s'enquit de l'avancement des travaux. L'homme qui avait épargné ses vieux dit alors « Oh roi, nous avons maintenant tous les matériaux nécessaires à la construction. Nous sommes prêts à commencer les travaux immédiatement. Mais pour être sûr que les dimensions du palais plaisent à notre souverain, nous voudrions qu'il trace lui-même les plans des fondations entre ciel et terre. » Le roi serre les poings de toute sa force et se retient de se jeter sur l'homme qui a pris la parole. Il donne l'ordre de laisser tomber la construction pour l'instant, mais encore une nouvelle idée. Il exige que tous les adolescents se présentent devant lui à midi le lendemain. Ceux qui seront à l'ombre seront décapités. Et ceux qui seront au soleil subiront le même sort. L'homme qui avait protégé ses parents alla les consulter une fois de plus. Et le lendemain, quand le roi arriva sur la place, il eut la surprise de voir tous les adolescents de son royaume réunis devant lui et portant chacun un étrange chapeau tressé de cordes si larges et si souples qu'elles laissaient passer une grande partie des rayons du soleil. Il s'approche d'un jeune homme le plus proche. « Toi, tu es à l'ombre !» lui dit-il en levant son sabre, prêt à l'abattre sur sa victime. « Oh non, nullement, mon roi !» réplique l'adolescent. « Vois les dessins de l'astre du jour sur mon visage. »« Bon, alors toi, tu es au soleil ?»« Oh non, comment pourrais-je être au soleil avec un chapeau si large ?»
Le roi ne trouva rien à redire. Il regarda chaque jeune homme et n'en découvrit pas un complètement au soleil ou complètement à l'ombre. Il fut alors pris d'un fou rire incontrôlable qui dura plusieurs minutes. Il rit comme il n'a jamais ri. Et ce rire le guérit de sa maladie de l'esprit. Très bien, dit-il en reprenant son souffle. Tant de sagesse ne peut sortir que de la tête d'un vieux qui a largement parcouru l'existence. Vous ne les avez donc pas tous tués? Ils pourraient nous être bien utiles. Amenez-moi ceux qui ont survécu, que je puisse les remercier. Je jure sur nos ancêtres que je ne leur ferai plus aucun mal. Il fut fait ainsi, et la vie peut reprendre dans la joie, le respect et l'entraide.

Les trois énigmes. Conte chinois. Il était une fois un seigneur qui avait peur de vieillir. Souvent, il s'examinait dans la lame de son sabre et dès qu'il voyait un cheveu blanc, il l'arrachait avec rage. « Tant que je suis jeune et fort, tout le monde me craint. Mais quand je serai vieux, plus personne ne m'obéira. » Un hiver, une terrible famine s'abat sur le pays. Les réserves de riz deviennent insuffisantes pour nourrir le royaume. « Castanchet, débarrassons-nous des bouches inutiles !» déclare le seigneur. « Les vieillards ne sont même plus bons à cultiver le riz. À quoi cela sert-il de les nourrir ?»« J'ordonne qu'à partir d'aujourd'hui, on les abandonne dans la montagne. Qu'ils se débrouillent loin de nous. » Aussitôt, des messagers s'élancent pour proclamer l'ordre du seigneur. Dans chaque village, la tête basse, des familles prennent le chemin de la grande montagne des oubliés pour y abandonner leurs aïeux. Dans ce pays, un jeune homme nommé Shoji vit seul avec sa grand-mère, qu'il aime tendrement. Ils habitent une petite maison au bord d'un lac. Shoji tresse des paniers en bambou qu'il vend au village avec les éventails que peint sa grand-mère. Ces objets délicats représentent tous le motif préféré de la vieille femme, des fleurs de cerisier. L'aïeul est gai comme un pinson et son esprit a la vivacité du vent. Après le passage des messagers, le cœur rempli de tristesse, Shoji fait revêtir à sa grand-mère son kimono le plus chaud. Il la prend sur son dos pour la conduire dans la montagne. Le garçon suit en silence un chemin escarpé au milieu des pins immenses. Par-delà le temple d'or à un croisement, il voit sa grand-mère retirer des épingles de son chignon et les jeter sur le sol. Un peu plus loin, la vieille femme recommence. Surpris, Shoji demande « Pourquoi jettes-tu ces épingles ?»« Pour que tu retrouves ton chemin, mon petit, » répond la grand-mère. « Regarde comme elles brillent parmi les cailloux. Comme ça, tu ne te perdras pas en revenant sur tes pas. » À ces mots, le garçon éclate en sanglots. « Grand-mère chérie, tu te soucies encore de moi alors que je vais t'abandonner ?» Puis Shoji se ressaisit. « Je me moque de l'ordre du Seigneur. Je te ramène avec moi. Ne t'en fais pas. Je te cacherai dans le grand cèdre au bord du lac et personne n'en saura rien. » Shoji a attendu le crépuscule. Puis, se repérant au reflet rouge des épingles, il dévale la montagne, sa grand-mère, sur le dos. La nuit venue, à la lueur d'une lanterne, il aménage une cachette pour la vieille femme. Le cœur de l'arbre millénaire, garni de jolis coussins, lui fait un logis confortable. Chaque jour, il lui porte en secret du riz et du thé bien chaud. La vieille femme continue à peindre ses éventails et les oiseaux lui tiennent compagnie.

Le temps passe. Au début du printemps, le seigneur reçoit une lettre de menace de son rival, qui règne sur le royaume voisin. La lettre dit « Avant la prochaine lune, tu devras m'apporter une coquille d'escargot traversée par un fil allant de l'ouverture à la pointe, le grondement de l'orage et un papillon assez féroce pour mettre en fuite un tigre, sinon j'envahirai ton pays. » Aussitôt, le seigneur réunit ses conseillers pour tenter de résoudre ces énigmes. Mais ils ont beau se creuser la tête, ils ne trouvent aucune solution. Il fait ensuite venir les plus grands spécialistes du royaume, couturiers, musiciens, dresseurs de papillons. Mais à leur tour, ces hommes si savants doivent lui avouer qu'ils n'y comprennent rien. Alors, désespéré, le seigneur fait savoir qu'il offrira une forte récompense à celui qui résoudra les trois énigmes et évitera ainsi une guerre au pays. Shoji entend la nouvelle et va trouver sa grand-mère. « Comment dois-je m'y prendre, grand-mère, pour faire passer un fil à l'intérieur d'une coquille d'escargot, de l'ouverture à la pointe ?» La vieille femme, qui observe la nature depuis tant d'années, réfléchit toute la nuit. À l'aube, elle s'exclame « Cet enfantin capture une fourmi et noue un fil de soie autour de sa taille. Ensuite, cherche une coquille d'escargot vide. Perce un trou à son sommet, dépose-y un grain de riz et place ta fourmi à l'entrée de la coquille. Attirée par le riz, la fourmi suivra le chemin en spirale qui se trouve à l'intérieur et en ressortira par la pointe avec le fil. » Shoji obéit. Il capture une grosse fourmi, la pâte avec le grain de riz et la fourmi traverse la coquille avec le fil noué autour de sa taille. Le garçon délivre alors la fourmi sans oublier de la remercier en s'inclinant longuement. Shoji revient alors trouver sa grand-mère. « Comment faire, grand-mère, pour apprivoiser le grondement de l'orage ?» La vieille femme, qui a appris à écouter le monde, réfléchit toute la nuit. À l'aube, elle explique « C'est simple. Commence par capturer un essaim d'abeilles. Soulève ensuite la peau d'un tambour, enferme l'essaim à l'intérieur et retends la peau par-dessus. Ton tambour vibrera comme le ciel sous l'orage. » Le garçon prépare le tambour en suivant ses indications. Une fois enfermé, les abeilles se mettent à faire un beau vacarme.

troisième fois, Shoji va interroger sa grand-mère. « Où puis-je trouver, grand-mère, un papillon assez féroce pour mettre en fuite un tigre ?» La vieille femme, qui connaît tellement d'histoires extraordinaires, réfléchit toute la nuit. À l'aube, elle annonce « C'est facile ! Procure-toi une bobine de fil, de solides tiges de bambou et deux pièces de soie. Avec, tu fabriqueras deux cerfs-volants. Sur le premier, tu peindras un tigre, sur le second, un papillon. Ensuite, tu les attaches l'un à l'autre avec du fil en plaçant le tigre au-dessus du papillon. Lorsqu'ils voleront dans le vent, le fauve fuira devant l'insecte. » Le jeune homme obéit. Il peint deux cerfs-volants, les réunit et les regarde s'élever dans les airs en riant. Les trois objets sont prêts. Sans attendre, Shoji dépose ses trois ouvrages sur une brouette et se rend au château pour les présenter au seigneur. Le souverain les examine patiemment. Il approche son œil de la coquille d'escargot pour suivre le chemin du fil de soie. Il colle son oreille au tambour et recule, effrayé par le vacarme du tonnerre.

0: Enfin, il sourit comme un enfant à la vue du tigre fuyant devant un papillon. Tu as réussi. Grâce à toi, notre royaume ne sera pas envahi. Que désires-tu en récompense ? Maître, je vous demande la grâce de ma grand-mère. Elle est âgée, mais je l'aime. Et je n'ai pas eu le cœur de l'abandonner sur la grande montagne des oubliés, comme vous l'aviez ordonné. Soit, dit le Seigneur, tu es pardonné et ta grand-mère aura la vie sauve. Mais dis-moi, comment as-tu réussi à résoudre ces trois impossibles énigmes ? Shoji baisse la tête.
1: Ce n'est pas moi qui ai trouvé la solution, c'est elle.
0: Mais alors, murmure le Seigneur, une seule vieille femme serait plus intelligente que tous mes conseillers et tous mes savants réunis ? C'est à peine croyable. Honteux, le Seigneur avait compris que les vieillards ne sont pas inutiles. Leur expérience et leur sagesse les rendent au contraire infiniment précieux. Il les fit tous redescendre de la montagne et décida que désormais, les personnes âgées du pays seraient choyées et bien nourries. Chaque jour, on leur apporterait un thé rare qui fait vivre très longtemps, même le plus fragile. À compter de ce jour, le Seigneur cessa d'avoir peur de vieillir. Et lorsqu'il se découvrait un nouveau cheveu blanc, il se réjouissait. « Tiens, me voilà sans doute un peu plus sage qu'hier !» Quant à Shoji, il courut chez lui et fit sortir sa grand-mère de sa cachette. Pour fêter ce grand jour, il confectionna des gâteaux, puis tous deux allèrent déjeuner au bord du lac pour admirer les cerisiers en fleurs. Car, vous ne le savez peut-être pas, mais au pays du soleil levant, il n'est pas de plus beau spectacle.

0: Nous sommes la classe CM1, CM2 de l'école Maurice Imbert.
1: Nous allons vous lire un conte qui s'appelle
2: Pégase et la chimère, un conte mythologique grec.
3: Pégase était un magnifique cheval sauvage, blanc comme neige, qui savait voler grâce à d'immenses ailes couvertes de plumes. En ces temps très anciens où les dieux vivaient sur la terre, il galopait en toute liberté à travers la Grèce. Jamais personne ne l'avait monté et même jamais personne ne l'avait approché suffisamment pour pouvoir le toucher.
4: Mais voici qu'un jeune prince découvrit le secret qui permettait de dompter ce fabuleux cheval ailé. Ce prince s'appelait Bellérophon. Il était, comme il se doit, beau, plein d'entrain et hardi. Il aimait les voyages et l'aventure. Pourtant, il n'était pas parfait. Pourquoi ? Eh bien, parce qu'il avait une haute idée de sa personne et qu'il se croyait capable de tout. En fait, Bellérophon était assez prétentieux.
0: Un jour, le prince entendit parler du roi Iobates qui régnait sur la Lycie, un pays du sud de l'Asie mineure. Ce roi était riche et il avait une fille ravissante et il avait promis de la marier à celui qui tuerait l'horrible et féroce monstre à trois têtes qui hantait la contrée. « Je vais en Lycie immédiatement », décida Bellérophon et il partit.
5: À son arrivée en Lycie, il fut accueilli par le roi Iobates, qui l'invita à un banquet. Durant celui-ci, il ne fut question que du monstre, uniquement de lui. On l'appelait la chimère. On la décrivait comme la plus étrange des bêtes. Elle avait une tête de lion, mais sur son dos, elle avait poussé une deuxième tête, celle d'une chèvre. Et puis un long serpent se tordait là où aurait dû se trouver la queue.
2: Elle avait encore des pattes et des griffes de lion, mais le long pelage d'une chèvre. Et voici le plus effrayant. Chacune de ses trois gueules crachait d'immenses flammes et de pestilentielles vapeurs. « Où caille la chimère ?» soupira le roi. « Elle brûle tout, elle détruit tout. » Les plus courageux de mes héros partirent l'affronter. Mais aucun, hélas, ne revint. La tuer est impossible.
6: « Il doit y avoir un moyen, » murmura Bellérophon. « Comme pour lui-même, ce doit être possible. » Le roi l'entendit et s'écria aussitôt. « Ainsi donc, beau prince, vous nous débarrasserez du monstre. À la bonne heure, oh, puissiez-vous revenir dès que vous aurez accompli cet exploit ?» Bellérophon planta son regard dans celui du roi. « J'y arriverai, » affirma-t-il, non sans quelque orgueil. Et cette nuit-là, il resta éveillé, il réfléchissait à la façon de tuer la chimère. Il songeait si seulement je pouvais tirer sur elle des flèches du haut du ciel, hors d'atteinte de ses flammes et de ses vapeurs mortelles. Si seulement je pouvais voler.
3: Pégase lui revenant en mémoire, il se jura de l'attraper et de le dompter. Comme tout le monde en ce temps, il croyait que le cheval ailé appartenait aux dieux. Il prit son carquois et ses flèches, puis s'embarqua sur un bateau qui fit voile vers Athènes. À peine arrivé, Bellérophon se rendit au temple d'Athéna et implora son aide. Rompu de fatigue, le prince s'allongea pour attendre la réponse de la déesse.
7: Le jour allait se lever lorsqu'il sombra dans le sommeil. Et voici qu'en rêve lui apparut une femme mince, vêtue de blanc, qui tenait entre ses mains une bride en or. « Prends cette bride, lui dit-elle, elle te permettra de dompter Pégase, que tu rencontreras près de la mare enchantée, qu'il a creusée de son sabot. Cette mare se trouve en haut de la montagne qu'on appelle l'Hélicon. »
3: Quand le prince s'éveilla, il vit sur le sol la bride en or, il s'en saisit, la regarda avec attention, puis son carquois et son arc sur l'épaule et la bride à la main, il partit pour la mare enchantée. Il marcha longtemps. Il parvint au pied de l'Hélicon, gravit ses pentes et enfin découvrit un endroit
5: où une eau pure jaillissait du sol en glougloutant. Elle formait une mare qui avait exactement la forme d'un sabot de cheval.
4: Le prince Bellérophon s'assit à quelques pas de là, s'adossa au tronc noueux d'un vieil olivier et attendit. Mais Pégase ne se montra pas. La nuit tomba et une fois encore, le prince s'endormit. Au matin, il fut réveillé par un frottement d'ailes. Il leva les yeux et il eut l'impression qu'un oiseau géant blanc comme neige, aux ailes scintillantes et argentées, se rapprochait de la montagne. Or, ce n'était pas un oiseau, c'était Pégase.
5: Le battement des ailes se fit plus lent et le merveilleux cheval descendit en planant vers la terre, puis il se posa près de la mare. Il replia lentement ses ailes et inclina sa belle tête blanche et au-dessus de l'eau pour se désaltérer. Doucement, le prince se leva, la bride à la main, il se rapprocha sans bruit de Pégase, le cheval releva les yeux, hennit avec force, rua et déploya ses ailes pour prendre son envol. Mais alors son regard tomba sur la bride en or. Sur le champ, il replia ses ailes et attendit doux comme un agneau que le prince vienne à lui et glisse le mort dans sa bouche. Bellérophon caressa la longue crinière blanche du cheval, puis effleura la pointe de ses ailes argentées. Pégase, dit-il, toi le plus beau des chevaux, conduis-moi en Lucie pour tuer la chimère. Il posa ses deux mains entre les ailes repliées du cheval et d'un bond léger se percha sur son dos. Maintenant partons, ordonna-t-il en prenant les rênes. Pégase déploya ses ailes, les agita, monta vers le ciel, toujours plus haut, toujours plus vite. Ils s'élevèrent. Oh, que Bellérophon était heureux d'avoir le monde à ses pieds.
4: Il criait. C'est la meilleure façon de voyager. En quelques heures, ils atteignirent la Lucie. Sous eux, la campagne, toute peuplée d'hommes et d'animaux, resplendissait de couleurs. Partout se notaient carbes, fruitiers, vignes, potagers, verdoyants, fleurs sauvages, champs de blé. Mais soudain se dessina un coin de pays dévasté par le feu. L'herbe, les arbres, les fleurs étaient calcinées, les maisons abandonnées en ruines. Plus la moindre trace d'hommes, de femmes, d'enfants, d'animaux. Tout était mort. Volant encore, le prince et le cheval se mirent à la recherche de la chimère et enfin, Bellérophon aperçut de la fumée qui sortait d'une grotte. Le repère de la chimère, sans doute, dit-il, allant voir de plus près. Pégase se rapprocha de la grotte et la chimère l'entendit rugir sortie de sa tanière. Lorsqu'elle aperçut Pégase et le prince, elle bondit vers eux, crachant ses longues flammes et ses fumées mortelles de ses trois bouches. La chaleur était presque insupportable de l'odeur pestilentielle.
2: Mais le prince Bellérophon lâcha les rênes en or, resserra ses genoux autour du corps du cheval, mit une flèche sur son arc, visa, tira. Et la flèche se ficha dans le poitrail de la chimère. Le monstre rugit et vomit davantage encore de flammes et de fumée. Le prince avait peine à respirer. Il serait sans doute mort si le merveilleux cheval ne s'était vite éloigné et n'était remonté dans les airs pour gagner des hauteurs plus fraîches.
5: Dès qu'ils eurent tous deux récupéré, le prince pressa Pégase de replonger dans les flammes et les fumées. Il arma son arc de nouveau et, cette fois, la flèche se ficha dans le cœur de la bête. Elle trébucha, s'effondra, se contorsionna et se roula sur le sol,
0: rugissant sa douleur et sa fureur. Alors monture et cavalier repartirent vers le ciel où ils planèrent dans l'air frais. En attendant de voir ce qu'il allait se passer, peu à peu, les flammes s'éteignirent, les fumées se dispersèrent et ils virent que la chimère gisait immobile, le monstre était mort.
8: Le prince caressa tendrement l'encolure de Pégase. « Merveilleux cheval !» dit-il. « Maintenant que tu as accompli ta tâche, reconduis-moi au palais de Iobates. » Il tira sur les rênes d'or et ils s'éloignèrent à travers ciel.
4: Quand le prince Bellérophon arriva au palais avec Pégase et qu'il annonça au roi qu'il avait tué la chimère, ce ne furent bien sûr que sourires et remerciements, suivis d'un magnifique banquet. Chacun se réjouissait tant de savoir la terrible chimère morte et le reste du pays sauvé de la destruction.
0: Ensuite, que se passa-t-il ? Eh bien, peu après, le beau prince épousa la fille unique du roi et il hérita du royaume. Évidemment, il garda la bride en or et souvent, il chevaucha le merveilleux cheval ailé. Et il vécut heureux.
5: Ici devrait s'achever cette histoire, mais rappelle-toi, le prince avait plutôt une haute idée de sa personne. Il se croyait capable de tout. Aussi, le temps passant, devint-il de plus en plus orgueilleux. Il avait coutume de dire « Qui a tué la chimère ? Moi-même. Personne n'a des chevaux comme le mien. Je suis l'égal des dieux. »
9: Sans cesse, il pensa à son étonnement d'intelligence, à sa grande importance. Il finit par décider de rendre visite aux dieux sur le mont Olympe. Il harnacha le cheval avec la bride en or, monta en selle et ordonna à Pégase de prendre le chemin de l'Olympe. Pégase monta dans les airs, plus haut, toujours plus haut. Puis il tourna la tête vers la résidence des dieux et fila vers elle.
6: Mais les dieux voient tout et Zeus, le dieu des dieux, n'en décolorait pas. Cet orgueilleux jeune homme se prend pour notre égal, tonnait-il. C'est insupportable. Il lâcha un insecte au dard, puis très puissant, et cet insecte piqua Pégase qui, de surprise, se cabra, désarçonna le prince Bellérophon. Celui-ci tomba, et en s'écrasant sur le sol, trouva la mort.
3: Pégase, lui, poursuivit son voyage. Quand enfin il atteignit l'Olympe, les dieux l'accueillirent avec empressement, et Zeus en fit son cheval personnel. Pégase, lui dit-il, partout où je déciderai que doivent éclater des orages, tu porteras le tonnerre et les éclairs.
0: Et de ce jour, Pégase servit Zeus. La prochaine fois que le tonnerre grondera et que le ciel sera zébré d'éclairs, regarde-le. Peut-être auras-tu la chance d'apercevoir Pégase, le merveilleux cheval ailé.

Bonjour, je m'appelle Sama, je suis en CM1. Aujourd'hui, on va lire une histoire qui s'appelle L'Afrique de Zygomar. Dis maman, pourquoi Ginette part-elle pour l'Afrique et pas nous ? Parce que ton amie est une hirondelle et que les hirondelles se nourrissent d'insectes. Et qu'en hiver, il n'y a d'insectes qu'en Afrique, répond la souris à son sourisseau. Si pour aller en Afrique, il suffit de manger des insectes, je veux bien en manger, insiste Pipi au lit. Le sourisseau. Tais-toi, gros bêta, nous ne sommes pas des insectivores, nous sommes des granivores. Pas besoin d'aller en Afrique, ce n'est pas juste, je veux aller en Afrique, s'obstine Pipi au lit. Pipi au lit est triste, il aide son amie Ginette à faire ses valises. Elle part demain pour l'Afrique. Et si tu m'emmenais sur ton dos, lui suggère Pipi au lit. Tu ne veux pas ? Faisons un essai, consent Ginette. Mais Ginette est trop petite et Pipi au lit trop lourd. Il te faudrait un oiseau migrateur beaucoup plus gros, comme le coucou, lui conseille Ginette. Mais tu ne verras rien car il voyage de nuit. Ça serait dommage. Il y a des oies, mais elles volent tellement haut que tu serais gelé avant d'arriver. Il y a les cigognes, c'est grand, c'est confortable, mais Pipi au lit n'attend même pas que Ginette termine sa phrase. Il se précipite chez les cigognes. Les cigognes sont des oiseaux souriants et très aimables. C'est du moins l'impression qu'en a Pipi au lit. Voilà, dit-il timidement, impressionné par la taille de leur bec. J'aimerais que vous m'emmeniez en Afrique. Pipi au lit s'interrompt. Il vient d'apercevoir le plat posé sur la table. Des mangeuses de souris, s'écrie-t-il. Il n'a que le temps de sauter hors du nid. Pipi au lit a de la chance. Il tombe sur son vieil ami, le merle Zygomar. Toi qui connais tout, tu connais l'Afrique ? Lui demande Pipi au lit, qui a de la suite dans les idées. Quoi ? Moi, évidemment. Tu y as déjà été ? S'exclame Pipi au lit. Voit déjà son rêve réalisé. Moi, non. Pourquoi aurais-je été en Afrique ? Mais tu saurais y aller, l'implore Pipi au lit. Écoute, petit, où une hirondelle va, Zygomar peut aller, répond le merle avec assurance. Dès le lendemain, au petit matin, il décide de partir. Attention au coup de soleil, le radimer sourit. Zygomar, son passager sur le dos, prend son élan pour décoller. Hep, hep, attendez-moi, crie une grenouille. J'ai entendu votre conversation hier soir. L'Afrique, les éléphants, les singes et tout, ça doit être rigolo. Je peux partir avec vous ? Le décollage a été difficile, mais les trois amis sont maintenant à bonne hauteur. Dis Zygomar, connais-tu le chemin ? S'inquiète Pipi au lit. Ne t'en fais pas Zygomar, c'est renseigné, le rassure le merle. C'est simple, pour savoir où est le sud, tu regardes où se lève le soleil. Tu vas tout droit et au premier éléphant, c'est l'Afrique. Et comment reconnais-tu un éléphant ? S'inquiète à son tour la grenouille. À ses défenses, mademoiselle, Zygomar reconnaît un éléphant à ses défenses. Rétruque Zygomar d'un ton sans réplique. Dis donc, ça n'était pas des oies qu'on vient de croiser ? Demande Pipi au lit. Oui, et alors ? Dit Zygomar. Mais elles ne vont pas en Afrique, les oies ? S'étonne la grenouille. Si, mais les oies sont bêtes. Elles ont dû oublier quelque chose. Alors elles ont fait demi-tour, ricane Zygomar. Tenez, voilà le merle. L'Afrique n'est plus loin. L'Afrique, l'Afrique. Les deux passagers sont réveillés en sursaut par le cri de Zygomar. Là, un éléphant, s'exclame Zygomar. Regardez ses défenses. Tu es sûr que c'est un éléphant ? Dit la grenouille. Je ne voyais pas ça comme ça. Moi non plus, dit le sourisseau. Regardez des singes, s'exclame Zygomar. Comme ils sont drôles, je ne voyais pas ça comme ça, dit Pipi au lit déçu. Moi non plus, dit la grenouille. Et en plus, on n'a pas de chance, il neige. Attention, hurle Zygomar, des crocodiles. Les trois amis réussissent à s'envoler. Juste à temps, je ne voyais pas ça comme ça, constate une nouvelle fois Pipi au lit. Non, mais ça veut dire quoi, ça ? Je ne voyais pas ça comme ça. Vous n'êtes jamais content, s'insurge Zygomar. Continuez à mettre ma parole en doute et vous rentrez à pied. Parole de Zygomar.
Regardez, regardez, un indigène devant sa case, s'écrie Zigomar, qui s'émerveille de tout. Et là, un hippopotame. Alors là, je ne voyais pas du tout ça comme ça, dit Pipioli. Moi non plus, dit la grenouille. Tu es sûr de ne pas t'être trompé de direction? C'en est trop, s'indigne Zigomar. Je vous avais prévenu, j'atterris et vous rentrez tous les deux à pied. Zigomar, furieux, se pose et fait descendre les deux insolents. Avoue quand même qu'elle est bizarre ton Afrique, se défend Pipioli. Zigomar s'apprête à remettre l'impertinent à sa place. Il n'en a pas le temps. Un lion, hurle-t-il, sauvons-nous! Mais la glace a alourdi ses ailes. Il n'arrive pas à prendre son envol. Poussez, poussez, s'essouffle Zigomar qui dérape sur la piste verglacée. Plus vite, plus vite! Les trois explorateurs décollent, encore une fois de justesse. Les griffes du fauve les ont frôlés. Ils ont eu trop peur, ils ont trop froid, ils décident de rentrer. Alors c'était bien l'Afrique? Demande la mère souris en voyant revenir les trois voyageurs. Oui, oui, pas mal, répond Pipioli. Oui, formidable, ajoute la grenouille. Mais il faisait tellement froid qu'on se serait cru au pôle Nord.

Il était une fois, il y a très longtemps, un roi qui avait une ambition démesurée. Il aimait aussi par-dessus tout, tout ce qui brillait. L'or, mais aussi les pierres précieuses, qu'il collectionnait sans répit. Il les portait en bagues, en collier, en couronne, mais aussi brodées sur son ample cape en velours bleu nuit. Elle ressemblait à un ciel parsemé d'étoiles. Un soir, alors qu'il observe le ciel, il prend conscience que ces pierres précieuses sont belles, mais que leur éclat est terne devant celui des étoiles. Il se met alors en tête de posséder les étoiles. Pire encore, il ne tolère plus de partager leur vue avec les pauvres de son royaume. Il les veut pour lui tout seul. Il promet un monceau d'or à un sorcier très puissant et maléfique qu'il connaît s'il trouve un moyen de décrocher les étoiles du ciel. Ce dernier se retire dans sa caverne sur une très haute montagne et fait des recherches dans son grimoire. Il essaye des formules, il fait bouillir sa marmite et il finit par découvrir comment détacher les étoiles du ciel. La nuit suivante, le sorcier sort de la caverne sur la haute montagne, il choisit une étoile et lance son incantation dans sa direction. « Stella coeli, tantum, sive porteverit !» L'étoile commence à osciller, à vaciller lentement, puis elle se décroche et vient atterrir dans la main du sorcier qui l'arrange précieusement dans un bocal au fond de sa caverne. Ivre de puissance, il recommence aussitôt. « Stella coeli, tantum, sive porteverit !» Il fait de même la nuit suivante et toutes les autres nuits.

0: sur les étagères de la caverne, les bocaux se remplissent, le sorcier se frotte les mains, il va enfin devenir riche. Le roi, lui, exulte, car peu à peu, il possède l'immensité du ciel pour lui tout seul. Seules les étoiles filantes lui échappent. Elles se réfugient au fond des océans pour devenir des étoiles de mer. D'autres se cachent sur les plus hauts sommets recouverts de neige, là où l'été fait naître les sources des rivières et les Edelweiss. Les premiers à s'apercevoir qu'il manque des étoiles dans le ciel, ce sont les enfants, car ils marchent toujours le nez en l'air. Puis ce sont les amoureux qui s'embrassent la nuit sur les bancs. Et enfin les poètes qui ont la tête dans les étoiles, mais on ne les écoute pas. Finalement, les scientifiques donnent l'alarme et eux, on les prend au sérieux. L'humanité entière est déboussolée, car sans étoiles polaires, les marins se perdent en mer. Sans l'étoile du berger, les gardiens de troupeaux ne savent plus quand rentrer leurs bêtes. La nuit est devenue noire, froide et triste. Les hommes ont perdu espoir. Ils pensent qu'il en sera ainsi pour toujours.
1: Je les vois

C'est alors qu'une nuit, apparaît dans le ciel une nouvelle étoile très grande, très éclatante, qui se déplace à grande vitesse. Les hommes, en la voyant, relèvent la tête. Le roi manque de défaillir en l'apercevant, car c'est la plus magnifique de toutes les étoiles qu'il possède. Il la lui faut absolument. Il donne immédiatement ordre au sorcier de la capturer. Sur les étagères de la caverne règne une agitation fébrile. On dirait que les étoiles prisonnières sentent que quelque chose se prépare. Les hommes sont sortis de leur maison. Ils sont des centaines, des milliers, des millions, des milliards à scruter le ciel. Le sorcier lance son incantation. Stella coeli, tantum, sive porte verit. L'étoile vacille, oscille doucement, mais à la place de descendre dans la main du sorcier, elle file et s'arrête au-dessus d'une petite maison toute petite. Elle brille comme un soleil. On entend alors s'élever dans la nuit un rire d'enfant. Un rire clair, neuf comme un nouveau matin. C'est alors que l'étoile explose en un feu d'artifice. Elle éclate dans le ciel en mille éclats qui reforment aussitôt toutes les constellations disparues. Cette nuit-là fut la plus lumineuse de toutes les nuits. Cette nuit-là, on a vu naître une lumière qui ne s'éteignit jamais. Les hommes, voyant cela, ont repris courage. Ils se sont rendus à la caverne et ils ont délivré les étoiles prisonnières, qui ont repris toute leur place dans le firmament.

Le roi a dû se contenter de ses pierres précieuses. Le sorcier, lui, a dû renoncer à ses rêves de richesse. C'est ainsi pourquoi, depuis cette date, les humains aiment se rassembler la nuit sous la voûte céleste pour admirer les étoiles et se rassurer de leur présence.

0: afin d'en séparer les pétales avec lesquels elle faisait de l'eau et de fleurs d'oranger qu'elle vendait au marché.
1: Ce couple de paysans avait une fille unique qui était en âge de se marier. Elle se prénommait Warda. À la vue de le cheveu, de jet et des yeux en amont, tous les jeunes hommes du village rêvaient de l'épouser. Mais la mère disait à tous les prétendants que seul celui qui offrirait à sa fille un cadeau unique au monde obtiendrait sa main. Les garçons ne savaient que faire. Les uns proposaient leur âne, les autres leur dromadaire. La mère haussait les épaules en souriant. Des ânes et des dromadaires, on en trouve partout, leur lançait-elle. C'est un cadeau unique au monde qu'il faut offrir à ma fille.
2: Les garçons cherchèrent longtemps dans la région sans rien trouver d'intéressant. Ils finirent par se lasser et épousèrent les autres jeunes filles du village. Seuls trois garçons s'obstinèrent, trois frères, tous amoureux de fous de Warda. La seule façon de trouver un cadeau unique au monde est de partir en voyage, dit l'aîné. Tu as raison, acquiescèrent les deux autres. Ils quittèrent le village quelques jours plus tard en emportant des provisions.
3: Ils marchèrent longtemps et arrivèrent dans une oasis, où ils se reposèrent pendant deux jours. Ils achetèrent des dattes et des grenades avant de repartir. Alors, à la sortie de l'oasis, ils se trouvèrent devant trois chemins. Ils décidèrent de se séparer et donner rendez-vous un an plus tard, au même endroit. Nous verrons ce que nous aurons trouvé et nous rentrerons ensemble, proposant l'un des frères.
4: Puis chacun partit par un chemin. L'aîné emprunta celui qui allait vers l'ouest et menait à la mer. Le deuxième partit vers le nord. Quant au troisième, il prit la direction du sud. L'aîné séjourna quelque temps dans le port de Byblos avant de s'embarquer sur un navire qui faisait le tour de la Méditerranée en allant d'île en île.
5: Il visita Chypre, la Crète, la Sicile, puis la Sardaigne et la Corse avant de se rendre aux Baléares. C'était la première fois aussi qu'il voyait la mer. Les gens qu'il rencontrait dans les îles étaient accueillants. Il le renseignait et l'accompagnait parfois pour l'aider à trouver le cadeau qu'il cherchait. Sur le chemin de retour, le bateau fit escale à Malte avant de rejoindre Byblos.
1: De leur côté, les deux autres frères traversèrent de nombreuses contrées et cherchèrent longtemps avant de trouver un cadeau digne de Warda. Une année s'était écoulée. Quand l'aîné arriva dans l'oasis, monté sur un magnifique pur-sang, il était le premier, il mit pied à terre, attacha sa monture, s'allongea et s'endormit à l'ombre d'un palmier. Puis arrivèrent les deux autres frères. Ils secouèrent l'aîné. Tu es là depuis longtemps ? On verra une heure, dit-il.
6: Tu as bien un bon cheval. Il est rapide comme l'éclair. En un rien de temps, il peut aller à tout bout de la terre. J'ai mis quelques secondes pour venir de Byblos. Et vous, qu'avez-vous rapporté ?
7: Moi, dit le deuxième, j'ai acheté un miroir. Quand on le regarde en pensant à celle qu'on aime, on la voit tout aussitôt. Moi, raconta le troisième, j'ai partagé mon repas avec un vieil homme qui avait faim. Pour me remercier, il m'a donné cette petite orange et m'a expliqué qu'en la pressant dans la bouche de quelqu'un qu'il venait de mourir, on la faisait ressusciter.
1: Les trois frères étaient heureux de se retrouver. Ils mangèrent en se racontant leur voyage. À la fin du repas, celui qui possédait le miroir le sortit de son étui protecteur et proposa aux deux autres frères de voir Warda. Ils pensèrent très fort à elle et son image apparut. À sa vue, tous trois éclatèrent en sanglots. Ils étaient à la fois émus de revoir celle qu'ils aimaient et tristes de la savoir morte, car elle venait de mourir, Warda, et ils la découvraient sur son lit de mort.
8: « Calmons-nous, » dit au bout d'un moment celui qui avait rapporté l'orange. « J'ai de quoi ressusciter, Warda. » Utilisons mon cheval, poursuivait l'aîné des frères, en détachant l'animal, et nous serons très vite auprès d'elle. Les trois frères montèrent sur le cheval, ils lui indiquèrent où ils voulaient aller et quelques instants plus tard, ils se retrouvèrent devant chez Warda. Lorsqu'ils arrivèrent devant chez elle, ils dirent à la mère qu'ils rapportaient des cadeaux uniques au monde.
2: C'est désormais inutile, répondit-elle, ma fille vient de mourir. J'ai de quoi la ressusciter, s'exclama celui qui avait

0: l'orange. Conduisez-moi jusqu'à sa chambre. On le laissa seul avec la défunte. Il coupa l'orange en deux, la pressa, en fit couler tout le jus dans sa bouche. Varda retrouva des couleurs, ouvre les yeux et se mit à parler. « Ce jus est délicieux, » dit-elle.
1: Quelques jours plus tard, les trois frères lui demandèrent de choisir un mari parmi eux. Chacun présenta son cadeau. « Sans mon miroir, nous n'aurons jamais su que tu étais morte, » dit un des frères. « Oui, mais sans mon cheval, nous aurons été contraints de marcher longtemps et nous ne serons jamais arrivés à temps. » C'est vrai, ajouta le troisième frère. Toutefois, sans mon orange, Varda, tu ne serais plus parmi nous.
2: La jeune fille décida de réfléchir avant de prendre une décision. Je vous donnerai ma réponse dans une semaine, leur dit-elle. Durant les jours qui suivirent, les villageois discutèrent beaucoup. Chaque fois que quelqu'un proposait une solution, la moitié des gens étaient d'accord et l'autre moitié ne l'était pas.
3: Le septième jour, Varda et ses parents reçurent la visite des trois frères. Vous avez tous les trois rapporté des cadeaux uniques au monde, dit la jeune fille, et je vous en remercie. Comme ils possèdent tous une valeur équivalente, je pourrais épouser n'importe lequel d'entre vous trois. Et puisqu'il fallait vous départager, j'ai décidé de prendre pour mari le plus généreux des trois.
4: Le propriétaire du miroir possède toujours son miroir. Celui qui a rapporté le cheval a toujours son cheval, mais celui qui avait l'orange ne l'a plus. Puisqu'il a sacrifié pour me redonner vie, il est donc le plus généreux. Et c'est avec lui que je me marierai. Tout le village trouva le choix de Varda judicieux. Elle épousa le garçon qu'elle avait choisi et ils vécurent heureux.

0: Alsacien comme palestinien, raconté par Anne-Marie de l'association France-Palestine Solidarité.
1: L'histoire d'une tige de roseau. Les vents, encore le vent. Il y a souvent du vent dans les histoires, hein. Comme tout à l'heure avec l'oiseau. Et cette fois-ci, c'est le vent arrache de la terre une tige de roseau et il l'emporte très loin. La tige, elle est creuse. Elle est vide, il n'y a rien dans la tige. Alors le vent s'engouffre dans la tige et il l'emmène loin et la tige se déplace. La tige de roseau voit que les arbres portent des fruits délicieux. Elle entend les oiseaux qui chantent. Elle découvre le monde parce que, bien sûr, elle était au bord de la rivière, toujours au même endroit. Elle ne savait pas comment était le monde. Elle va à la découverte. Elle entend les oiseaux qui chantent au bord de la rivière. Et les nuages, elle voit les nuages qui fondent, la pluie qui tombe, et la pluie qui irrigue les cultures pour que l'herbe et le blé puissent pousser. Et la tige de roseau, elle se dit, tout le monde est utile, et moi, à quoi je sers? Je ne sers à rien. Est-ce que je pourrais être utile? Utile, vous comprenez le mot? Quand on est utile.
2: Pour être quelque chose.
1: Quand on peut servir à quelque chose. Oui, Nour, tu es utile quand? Quand tu aides les parents à mettre la table, par exemple.
3: Oui.
1: Et toi, Hassan, tu es utile quand tu aides à faire la vaisselle, par exemple. Tu aides à faire la vaisselle? Et toi, Lilou, tu peux être utile quand?
4: Quand je mets la table.
1: Et quand tu mets la table, et ben voilà. Ça, c'est souvent le travail des enfants. Hein. Mettre et débarrasser la table.
5: Mais quand on joue au foot aussi, on est utile pour faire équipe.
1: Ah oui, ah bah oui, oui, oui.
6: T'as fait de la pâtisserie pourtant.
1: Ah, tu fais même de la pâtisserie?
6: Avant de venir.
3: Moi aussi.
1: Ah, toi aussi. Et toi, Sam, tu fais aussi de la pâtisserie? Ça, c'est bien. Alors, les vents portent la tige de roseau dans un champ. Le propriétaire du champ est en train de labourer la terre avec une charrue qui est tirée par un bœuf. Les bœufs, vous savez ce que c'est?
3: Oui.
1: C'est un peu comme les vaches, sauf que c'est un mâle. Tu sais ce que c'est qu'un bœuf?
3: Oui.
1: Une vache, oui?
3: Oui.
1: Oui, et ben voilà,
3: c'est
1: un bœuf.
3: Ça,
1: voilà, c'est le mâle. Toi aussi, Lilou, tu... Bon, pas de problème. Lorsque le propriétaire voit la tige de roseau, il se dit, ce roseau va m'être utile. Je vais pouvoir frapper le bœuf quand il ne veut pas avancer. Oui, c'est une façon d'être utile. Mais le roseau n'a pas trop envie de se transformer en bâton dans la main du propriétaire du champ. Ça le rend triste. Il ne veut pas faire de mal à personne, ni au bœuf. Alors, quand le vent se met de nouveau à souffler, la tige de roseau part avec le vent, avec lui, pour aller ailleurs. Ils la font tomber devant un chasseur d'oiseaux. Ah, alors le chasseur d'oiseaux se dit, chouette, avec la tige, je vais pouvoir faire une cage pour enfermer les oiseaux. Ah, bien sûr, la tige va être utile, mais elle n'a pas envie non plus d'enfermer les oiseaux. Et par chance, voilà, le vent qui se met encore à souffler. Et là, voilà qui part de nouveau avec le vent. Et qu'est-ce que fait le vent? Là, le voilà qui jette la tige devant des enfants. Des enfants qui jouent sur la place du village. Alors, les enfants prennent la tige et ils font comme si c'était un cheval. Hop, avec la tige, Il joue au cheval. Ah, là, la tige de roseau commence à être contente parce que faire plaisir aux enfants, ça, c'est super. Ah oui, mais un petit problème. Voilà, sans faire exprès, un enfant qui met le pied sur la tige et la voilà cassée en deux. Aïe, aïe, aïe. Bon, qu'est-ce qu'elle va faire, cette petite tige ? Eh bien, la voilà encore un peu triste. Les enfants rentrent chez eux et laissent la tige par terre. Ah oui, mais voilà un berger qui voit la tige, qui prend la tige, qui l'emmène chez lui. Et puis, qu'est-ce qu'il va pouvoir faire avec cette tige ? Il prend un couteau. Alors la tige se dit, ah, aïe, aïe, aïe, qu'est-ce qui va se passer ? Il commence à creuser un trou. À creuser deux trous. Trois trous. Quatre trous. Il y en a combien des trous ?
3: Quatre.
1: Quatre. Oh, il y en a un petit peu plus, hein ? Je ne sais plus. Cinq, six ?
2: Oui,
1: oui, puis en dessous. Et tout d'un coup, le berger met la flûte devant sa bouche et qu'est-ce qu'il en a fait ?
3: Une flûte !
1: Voilà, le berger a fait une flûte avec le roseau. Alors ça, c'est une grande joie pour la tige de roseau parce que là, il va réjouir le cœur et les oreilles de plein de monde parce que le berger sait faire de la belle musique. Et voilà, quelqu'un de content. Et le berger, et la tige de roseau.
2: Une belle histoire.

0: Le Minotaure. Autrefois, sur l'île de Crète, vivait le Minotaure, le seul et unique Minotaure. Il n'y en eut jamais d'autre que lui. C'était le plus terrible des monstres, mi-homme, mi-taureau, il se nourrissait uniquement de chair humaine.
1: Minos, alors roi de Crète, avait réussi à faire enfermer le Minotaure dans le labyrinthe, à un vaste dédale construit pour la circonstance sous son palais. Quiconque entrait dans ce lieu infernal, plongé dans le noir et formé d'un réseau inextricable de couloirs tortueux, n'en retrouvait jamais la sortie.
0: Le roi Minos, profitant de sa toute-puissance, avait promulgué une loi terrible afin de nourrir le monstre féroce. Chaque printemps, la ville d'Athènes devait fournir à la Crète 7 jeunes gens et 7 jeunes filles qui seraient jetés dans le labyrinthe l'un après l'autre.
2: 8 années durant, le Minotaure eut sa pâture de chair humaine. Et vint le 9e printemps, le soleil brillait, les oiseaux chantaient et les amandiers étaient tout roses de fleurs. Mais à Athènes, la tristesse régnait. Le temps était venu pour la ville de tirer au sort les 7 jeunes gens et les 7 jeunes filles qui partiraient pour la Crète.
3: Égée, roi d'Athènes, était un vieillard usé par l'âge, mais il avait un fils unique, Thésée, lui qui était un beau jeune homme, grand, fort et tenace. Égée adorait son fils.
4: Le matin du tirage au sort, le roi Thésée et les citoyens d'Athènes se réunirent devant le palais. Certains gardaient le silence, d'autres pleuraient, d'autres encore imploraient les dieux. Que ce ne soit pas mon fils, que ce ne soit pas ma fille. Ô Dieu, protégez-les.
0: Thésée, devant tant de tristesse, se tourna vers son père et lui dit : J'irai en Crète, dit-il, et je tuerai le Minotaure. Non, s'écria le roi, non. N'y va pas, ce serait ta mort assurée. Tu ne peux tuer ce monstre seul et sans armes. Et même si tu y parvenais, tu ne retrouverais jamais l'issue de ce terrible labyrinthe.
5: Mais Thésée se tourna vers la foule et annonça : On ne tirera au sort que 6 jeunes gens, je serai le 7e. Un long murmure parcourut les Athéniens. Chacun se répondait en admiration pour Thésée, le fils unique du roi qui offrait ainsi sa vie pour tenter de tuer le monstre.
0: Et vint le moment du tirage au sort. 7 jeunes filles et 6 jeunes gens furent choisis, que Thésée réunit autour de lui. « Soyez courageux, leur dit-il, et ne désespérez jamais. Le Minotaure ne peut vivre éternellement. » Sur ces mots, il les conduisit au port. Père, mère, frères et sœurs suivaient, les yeux noyés de larmes.
1: Avant que Thésée ne monte sur le bateau qui allait le conduire en Crète, le roi Égée le prit dans ses bras et lui dit : Thésée, promets-moi une chose. C'est la voile noire de la mort qui a été hissée sur ce bateau. Si d'aventure tu es à bord, au retour, cargue cette voile noire et hisse à sa place la blanche. Ainsi, du plus loin que je verrai ton embarcation, je saurai si tu es sain et sauf. Thésée promis.
0: Quelques jours plus tard, lui et ses compagnons arrivaient à Knossos, la capitale de la Crète. Des gardes armés vinrent à leur rencontre et les conduisirent par des chemins escarpés et de hauts escaliers de pierre jusqu'à l'immense palais royal qui dominait la colline.
2: Ils pénétrèrent dans une salle superbe aux murs tout couverts de peintures flamboyantes. Là trônait le roi Minos, entouré de ses 2 filles, Pèdre et Ariane. 13 prisonniers baissaient la tête. Seul Thésée la relevait très droit, très sûr de lui. Il plantait son regard dans celui de Minos.
3: Hardi jeune homme, dit le roi, qui es-tu ? Je suis Thésée, fils d'Égée, roi d'Athènes, répondit-il. Je suis venu tuer le Minotaure afin que la jeunesse ne soit plus condamnée à la mort. Minos ordonna alors à ses gardes de fouiller Thésée. Lorsque ceux-ci lui annoncèrent qu'il ne portait aucune arme, il partit d'un grand rire avant de demander : Et comment comptes-tu tuer le Minotaure ? À main nue ? Si je le dois, oui, répliqua Thésée.
4: La princesse Ariane regardait Thésée. Elle le trouvait si fort, si courageux qu'elle décida de l'aider. Un homme tel que lui ne doit pas mourir, pensait-elle. Dès que les jeunes Athéniens eurent été conduits en prison, Ariane se rendit aux cuisines. Là, elle versa des poudres soporifiques dans des grandes cruches de vin avant d'ordonner aux serviteurs de les porter aux gardes des prisonniers.
0: Ensuite, elle se rendit chez son père et vola une épée acérée. Enfin, elle ouvrit une petite boîte peinte dans laquelle elle gardait ses trésors personnels. Elle y prit une pelote de fil d'or dont elle n'avait jamais parlé à quiconque, pas même à sa sœur. Cette pelote lui avait été offerte dans son enfance par le rusé des dalles qui avait dessiné et bâti le labyrinthe. Il lui avait dit « Joue avec cette pelote, priant Ariane. Mais n'oublie pas, elle est magique. » Et il lui avait murmuré un secret à l'oreille.
5: Cette nuit-là, les gardes dormirent très profondément. Les prisonniers firent de même fatigués qu'ils étaient par le voyage. Seul Thésée resta éveillé à tenter de trouver comment tuer le Minotaure. Mais vers minuit, la porte de la prison s'ouvrit et apparut la princesse Ariane. Elle l'entraîna par de longs couloirs et des escaliers qui n'en finissaient pas de descendre. Puis elle ouvrit une lourde porte en bois devant eux. Il y avait un étroit passage. Et au-delà, rien que des ténèbres. Ici commençait le labyrinthe.
6: Ariane s'empressa de donner à Thésée l'épée de son père tout en lui disant « Grâce à cette arme, tu pourras tuer le Minotaure. » Ensuite, elle lui remit la pelote d'or, mais elle garda l'extrémité du fil dans sa main. « Pose cette pelote à terre, lui dit-elle. Elle roulera devant toi à sa guise et ainsi elle te guidera jusqu'au centre du labyrinthe. Pour revenir, tu n'auras qu'à réenrouler le fil. Il te guidera vers la sortie. Et tu attendras ici mon retour ? » demanda Thésée. En tenant le bout du fil, je t'attendrai, assura Ariane.
1: Thésée posa la pelote d'or par terre, et alors qu'il commençait à s'aventurer dans l'obscurité, le fil se mit à briller, répandant une lumière diffuse. Thésée la suivit au long du passage. Étroit et caillouteux. Il tourna à droite, à gauche, sembla revenir sur ses pas, repartit droit devant, encore et encore, mais toujours sur les traces de la pelote. Il marcha longtemps, mais enfin la pelote d'or s'immobilisa au centre d'un vaste lieu ténébreux. Thésée venait d'atteindre le cœur du labyrinthe. Ici l'attendait le Minotaure.
7: Le monstre féroce balança sa tête de gauche à droite, rugit, frappa du pied, puis, baissant l'encolure, pointant en avant ses cornes, il chargea. Thésée empoigna son épée, se campa sur ses jambes. Déjà le Minotaure était sur lui. Mais d'un bond rapide sur le côté, il l'esquiva et planta sa lame dans son cou. Et cela suffit. Le monstre trébucha, tomba à terre et mourut.
5: À présent, Thésée devait retrouver la sortie du labyrinthe. Il vit la pelote d'or briller doucement. Il s'en saisit et reprit son chemin en roulant le fil. Et ce fil le conduisit par les mêmes couloirs tortueux jusqu'à la lourde porte et à Ariane. Ensuite, tout se passa très vite. Ariane et Thésée réveillèrent les jeunes prisonniers et avec eux, ils quittèrent le palais.
1: Sur la route du port, Ariane décida de partir avec eux. Elle aimait Thésée et voulait devenir sienne. Mais elle savait que son père ne consentirait pas à ce mariage lorsqu'il apprendrait ce qu'elle avait fait. Tous embarquèrent sur le bateau athénien et les marins, tellement émus de les revoir vivants, hissèrent la voile noire. La dernière chose que firent Thésée et les jeunes
3: Jean, avant de quitter la Crète, ce fut de mettre le feu aux bateaux les plus grands et les plus rapides du roi Minos, afin que celui-ci ne puisse se lancer à leur trousse.
4: Après 2 jours de voile, une tempête se leva et les vagues se creusèrent dangereusement. Ariane avait le mal de mer et elle ne désirait plus qu'une chose, regagner la terre le plus vite possible. Elle implora si bien Thésée qu'il finit par ordonner aux marins de mettre le cap sur l'île la plus proche pour qu'elle puisse débarquer avant qu'elle gagne la terre ferme. Ils se firent de tendres adieux. Ici finit leur amour. Jamais ils ne se revirent.
0: Fût-ce à cause de la mer déchaînée, fût-ce peut-être à cause de l'émotion que lui causa le départ d'Ariane. Toujours est-il que Thésée oublia la promesse faite à son père. Il n'ordonna pas aux marins de carguer la voile noire et de hisser à sa place la blanche. Depuis 10 jours, le vieux roi Égée guettait du haut d'une falaise le retour du bateau qui avait conduit Thésée en Crète. Le matin où il le découvrit, enfin à l'horizon, avec sa voile noire qui claquait au vent, il crut son fils mort. Alors, submergé de douleur, il se jeta dans la mer et se noya.
5: Lorsque le bateau de Thésée jeta l'ancre et que les 6 jeunes gens et les 7 jeunes filles regagnèrent la terre ferme, la liesse s'empara d'Athènes. Thésée, tu es notre héros, cria le peuple. Tu as tué le Minotaure, tu as sauvé nos enfants. Et tous ces gens lui passaient des couronnes de fleurs au cou. Hélas, la joie de Thésée fut de courte durée. Bientôt arrivait le messager annonçant la mort du roi. La voile noire, cria Thésée, les yeux débordants de larmes. Pourquoi l'ai-je oublié ? Le mal était fait. Comment revenir en arrière ?
6: Thésée devint donc roi d'Athènes et ce fut un bon roi plein de sagesse, très aimé de son peuple. Mais il n'oublia jamais son père qui l'avait tant chéri.
1: En sa mémoire, il décida d'appeler de son nom la mer dans laquelle il s'était noyé. Et ce nom lui resta. Si tu veux, regarde sur une carte et tu verras que les vagues qui battent la côte est d'Athènes sont celles de la mer Égée.

0: Salut, c'est moi, Sama. Aujourd'hui, je suis venue avec deux amis.
1: Salut, c'est Laïna.
2: Salut, moi, c'est Jérémia.
0: Et aujourd'hui, on va vous lire l'histoire qui s'appelle « Zygomar n'aime pas du tout les légumes et il a bien raison » de Philippe Corentin. C'est un oiseau et un autre oiseau et un arbre.
2: Bon, d'accord. Posons-nous.
0: Cet oiseau-là, c'est Zygomar, le merle. Ouf, j'en peux plus, on est allé trop loin, dit à bout de souffle l'autre oiseau. L'autre oiseau, c'est Pipi au lit, la souris. Bien sûr qu'une souris, ça ne vole pas, jusqu'à lundi dernier. C'est ce jour-là que tout a commencé lorsque Pipi au lit faillit se cogner à un oiseau qui faisait du rase-motte, un oiseau dans lequel il lui sembla bien avoir reconnu un lapin. Si un lapin vole, pourquoi une souris ne volerait-elle pas, se dit-il alors. Alors quoi ? Alors il est allé voir un oiseau pour apprendre à voler.
2: Présent,
0: lui a immédiatement répondu son ami Zygomar, qui dès mardi matin lui donna sa première leçon.
2: 1, 2, 3, 4, tes pattes, allonge tes pattes.
0: Avec un tel professeur, les choses ne traînèrent pas.
2: Allez, saute, n'aie pas peur.
0: Boum, aïe, fit Pipi au lit.
2: Aïe, aïe, aïe,
0: fit son professeur. Les leçons ont duré toute la semaine.
2: Bas des ailes, ça y est, il va encore faire boum. Et qui c'est qui a fait boum, hein? C'est celui qui ne veut pas écouter le professeur, Zygomar. Allez, relève-toi, ne fais pas l'idiot.
0: Et puis le grand jour est arrivé, c'était hier samedi.
2: Ça y est, vas-y, continue.
0: Bref, Pipi au lit n'est peut-être pas un oiseau, mais aujourd'hui, dimanche, il s'est volé. Je viens de voir des légumes, dit-il soudain. On aurait dit des carottes.
2: Des légumes? Tu es sûr?
0: S'inquiète Zygomar.
2: Je n'aime pas ça. Partons, vite!
0: Décide Zygomar. Ils s'enfuient, mais pas loin. Leurs pattes sont collées à la branche enduite de glu. Un gluau, un piège à oiseaux, les voilà prisonniers. Et ne voilà-t-il pas qu'on les emmène devant le roi des végétaux, un gros navet prétentieux. Il n'a pas l'air content, le gros navet. Qu'est-ce qu'il a? Tout le monde est là et tout ce petit monde est en colère. Ce qu'il en est assez d'être cueilli, récolté, moissonné, arraché, coupé, mis en pot, en boîte, épluché, réduit en compote, en purée, macéré, infusé, bu ou croqué. Dorénavant, tout mangeur de plantes, buveur de chocolat, y compris, sera déclaré coupable et sévèrement puni. Ah mais...
1: Vous mangez des lentes, m'a-t-on dit,
0: dit le roi.
2: Moi, jamais,
0: dit Zygomar. Oh, moi non plus, dit Pipi au lit. Oh, oh les gros menteurs.
1: Qu'est-ce que vous mangez alors,
0: dit le roi étonné.
2: Que des vers de terre,
0: m'en effronté mon Zygomar qui, comme tous les merles, adore les cerises. « Moi, que du gruyère, m'en effronté mon Pipi au lit, qui, comme toutes les souris, raffole des noix. »«
2: Et duche ou fleur ?»
0: demande un chou-fleur.
2: « Pouah, ça pue trop !»
0: fait Zygomar.
1: « Et jamais de soupe de poireau ?»
0: s'étonne un poireau.
2: « Jamais, monsieur le poireau, c'est trop pouah !»«
0: Ça, c'est bien vrai, c'est très pouah !» perroquette Pipi au lit.
2: « Ils sont rigolos, qu'est-ce qu'on leur... » Fée,
0: demande une fraise.
1: Faisons-le leur et
0: propose un oignon.
2: Faisons-les en vinaigrette,
0: dit une tomate.
1: Et si on les empoisonnait,
0: dit un champignon.
2: C'est pas marrant, piquons-les plutôt,
0: dit une châtaigne. Maman, appelle Pipi au lit.
2: Épluchons-les.
0: Maman, crie Pipi au lit.
1: Non, pressons-les,
0: dit un citron.
3: Maman, hurle Pipi au lit.
1: Je suis là, qu'est-ce qu'il y a?
0: Dit maman.
1: Allez-vous-en, allez, oust, disparaissez, du vent, je ne veux plus vous voir,
0: dit la maman au citron.
1: Et vous venez prendre votre goûter?
0: Dit-elle aux oiseaux.
1: Qu'est-ce qu'il s'est passé?
2: Il a cru qu'il pouvait voler,
0: dit Zygomar.
2: Ça y est, il se réveille. Allez, relève-toi, ne fais pas l'idiot. Viens, on va prendre le goûter.
1: Vous allez vous régaler. Je vous ai fait un gâteau aux noix et une tarte aux cerises. »
0: dit Mère Souris. « Je n'aime pas ça, c'est pas bon. Qu'est-ce qu'il dit ?»«
2: Je ne sais pas. »
0: dit Zigomar.
2: « Il n'a pas l'air d'en vouloir. »«
1: Qu'est-ce qu'il a ?»
0: s'étonne Mère Souris.
1: « D'habitude, il adore ça. Il est tombé sur la tête ou quoi ?»
0: Fin.
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5: Alors là, est-ce que vous savez ce que c'est qu'un paix ? Quand on pète. Oui, vous savez tout ce que c'est quand on pète. Bon, alors c'est l'histoire du paix des riches et du paix des pauvres. Vous allez voir, c'est pas tout à fait la même chose. Il était une fois, ou bien il n'a jamais été. Que la vie nous préserve de ce qui peut arriver dans les contes. C'est l'histoire de deux sœurs. Elles avaient épousé deux frères. Le premier était très riche, et même très très riche. Et le deuxième était pauvre, et même très très pauvre. Et la femme du pauvre attend un bébé. Et elle va rendre visite à sa sœur. Sa sœur, donc très très riche, qui est en train de préparer à manger du chou farci avec de la viande et du riz. Ça sent bon. Et la sœur pauvre aimerait bien que sa sœur lui donne quelque chose à manger. Le plat est cuit, ça sent bon, mais la sœur ne donne rien. Elle ne s'occupe pas de celle qui attend au pied de l'escalier. Alors, la femme pauvre, elle repart chez elle, vite, et puis elle dit à son mari, « Oh, tu sais, chez ma sœur, il y avait du chou farci, ça sentait trop bon. Elle ne m'en a pas donné, mais nous, on va en faire. Et tu vas m'acheter tout ce qu'il faut pour faire le chou farci. » Alors, le mari économise autant qu'il peut pour avoir enfin le chou, et au bout d'une semaine ou deux, ils ont tout ce qu'il faut pour faire le plat. Et le mari lui dit, bah, tu sais quoi ma femme, on va inviter le vizir. Le vizir, c'est le chef, on va dire le chef du village. Oh ben oui, tu as raison. Alors, elle fait tout ce qu'il faut, ça sent bon de nouveau. Et puis, ils vont emprunter des coussins, des tapis chez les voisins parce qu'eux, ils n'en ont pas. Et enfin, voilà le vizir qui arrive, installé sur les tapis, sur les coussins. Et puis, la femme commence à les servir. Mais tout d'un coup, que la terre m'engloutisse ! Quelle honte de péter devant le vizir ! Et les paroles, là, il n'y aurait jamais fallu les dire. Parce que voilà que la terre s'ouvre, et voilà la femme qui se retrouve ailleurs, au centre de la terre, quelque part ailleurs, dans une ville, mais une belle ville, je vous assure. Et puis, la voilà qui se met à la recherche de son paix. Elle demande à tout le monde, « Vous avez vu mon paix ?»« Non. Vous avez vu mon paix ?» Alors les habitants de la ville se disent, « Mais qu'est-ce que c'est que cette femme ? Elle, ça va pas ?» Et puis enfin, il y a tout un attroupement qui se fait autour d'elle. Et puis elle leur raconte ce qui lui est arrivé. Même la police se met de la partie. Et ils sillonnent toute la ville pour retrouver le paix. Et puis, qu'est-ce qu'il voit ? C'est moi que vous cherchez ? Eh ben oui, c'est moi. Voilà. J'étais trop à l'étroit dans le ventre de madame. Alors, je suis allée me promener. Je suis allée chez le coiffeur. Je me suis acheté des beaux vêtements. Je suis même allée au hammam. Et puis maintenant, c'est la belle vie. Alors, les habitants lui disent, comment ? Tu te rends compte ? La honte que tu as mis à cette femme, tu lui dois une compensation. Oh, ben oui, vous avez raison. Quand cela ne tienne, eh bien, à chaque fois qu'elle ouvrira la bouche, il lui sortira de la bouche des bijoux, des pierres précieuses. Oh, merveille! Et il lui dit, pour ressortir, pour rentrer chez toi, il ne te reste qu'à dire que la terre s'ouvre, que je rentre chez moi. Ni une ni deux, elle arrive, elle se retrouve au pied de son mari, qui lui dit, mais ma femme, tu étais passée où? Je commençais vraiment à me faire du souci. Le vizir est reparti chez lui. Eh bien, elle lui explique, elle commence à lui dire ce qui lui est arrivé. Et, oh, un tas de pierres précieuses et d'or qui tombent à ses pieds. C'est complètement magique. Et puis, elle continue, elle explique. Et en moins de temps qu'il ne faut pour le dire, évidemment, il se retrouve avec une grande richesse. Et même, je vais vous dire, son mari lui a acheté un chapelet. Vous savez, les chapelets de... Vous en avez peut-être chez vous. Les chapelets pour, dans l'islam, où on dit tous les noms de Dieu. Voilà.
6: Et,
5: oui. On égrène les grains de chapelet en disant que Dieu soit béni, Dieu soit loué. Et alors, évidemment, à chaque parole, la richesse grandit. Et en moins de temps qu'il ne faut pour le dire, il s'achète une maison digne d'un roi, un vrai palais. La masure, la vieille maison, on n'en parle plus, et les voilà qui s'installent dans une superbe maison, et même avec des serviteurs. Et ils ont de la vaisselle. Vous pouvez imaginer tout ce qu'il y a de plus beau. Mais pendant ce temps-là, la sœur riche, elle se dit, oh, je vais aller rendre visite à ma petite, je ne sais pas si elle est plus petite ou plus grande, mais à ma sœur. Et puis elle racle la casserole, la marmite, avec les raclures de choux qui sont plus en très bon état. Elle met ça dans une assiette et elle vient à la masure, elle frappe pour voir sa sœur. Personne ne répond, évidemment, puisque ils ont déménagé. Alors les voisins disent, en riant un petit peu quand même, « Mais ta sœur, attends, elle habite là-bas, dans le palais. » Alors la femme, je dis dans le palais, elle doit être la servante du propriétaire du palais, du prince ou du roi. Alors il y va, et puis avec son assiette de choux qui est plus très géniale, n'est-ce pas? Et elle frappe en demandant si elle peut voir sa sœur. Alors les serviteurs disent, ben, nous allons voir si madame peut vous recevoir. Voilà, elle n'est pas rancunière. Elle l'embrasse, sa sœur, et puis l'autre dit, mais qu'est-ce que tu fais là? Comment se fait-il que tu sois dans cette maison? Et je vous ai dit qu'elle n'était pas rancunière. Alors elle lui explique tout bonnement ce qui s'est passé. Et puis elle lui dit, mais attends que mes serviteurs aillent te chercher des plats, les meilleurs plats que tu peux emmener chez toi. Mais la femme riche, elle n'a de cesse que de rentrer très vite chez elle. Elle, comme une fusée, elle retourne à la maison sans rien prendre de ce que sa sœur lui donne. Elle arrive chez son mari et lui raconte. Tu sais, on va inviter le vizir, je vais faire du chou farci avec de la viande et du riz. Et comme ça, voilà, on aura tout comme ma sœur qui est maintenant très très riche. Alors le mari dit, bah oui, pourquoi pas. Tout se fait comme elle a dit. Le vizir est là, elle sert le vizir, et puis elle pousse, elle se... Voilà! Mais ça veut pas venir. Non! Et puis tout d'un coup, un petit... Tout petit, tout petit, tout petit, de rien du tout. Que la terre m'engloutisse! Ben oui, la terre l'engloutit. Mais alors, elle se retrouve dans une ville où il pleut, c'est sale, c'est pas drôle du tout, il fait sombre. Oh, ouïouïouï! Et la voilà comme sa sœur qui demande « Vous avez vu mon paix? Vous avez vu mon paix? Vous avez vu mon paix ?» Alors, il se demande aussi si celle-ci est folle, il se rappelle plus de la première qui était venue. Et puis, tout l'attroupement se met en route derrière elle, et tout d'un coup, tout recroquevillé dans un coin, tout miteux, tout... il a froid, un vieux bonhomme tout rabougri. C'est toi, le paix? Oui, oui, oui, et je suis très en colère après cette femme. Regardez dans quel état elle m'a mise. J'étais bien au chaud dans son ventre, je me prélassais, je dormais, elle a tout fait pour me sortir, et regardez dans quel état je suis. Ben tu lui dois quand même une compensation. Ah oui, oui, oui, elle va l'avoir sa compensation. À chaque fois qu'elle dira une parole, il y a un serpent et un scorpion qui sortira de sa bouche. Et qu'elle dise que la terre s'ouvre devant moi. Évidemment, la terre s'ouvre devant elle, elle se retrouve au pied de son mari, elle commence à lui... Le mari dit alors comment ça s'est passé. À peine elle ouvre la bouche, que serpent et scorpion la mordent et la piquent, et la voilà qui s'écroule au pied de son mari. Le mari avait une femme pas très gentille. Eh bien, il en a retrouvé une beaucoup plus gentille après ça.
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